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1: Domi,

Autrice, compositrice, interprète, Domi a 28 ans. Elle est originaire d'Aime-la-Plagne et partage sa vie entre Montréal et la Savoie. Elle vient de sortir son premier single, Tout oublié, une chanson pop très solaire, et prépare un album pour 2026.

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1: Mireille, tu as deux. Dany, tu as deux. Mireille, qui joue avec ici Orléans, il paraît. Mireille, et on l'a vu, tu as un potager. Tu adores cuisiner.
2: Ah oui, tout à fait, oui.
1: Dis donc, il paraît que pour l'anniversaire d'Hervé, tu as même cuisiné pour 50 personnes.
2: Oui, effectivement, oui, oui, oui.
1: Alors, qu'est-ce que tu as fait?
2: J'avais fait des salades composées, et puis donc j'avais dû faire des paupiettes de veau avec du reblochon et des jambons fumés.
1: Oh là là,
2: j'avais mangé ça à la montagne, et puis donc ça m'avait j'avais trouvé ça très bien, donc j'avais fait ça pour 50 personnes.
3: C'est léger.
1: Ah bah non, mais elle adore. Paulette, la reine des paupiettes, c'est pas Paulette, hein, c'est Mireille. Alors, tu, contrairement à notre ami Dany qui n'aime pas ce qui encombre, ah là là là là, toi tu es très conservatrice.
2: Ah oui, tout à fait, oui.
1: Toi tu as beaucoup de mal à jeter.
2: Ah oui, effectivement, oui.
1: Ça veut dire que tu as gardé même pendant 40 ans les vêtements de tes enfants.
2: Oui, tout à fait, oui. Il n'y a pas longtemps que je m'en suis débarrassée.
1: Mais moi je suis pareil, c'est terrible pour moi, je ne sais pas faire autrement.
2: Bon, parce que j'ai de la place, hein. c'est oui. Pour cela aussi. Hein.
1: Oui.
2: Si je n'aurais pas de place, je pense que le tri se ferait.
3: Elle peut inviter Dany, hein. Il va tout foutre en l'air. Hein.
1: Alors on va passer à la question à choix multiples qui peut te faire gagner 3 points. Je te pose une question, je te donne des choix de réponse et bien évidemment tu auras 10 secondes pour répondre. Tiens, je te fais écouter ça. Ma chanson préférée du tout. Alors écoute bien. Le nom du groupe de rock U2, U2, hein, U2. Ça fait référence à quoi? Un code utilisé par des radios pirates irlandaises dans les années 70. Un sous-marin militaire britannique surnommé U2. Un avion espion américain utilisé pendant la guerre froide. Ou un tatouage qui se trouve sur l'anatomie d'Éric Bastien. Alors, c'est quoi le U2? C'est quoi un code utilisé par des radios pirates, un sous-marin militaire britannique, un avion espion américain ou un tatouage sur les fesses d'Éric Bastien? Top chrono, 10 secondes.
2: Un avion américain.
1: Un avion américain.
3: Ça se voit que tu ne me connais pas.
1: Ouais, si tu savais, il a un énorme sous-marin. Alors.
3: Oh non.
1: C'est vrai. Bravo, c'est l'espion, l'avion espion américain qui évidemment qui s'appelait U2, qui était utilisé pendant la guerre froide. Ça te fait 5 points.
3: Ah, t'es en forme, toi.
1: Je suis en forme, on est prêts à tout, nous.
3: Ah, on est prêts à tout. Dany, avec ici Sud-Lorraine, qui a enfin marqué des points, voilà, parce qu'il était plutôt balèze au quiz musical. Dany, vous l'avez compris, il n'aime pas stocker, lui, il jette tout ce qui passe par là, voilà. Alors, il adore voyager, note de l'île. Il a été en Italie, en Espagne, en Slovénie, en Allemagne, mais tu aimerais aller, Dany, en Grèce. Pourquoi la Grèce?
1: Pour faire du sirtaki.
4: Ah, par rapport à l'antiquité grecque, voilà, c'est une période qui m'intéresse. Il y a de belles choses à voir, ce serait intéressant en fait. Ça me plairait bien.
3: Ben, je te souhaite, c'est pas très loin de la France, et puis tu aimerais aller en Irlande.
1: Ah, c'est bien l'Irlande.
3: Pour une raison particulière, c'est que tu aimes quoi? L'odeur de...
4: L'herbe mouillée.
1: L'herbe mouillée. Et voilà. C'est très beau l'Irlande aussi.
3: L'odeur de la pluie. Allez, un mot sur ta rencontre avec Tatiana. On en a parlé. C'est quand même plutôt copain-copain au début. C'est de l'amitié avec Tatiana.
4: Ah, collègue-collègue, ouais.
3: Ah ouais, collègue de travail.
4: Collègue-collègue.
3: Ah, d'accord.
4: Oui, faut croire que le travail rapproche finalement. Attention, hein.
3: J'ai compris.
4: Et puis voilà, donc on a été collègues pendant de nombreuses années.
3: Mais dans la police, puis... dans la police, quand tu étais dans la police?
4: Non. En tant qu'aide-soignant.
3: En tant qu'aide-soignant, d'accord.
4: En tant qu'aide-soignant. Voilà.
3: En fait, vous vous retrouvez.
4: On est toujours collègues, mais on a poussé la collaboration un peu plus loin.
3: Oui, on a bien compris. Ça va. Vous étiez tous les deux dans la même équipe de nuit et voilà, vous étiez. Alors, faut quand même dire que vous étiez pris chacun de votre côté. Hein. Pas disponible à ce moment-là.
4: Oui.
1: Mais ça arrive, hein.
4: Oui.
3: Ah oui, ça
1: arrive. Ça arrive, les coups de foudre comme ça, qui sont des imprévus de la vie.
3: Bien sûr, et qui a fait le premier pas? Le premier pas.
1: J'aimerais qu'elle fasse.
4: Le premier pas, c'est moi qui ai fait le premier pas.
3: Voilà. Mais comment? Comment?
4: Ah, tout simplement, en lui partageant un rêve que j'avais fait la veille. Alors, ça restera un peu. Voilà, mais voilà.
3: Ok, on a compris.
1: J'ai encore rêvé d'elle.
3: On était nus, on était là, on était dans une prairie, il y avait de l'air, c'était beau.
4: Les draps ne sont pas souvenus. Par
3: ça prend des proportions, cette émission.
1: Oui, mais c'est le Dami d'Hollande, les gars.
3: Bien sûr.
1: Free speech in Dami d'Hollande.
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1: Et nous sommes au taquet avec Christine qui a 2, Alexandre qui a 4. Ah Christine,
2: dis-moi alors, que l'amour ne s'arrête pas.
1: Bah, hey, attends, c'est ta chanson, parce que dis donc, j'ai fait un petit peu longtemps que t'es avec ton patoche.
2: Ah mais bien sûr, ça va faire 25 ans.
1: Et voilà, tu l'as rencontré, il était client dans l'hôtel où tu travaillais. T'avais 38 ans, il en avait 36. Tu discutes ouais. avec lui et... Alors, qu'est-ce qui s'est passé?
2: Il m'invite au restaurant.
1: Oh my God! Et alors?
2: Dans un gastronomique.
1: Oh papa, est-ce que tu te rappelles ce que vous avez mangé?
2: Ah non, absolument pas.
1: Oh bah alors!
2: Je me rappelle du nom du restaurant.
1: Ah!
2: Lou Bergamoutier.
1: Ah oui,
2: c'est provençal.
1: Ah oui, bon bah
2: voilà, c'est la bergamote, Lou Bergamoutier.
1: D'accord.
2: Déjà, c'est ça. Voilà.
1: Et alors après le dîner, il y a eu bisous, il y a eu quoi? Allez.
2: Rien, pas tout de suite, non, on est rentré. Il était assez réservé. Bon, voilà. Je l'ai invité à venir boire quelque chose quand même dans mon entre guillemets pseudo studio qui faisait chambre en même temps, quoi. Voilà. Ouais. Oh, il m'a dit non et tout. Et puis là, moi, je disais, ah, mais tu peux pas le laisser partir. Donc, je l'ai regardé, je me suis approchée de lui, je lui ai dit, toi, t'as vraiment le visage de quelqu'un à qui je ferai tout le temps des bisous.
1: Oh my God!
2: Et je lui ai fait un bisou.
1: Oh là là.
2: J'ai osé, mais je lui ai dit, et 25 ans après, je lui fais toujours plein de bisous d'amour.
1: Alors, voilà. Ce que moi, qui me fait rire, c'est que ça fait donc 25 ans que vous êtes ensemble, 10 ans que vous êtes mariés. Il a attendu 15 ans avant de te demander en mariage. Okay. Et alors, la demande en mariage, elle s'est faite un soir d'été. Tout le monde est là. Ça va qu'à ses activités. Toi, t'épluches des carottes. Lui, il passe l'aspirateur. Et alors, qu'est-ce qui s'est passé pendant que t'épluchais les carottes?
2: Ah ben écoute, tout d'un coup, il a arrêté l'aspirateur, il est venu vers moi, il s'est mis à genoux et il m'a dit, est-ce que tu veux m'épouser? Et là, j'ai éclaté de rire.
1: Ah bah oui, parce que l'épluchage de carottes et l'aspirateur, c'est hyper...
2: Alors il me dit, tu veux pas? Et ça fait tellement longtemps que je t'en parlais que tu voulais pas, ben moi j'y pensais plus.
1: Eh ben voilà.
2: Mais bien sûr que si que je veux, et le jour où on se mariera, mon chéri, ce n'est pas un oui que je dirais devant monsieur le maire, c'est 3 oui.
1: Oh.
2: Et effectivement, ce jour-là, le 16 avril 2016, j'ai dit oui, oui, oui.
1: Eh ben voilà, comme ça, si on ne savait
2: même.
1: Pas. Hein, si tu... Voilà.
3: Et il est retourné passer l'aspirateur juste derrière.
1: Eh ben
3: bien sûr,
1: voilà, elle a dit oui, il est reparti faire l'aspirateur, et toi, t'as fini tes carottes rapides.
2: Non, c'est pas vrai. On est allé prévenir quand même notre fille qui, elle aussi, a éclaté de rire.
1: Eh ben voilà.
2: Elle a fait 12 ans.
1: Alors, ma chérie, il faut que tu marques ces 5 points, il faut que tu marques un peu de points. Je vais te mettre, c'est un générique de série télé, on va voir si tu reconnais.
2: Un générique de série
3: télé. Je me souviens de celui-là.
1: Là. Jean-Pierre et Samantha. Tu te rappelles de cette série, Ma sorcière bien-aimée?
2: Un peu quand même.
1: Avec Andorra, la belle-mère insupportable. Alors écoute bien. Dans la série Ma sorcière bien-aimée, quelle partie de son corps Samantha doit-elle remuer pour faire de la magie? Dans la série Ma sorcière bien-aimée, quelle partie de son corps Samantha doit-elle remuer pour faire de la magie? Top chrono, 10 secondes.
3: Voilà.
1: Qu'est-ce que t'as dit?
2: Son nez.
3: Elle l'a dit sur le gong, ça va.
1: Allez, je te le prends, ça fait bien sûr que c'est son nez. Tigidigidic. 2 plus 5, ça fait 7.
3: Bon, Alexandre, c'est un peu Jean-Pierre, hein, c'est un peu Jean-Pierre dans Ma sorcière bien-aimée, parce que lui, on l'a rappelé, il faut que tout soit propre, que tout soit bien rangé.
1: Ouais, Jean-Pierre, il en branle pas une, je te signale.
3: Il fout rien, Jean-Pierre.
1: Mais Jean-Pierre, c'est le mec des
3: Jean-Pierre
1: années 50.
3: Jean-Pierre fout rien.
1: Mais rien, il rentre, il fait, qu'est-ce qu'on mange? C'est Samantha qui fait tout. C'est Jean-Pierre.
3: J'étais convaincu que d'un coup de baguette de magie,
1: mais
3: ou un truc de machin.
1: Jean-Pierre ne fait rien du
3: Jean-Pierre
1: tout.
3: Jean-Pierre ne fout rien.
1: Rien.
3: Alexandre, tu n'aurais pas pu jouer dans Ma sorcière bien-aimée. Voilà. Je suis désolé, parce que toi, voilà, on est d'accord, on est dans l'ordonnerie. Dans l'ordonnage. Je sais pas comment ça se dit.

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1: Ici, nous sommes avec Loïc qui a un point, Claudine qui a deux points, et là, la possibilité de marquer deux points grâce au quiz musical. Et Loïc, tu vas inaugurer un jeu musical.
2: Ça va, c'est une nouveauté.
1: C'est la première fois qu'on le fait, donc tu vois, là...
2: Ça nous fait plaisir que ce soit Loïc.
1: Et ça nous fait plaisir que ça soit toi.
3: Bien sûr.
1: Bon, je sais que tu avais un trèfle à quatre feuilles dans le temps, mais que tu l'as perdu. On va essayer de penser que tu l'as, hein, d'accord ?
3: Voilà.
1: Bon, alors, écoute bien.
2: Oui, là,
1: nous allons te passer un extrait d'une chanson, mais... elle ne passe pas à la bonne vitesse.
2: Eh oui.
1: Donc...
2: elle déraille.
1: Elle déraille, ou elle s'accélère, ou elle ralentit. En tout cas, elle n'est pas à la bonne vitesse. Donc, il y en aura deux. Mais la première, tu l'écoutes bien, et c'est à toi de la reconnaître. Écoute bien, premier extrait. Alors, est-ce que c'est Claude François ou pas? Alors, c'est lui, il a dit Claude François. Est-ce que c'est Claude François? Est-ce que ce n'est pas Claude François? Allez, on écoute. Sur le Nil, voile sur les filles. C'est un premier point pour toi, Loïc.
2: Oh, c'est facile.
3: Oui.
1: C'est facile. Hey, tu arrêtes.
2: Parce qu'on écoute quand même un peu la version normale.
1: Oui,
2: ça, c'est pas normal.
1: Bon, bah, écoutez, c'est vous qui préparez les quiz, débrouillez-vous. Un
2: c'est
1: petit
2: pas
1: peu.
2: Moi qui les ai fabriqués.
1: Bon, parce que je demande à quelqu'un de faire mes bingos. Non, alors. Bon. Alors écoute bien la deuxième chanson. C'est pareil, on est sur le disque des rails.
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3: Dalida.
1: Fort comme un homme.
3: Il venait d'avoir 18 ans.
1: Il venait d'avoir 18 ans. Alors, est-ce que c'est la belle Dalida? On écoute la version originale.
4: 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Bien sûr que c'est elle.
1: Eh bien, ça te fait deux points. Tu en avais un. Tu en as trois maintenant. Bravo.
2: Claudine qui a déjà deux points. Claudine, oh ma Claudine.
3: C'était facile, lui. Hein.
2: Ah ouais, je suis d'accord avec toi, Claudine. Ça sera sans doute peut-être le cas pour toi aussi.
1: Claudine, on a pris ta réponse alors que le chrono s'était arrêté.
2: Moi aussi.
3: D'accord.
1: Oui.
2: Claudine.
3: Vous dis rien.
2: Avant de jouer, dis-moi un petit peu quand même la cuisine. Parce qu'on s'en est dit un petit mot. On a faim, tu sais, à cette heure-ci. Toi.
1: On a faim.
2: Bah oui, on a tous. T'as pas faim?
1: Pas encore.
2: Avec les 50 longueurs que tu viens de faire, là. Alors, si tu nous fais du bœuf bourguignon, tu nous fais quoi? Du veau maringot ou de la choucroute? Parle qu'elle est bonne chez toi.
3: Ah, la choucroute est bonne chez moi, oui. Oui.
2: Eh ben, qu'est-ce qu'on fait à midi alors? Qu'est-ce que tu nous prépares quoi dans tes spécialités?
3: À midi,
2: oui,
3: à 13h. Ben, rien du tout. Voilà, je vous attendais donc. Je prépare à manger.
2: Bon, donc il n'y a rien à manger. Super. Enfin, je sais que tu sais faire de bons éclairs, des gâteaux marbrés, les bœufs bourguignons, et que tu as même donné envie de cuisiner à ton filleul Benoît, qui est devenu par la suite, bravo, cuisinier de l'ambassade des États-Unis et d'Angleterre. Bravo, neveu.
1: Bravo.
2: Wow.
3: Le filleul.
2: Alors, extraordinaire, le filleul. Hein. Tu peux être fier de toi.
3: Ouais.
2: Allez. Ah, oui. Voici ton quiz, l'extrait d'une chanson, tu l'as compris, qui déraille, qui ne se joue pas à la bonne vitesse, tend bien l'oreille. Ça devrait être facile pour toi, tu vas être contente.
3: C'est Charlotte pour la bohème. On a 20 ans. Charlotte Zabour, la bohème.
2: Ah, moi je vais jusqu'au bout quand même, je félicite les techniciens qui ont fait ce petit travail. Ouais, je dis tu vas être contente parce que c'est un de tes chanteurs préférés, c'est Charles Aznavour.
3: Ah, oui.

0: On envoie le chrono 10 secondes. Oui. C'est drôle, ce truc-là.
1: Oui.
0: Alors, qui chante?
2: Edith Piaf, Milord.
0: Alors, pas du tout. Pas du tout, Milord. Franchement, c'est de la Lara Fabian, Milord, tout le monde le sait.
1: Ouais, bien sûr.
0: Ah, Claudine, bien sûr, bien sûr, bravo.
3: Allez, venez, Milord.
0: Ah, bah, j'ai bien aimé, moi, ce jeu.
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1: Et ici, nous sommes avec Loïc qui est en tête avec 11 points et Claudine qui en a 9. Loïc qui joue, je vous le rappelle, avec Issy Touraine qui habite à Saint-Laurent en Gâtine. Un petit gâté, mon gâté. Alors, nous sommes avec Loïc et tiens, je vais te mettre cette chanteuse. Tu vas me dire si ça te rappelle des souvenirs.
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1: Avec ta chérie Armelle, vous avez rencontré Zaz lors d'un concert que vous aviez gagné avec Issy Touraine.
3: Voilà, tout à fait. Oui. On a eu cette chance-là de gagner le concert déjà. Et on a été invité avant le concert pour rencontrer Zaz. Et dès qu'elle nous a vus, elle nous a embrassés. Et on a pu parler ensemble. Et c'est une fille vraiment formidable.
1: Ah bah oui, du coup c'est sympa. Elle vous accueille bien, Zaz.
3: Ah bah oui.
4: Mais elle est de là-bas, elle, en plus.
3: Super sympa.
1: Ah bah oui.
4: Elle est de Tours, elle.
1: Je sais pas si elle est de Tours.
4: Je crois que si.
1: Zaz est de Tours.
3: Si, elle est née à Tours. Oui. Elle est née à Chambray-les-Tours.
1: Ah bah voilà.
3: À la clinique du parc, je peux même vous dire où elle est née.
4: Ouais.
1: Oh,
4: à 14h23. Tout le monde s'en souvient.
1: Alors.
3: Et elle est née un 1er mai.
1: Oh, le jour de la fête du travail.
4: Ça fait un peu psychopathe quand même ton truc, hein. T'as l'air d'être fan. Hein.
1: Non, c'est un fan. Les fans, ils savent tout.
4: Oui.
1: Alors, pour t'encourager à gagner le bingo, je vais te mettre une chanson que tu adores de Florent Pagny.

0: Florent Pagny, on adore. Moi, j'adore Florent.
1: Ouais, ouais, ouais.
0: Alors, le bingo, il est très simple, mon chat. À mon top chrono, tu vas avoir 10 secondes pour me dire toutes les choses qu'on trouve dans une pharmacie, mais pas les médicaments. Tu me dis pas Doliprane, aspirine ou je sais pas quoi.
2: Pas de marque.
0: Tout, non, non, pas de marque de médicaments. Je veux toutes les autres choses qu'on peut acheter dans une pharmacie. Tout ce qui se trouve dans une pharmacie, à part des médicaments. Voilà, on y va, top chrono, c'est parti.
1: Alors, dentifrice, savon, produit d'entretien, produit de beauté. Biberon, coton, pansement, brosse à dents.
0: Bon, c'est pas mal, ça fait 7, c'est très bien. Il y avait aussi des petits ciseaux, il y avait des crèmes solaires, des crèmes hydratantes, des couches, des serviettes hygiéniques, une couverture de survie, un thermomètre. Mais tu m'as donné 7 choses et c'est très bien, bravo.
2: Claudine, merci d'avoir été avec nous, c'est pas fini, on va voir ce que tu vas faire pour ton bingo. Je rappelle que tu es avec nous à Frouard, en Meurthe-et-Moselle, avec Ici Sud Lorraine. Tu t'es montré plutôt calme pendant cette émission et pourtant... Il paraît que tu te mets vite en colère, Claudine, hein. On l'a pas remarqué là. Donc ça va, il est tendu.
3: Je reste calme. Ouais. Je me concentre.
2: Oui, j'ai bien l'impression. Alors, tu es calme, surtout quand tu vas voir Charles Aznavour en concert. C'est la chanson pour t'encourager. T'étais au premier rang de son concert et t'étais subjugué par lui.
3: Ouais. C'était quelqu'un. Et j'avais l'impression qu'il chantait que pour moi, déjà.
2: Oh,
3: et puis, il arrive à un moment donné, il chante une chanson, puis il a une pochette.
2: Ouais. Hein,
3: une petite pochette. Et puis, il me tendait sa pochette. Je me disais, mais qu'est-ce qu'il fait? Et il y avait plein de gens qui étaient en bas, qui attendaient la pochette.
2: Ouais.
3: Et comme je n'ai pas bougé de mon siège, je ne savais pas ce que c'était. Mais ma sœur qui était derrière, vous croyez qu'elle m'aurait poussé parce qu'elle l'avait déjà vu.
2: Ah, je sens que tu t'énerves là.
0: T'énerves pas.
2: T'étais un bol de sangria du truc, quoi.
0: Non, t'étais à ça du bol de sangria.
2: Bah oui,
0: si tu veux faire la vanne, fais-la bien.
2: Ouais, excusez-moi, c'est toujours Jean-Michel à peu près. Vous savez. Ben voilà, mais oui, mais ça m'énerve tout ça. Ça m'énerve.
0: Allez.
2: Ah non, on n'a pas eu la pochette, ça nous énerve. Allez, voici ton. Mais oui, ça nous énerve. Mais oui. Je pense que je t'ai mis dans de bonnes conditions, un peu vénère là. Score à battre, 7. 7 bingo, il vaut 10 points. Hein. Donc si tu fais 8, t'encaisses 10 points, tu reviens vendredi, très clairement. Alors que t'as pas été en tête pendant l'émission. On te demande un maximum de choses. Encore une fois, aucune marque, s'il te plaît. Pas de marque, juste en fait des objets, hein, tu l'auras compris. Maximum de choses que l'on trouve dans un bureau de tabac. Qu'est-ce qu'on trouve dans un bureau de tabac sans marque? Merci. 10 secondes, top chrono.
3: Des cigarettes, des jeux, des grilles de jeux, des livres, des jouets, des...
2: Ouais.
0: Bon, de toute façon, ça fait 3. Hein. Même
2: ça
0: si
2: suffira
0: on acceptait...
2: pas, mais on pense plus à des allumettes, des briquets, des feuilles à rouler, même des timbres fiscaux, des vaporettes aujourd'hui, des bonbons ou encore des chewing-gums. Ah ouais.
0: Bien. Eh bien, c'est...
2: Pas.
0: Bravo quand même, Claudine, tu as très bien
2: joué.
0: Oui,
2: bravo, Claudine.
0: Mais c'est notre petit Loïc qui se qualifie pour la finale de
2: bravo.
0: Vendredi. Donc Loïc, si tu veux partir à Marseille, hein, ça sera vendredi, mon chat.
1: Ok, il n'y a pas de souci, ma petite Valou.

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1: Et nous sommes au taquet avec Mireille qui a un point, qui joue avec ici Vaucluse. Elle a un chéri qui s'appelle Alain et elle l'a rencontré parce que elle était avec des copines célibataires. Bon, elle regardait un site de rencontre.
2: Ah ouais.
1: Et t'es tombée sur la photo d'Alain et qu'est-ce que t'as dit ?
3: Mais je le connais.
1: Et tu le connais ? Et alors qu'est-ce que t'as fait ?
3: Et bien alors on est entré en contact et effectivement je l'avais rencontré dans un magasin.
1: Ah, mais en plus il bossait dans la même entreprise qu'une amie à toi.
3: Oui.
1: Alors comme tu es Sherlock Holmes. Eh oui, Mireille elle a fait Sherlock Holmes. Elle a appelé sa copine, elle a dit du dos. Le petit Alain là, qui est pas mal celui-ci. Et puis t'as fait petite enquête ma petite Sherlock Holmes. Qu'est-ce qu'elle t'a dit ta copine?
3: Elle m'a dit qu'on était différents.
1: Ah, c'est-à-dire? Parce qu'il paraît qu'Alain, il est méticuleux, tout ça, que toi, t'es un peu plus...
2: Bordélique, hein, voilà.
3: Oui, oui, moi, je suis un peu l'inverse.
1: T'es un peu fantaisiste, quoi.
3: Alors, voilà.
1: Et bon, ça n'a pas empêché. Ça fait combien de temps que vous êtes ensemble, maintenant?
3: 7 ans.
1: Oh, mon Dieu. Mais vous êtes mariés ou vous êtes juste ensemble?
3: Non, on est amis, on n'est pas mariés, non.
1: Alors, tu t'occupes un peu, tu fais un peu de gym douce et un peu de marche. Tu as toujours fait un peu de sport, en fait, hein, pour t'entretenir.
3: Oui, exactement.
1: Mais ça, c'est bien, parce que ça, même moi, je ne le fais pas. Bien, alors, tu as déjà un point. On va essayer d'en marquer un deuxième. Tiens, je te mets un petit extrait. Ange, t'es prêt? Essaye d'en marquer un deuxième. Tiens, je te mets un petit extrait. Ange, t'es prêt? Allez, un petit extrait de Pascal Obispo.
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1: Alors, Pascal Obispo.
2: Qu'on embrasse,
1: bien sûr, je l'adore. Pascal Obispo, il paraît que c'est l'anagramme de Pablo Picasso. Est-ce que c'est vrai ou faux que Pascal Obispo, oui, c'est l'anagramme de Pablo Picasso? Vrai ou faux?
3: Oui.
1: Vrai? Mireille, elle est au taquet. Elle attend pas la fin du chrono. Oui, c'est vrai. C'est exactement ça. Voilà.
2: C'est fort, ça.
1: Et oui, bien sûr. Bah, bravo. 2 points pour Mireille.
2: Nathalie. Oh. Merci d'être avec nous, Nathalie. On aime ton prénom, Nathalie. Je vais vous le faire jusqu'à 13h.
1: Tu vas nous foutre du béco jusqu'à la fin de l'émission.
2: Ah oui.
1: Ok, non, d'accord.
2: C'était quoi le jour?
5: Moi, ça me dérange pas.
1: Ouais, ah bah, c'est bien.
2: Si
1: j'ai envie de te dire, c'est bien d'avoir une chanson à son nom, hein.
2: Ben oui.
5: Ouais. Tout à fait.
1: Oui.
2: Nathalie, alors, on bricole un peu. Oui, on bricole un peu. On sait faire des trous dans le mur et un peu de peinture.
5: C'est ça.
1: Ah, on bricole. Alors,
2: attendez, on nous envoie MacGyver.
5: J'ai été une fervente admiratrice de l'émission de Valérie et donc du coup, je me suis lancée.
1: Merci, ma chérie.
2: Ouais, non, parce que là, je dis, on fait un trou dans le mur. Mais on m'envoie MacGyver, ça veut dire qu'on est quand même sur un level. On est au-dessus, on est cranté.
1: Un level.
2: On est cranté quand même quand on sait faire du MacGyver. On fabrique un frigo avec une allumette. Tu sais qu'elle, tu es capable.
5: Alors, pas à ce point, mais c'est vrai qu'on trouve des petites astuces pour faire tenir une étagère un peu bancale ou...
2: Ah, bien sûr.
5: Voilà.
2: Oui, tu rafistoles.
5: Ça ne demande pas d'essayer. Enfin, voilà, j'ai parlé quelque chose, on trouve toujours une astuce.
2: Mais vous savez, Adérie, je profite de cette occasion que Nathalie évoque une émission, là. Excusez-moi, vous seriez pas dans le feu des projecteurs à la rentrée,
1: mais
2: vous?
1: Mais si, bien sûr que oui.
2: Vous êtes de retour sur M6?
1: Mais oui, je vais encore faire un appel à candidature pour les maisons, vous allez voir.
2: Madame est sur M6 à la rentrée.
1: Elle va bricoler. Comme
5: ça. Suffisamment.
1: Mon chat, je t'appellerai pour les conseils.
2: Bon, Nathalie, voilà. Nathalie qui aime beaucoup la réutilisation d'objets. D'ailleurs, tu fais beaucoup de vide-grenier, c'est un point commun avec Valérie, ça aussi, les brocantes, tout ça.
5: J'adore aller chiner.
2: Et puis tu aimes le potager aussi, c'est bon, ça sent encore autre chose, les pots... Les gouttes, tout ça, quoi. Fait plein de trucs, hein.
1: Bah oui, nos auditeurs sont fantastiques. Ils ont des vies incroyables.
2: Exactement. Alors. Voici ta question, Nathalie. Elle vaut 1 point, on y va. Et on va parler de girafes. Il existe 40 sortes de girafes. Moi, je l'affirme. Est-ce que c'est vrai? Est-ce que c'est faux? Top chrono, 5 secondes. Il existerait 40 sortes.

0: de girafe, Nathalie?
1: 40 centimes.
0: Vite.
1: Non.
0: C'est trop tard, là. C'est un peu tard, quand même. Qu'est-ce que... Hein? Ah, là, Valérie fait des gros yeux.
2: Ah ben,
1: oh non, Valérie.
2: Bon, vas-y. Allez, je te donne le point parce que je t'aime bien. Mais
0: moi, ça m'arrange.
2: Maître Coupez, elle va me donner une fessée, tu
0: vois. Non, mais moi, je veux un candidat qui gagne. Donc, bravo, super réponse. Magnifique. Oui, c'était faux. Oh, qu'est-ce que tu étais rapide dans ta réponse, en plus. 4 espèces distinctes de girafes ont été identifiées seulement au lieu de 40. Il y a la girafe du Nord, la girafe réticulée, la girafe Maasai et la girafe du Sud.

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0: Stéphanie Hackett, Amour charnel. Un coup de cœur ici au Serre.
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2: Salut à toutes, salut à tous et bienvenue dans Décibel. Toujours une joie de vous retrouver le dimanche soir parce que je sais que vous assurez. Vous avez très bon goût en musique. La preuve, vous écoutez ici et vous avez envie de partager les chansons que vous aimez. Alors ça, c'est notre petit rendez-vous du dimanche soir, les auditrices et les auditeurs d'ici qui viennent à l'antenne, par téléphone évidemment, on ne fait pas tous venir dans notre gros studio parisien, au téléphone ça va très bien, et vous choisissez les chansons et vous nous racontez pourquoi on écoute celle-ci ou celle-là. Ça dure une heure, c'est un délice et vous êtes toutes et tous invités. N'hésitez pas à vous inscrire. Ah oui, là en plus on est le 7 juin, c'est bientôt la fin de l'année et le dernier conseil de classe. Alors, si vous avez envie de participer à cette émission Décibel spéciale du dimanche, il suffit d'envoyer un email. Notre adresse, c'est décibel avec un S at radiofrance.com. Décibel au pluriel at radiofrance.com. Dans le mail, vous mettez la chanson que vous avez envie de partager et puis votre numéro de téléphone pour qu'on puisse vous rappeler. C'est ce qu'on va faire tout de suite avec Roland. Dans le sud de la France. Comment ça va, Roland?
3: Ça va plutôt bien, Émilie. Vu la température que l'on a eue, j'ai eu la chance de me faire une petite virée à la Canot-Océan.
2: Oh, très bon ça. Ah oui, bah, les sudistes qui sont dans les terres, quand il fait très chaud, effectivement, aller au bord de l'océan, ça fait du bien.
3: Ça fait toujours du bien.
2: Mais alors, il faut faire attention aux baïnes. T'as entendu parler de ce truc-là?
3: Très, très dangereux, les baïnes. Mais je suis toujours catastrophée lorsque je vois qu'il y a des personnes qui ne font pas attention à ça.
2: Parce que
3: nous, dans le sud-ouest, on connaît bien, mais les gens sont imprudents. Les baïnes, surtout, qui ne se voient pas.
2: C'est ça.
3: Lorsque l'océan est à marée haute, et les baïnes, surtout une chose, ne résistez pas.
2: C'est ça, on va expliquer quand même. C'est une vague en fait qui vient vous chercher vraiment au bord de la plage, à l'endroit qui a l'air le plus calme en plus. Il y a des vagues tout autour et puis il y a un endroit calme. Faites gaffe, c'est là où il y a la baïne.
3: C'est dangereux.
2: Voilà. Et en fait, elle vous emporte.
3: Les nageurs sont toujours catastrophés. Ouais.
2: Elle vous emporte vers le large. Et c'est pour ça que Roland vous dit qu'il ne faut pas résister quand vous êtes pris dans une baïne parce que c'est un courant qui est très puissant mais qui va vous ramener après. Donc il faut se laisser faire. Si vous luttez contre, c'est là qu'on s'épuise et que malheureusement on se noie. Mais c'est toujours écrit.
3: Et on ne répétera jamais. Oui, c'est ça. Et on ne répétera jamais assez aux personnes. Et puis surtout, si vous avez la chance d'avoir des surfeurs à côté qui sont agréés, ils peuvent aider également les maîtres nageurs à ramener les.
2: C'est vrai.
3: Mais là, on s'égare un petit peu quand même.
2: Oui, j'étais
3: là pour présenter un super tube que tu adores également.
2: Écoute, on aime nos auditrices et nos auditeurs, donc si on peut faire un petit point prévention de temps en temps, ça ne fait pas de mal.
3: On est sur ici.
2: Voilà, mais tu as raison, mon cher Roland. Revenons à nos moutons, ou plus exactement à nos rockers, à nos punk rockers, puisque tu as décidé de passer une de mes chansons préférées de tous les temps. Je suis ravie. The Clash et Rock the Casbah.
3: Je suis super content. Mais
2: oui.
3: Mais cette chanson, elle a presque 44 ans, puisqu'elle est sortie le 11 juin 1982.
2: Ouais.
3: Et c'est une chanson engagée, comme toutes les chansons punk, qui mélange le ska, qui mélange le reggae, qui mélange le funk. Et c'est vraiment quelque chose d'extraordinaire, où il montre, en fait, l'intolérance vis-à-vis de la musique. Et c'est une chanson engagée. Et également, le clip, où on voit deux peuples qui se font en permanence de la guerre au Moyen-Orient, ensemble, en train de rigoler. C'est vraiment une chanson d'amour et de partage que j'ai un grand plaisir à partager ce soir avec tes auditrices et auditeurs.
2: Alors on y va, ça s'écoute très fort et ça se danse. Rock the Casbah des Clash, et c'est une des rares chansons, on peut le dire, mon cher Roland, où les guitares et les pianos sont aussi flamboyants.
3: Ah, magnifique, vraiment, c'est un chef-d'œuvre.
2: Eh ben merci pour ça, Roland. On l'écoute et on t'embrasse.
3: Merci beaucoup, Émilie. À bientôt.
2: Salut, à bientôt.

0: les Clash sur l'album Combat Rock en 1982. Merci à Roland pour ce choix délicieux. On se régale dès le début de l'émission. Et si vous voulez une double dose de régalade autour de cette chanson, n'hésitez pas à écouter la version de Rachid Taha qui met des paroles plutôt couplets en arabe, mais aussi avec des petits mots de français. Et puis bah sa touche de Rachid Taha qu'on adorait. C'est une très très belle version et disponible sur tous les sites de streaming.
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0: Et Gwen est avec nous. Salut Gwen.
2: Salut Émilie.
0: Comment vas-tu?
2: Eh bien écoute, ça va.
0: Ça
2: j'ai
0: va
2: eu
0: bien.
2: Un petit week-end calme par rapport au week-end dernier, donc ça va, je me repose.
0: Bon, mais c'est très bien, c'est très bien. C'est souvent les meilleurs week-ends, ceux où on recharge un petit peu les batteries et où la canicule s'est fait la malle. Et ça, ouais. Ça fait plaisir. Gwen, tu retournes à tes fondamentaux, toi qui, lors de tes derniers passages dans le Décibel du dimanche, nous avais passé des gros tubes. Là, tu retrouves ta casquette de chercheur d'or et de nouveaux talents. Tu nous as dégoté un gars, là, incroyable, qui s'appelle Monte Marco.
2: Ouais, ça fait maintenant, je crois, à peu près 2 ans que je le suis.
0: Ah d'accord, là, j'adore Gwen. C'est genre, ouais, j'ai appris il y a 5 minutes que le mec existait. Gwen te glisse l'air de rien qu'en fait, ça fait 2 ans et que t'es un peu à la bourre. Je t'adore Gwen, vas-y raconte.
2: Non, mais c'est ça que j'aime aussi, tu vois, c'est de voir l'évolution des artistes. Ben, j'adore, quoi.
0: Oui,
2: c'est,
0: bien sûr.
2: Tu te dis, bon, bah ouais, ok, c'est cool pour eux. Et puis, du coup, bah, il y a plein d'oreilles qui vont aller découvrir. Donc, c'est tout ce que j'aime, c'est le partage. Donc, voilà.
0: Alors, ce soir, il y a plein d'oreilles. Ouais, alors, Monte Marco, c'est en un seul mot, hein. Monte Marco. C'est qui?
2: Alors, c'est un artiste qui est originaire de Marseille, qui vient d'une famille de mélomanes, donc ça chantait beaucoup à la maison. Ouais. Il a fait du piano, il a commencé le piano, je crois, à son adolescence, il devait avoir 14 ans. Et il faisait de la musique, mais en parallèle de son métier, puisqu'il était comme... Moi, j'ai été prof de maths. Donc, tu vois, il cumule les bons points vis-à-vis de moi. Prof de maths et musique, bon, bah voilà, déjà, il partait bien. Puis en plus, c'est un artiste queer. Allez, troisième case, donc bah, comment
0: allez.
2: Tu dis.
0: Voilà. Il était fait pour toi, ce gars.
2: Bah totalement. Et puis, bah quand j'ai entendu son premier titre, j'étais touché par ses textes. Il a une plume qui est assez fine, une voix un peu singulière. Et puis, il a une présence à la fois pudique, mais en même temps, il est très charismatique, marquante. Et sa pop, elle est, je trouve, à la fois douce et puissante. Donc, j'ai dit, bah tiens, ça, c'est une petite découverte que j'aimerais bien programmer chez Émilie.
0: Eh ben, bienvenue, l'ami, et merci d'avoir pensé à nous. Monte Marco, la chanson que tu as choisie s'appelle Poupée.
2: Ouais.
0: C'est bien ça.
2: Ça parle de l'effacement de soi quand on est dans une relation un petit peu toxique et qu'on s'oublie et que bah, après il faut se reconstruire émotionnellement et se remettre de tout ça quoi.
0: Eh ben ça va parler à tout le monde, c'est l'avantage. Ça nous est tous arrivé, non hein, les amis, de tomber sur une planche un peu pourrie et ça fait des belles chansons et c'est ça qui est important et ça donne de l'espoir après. Gwen, je rappelle ton compte Instagram indispensable qui s'appelle Inclusic, voilà, avec des cas dans lesquels tu partages tout un tas de nouveautés, dont j'imagine Monte Marco.
2: Bon, oui. Oui, parce qu'il a sorti son EP là, qui s'appelle 1, 2, 3, fin avril.
0: Donc, voilà.
2: Il est parti des sélections.
0: Alors, nous, on écoute Poupée, et puis si ça vous plaît, n'hésitez pas à donner de la force et à Gwen et à Monte Marco, parce que les jeunes artistes, c'est important pour eux qu'on les suive sur les réseaux sociaux et qu'on mette des petits cœurs sous leurs publications. Ça n'a l'air de rien comme ça, mais croyez-moi, ça change beaucoup de choses pour eux.
2: Et allez les voir en concert.
0: Aussi, évidemment. Merci, Gwen. Je t'embrasse.
2: Des gros bisous.
0: À bientôt. Voici Poupée, Monte Marco.
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0: C'est tout nouveau, ça vient de sortir. La chanson s'appelle Poupée et l'artiste, c'est Monté Marco.
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0: Allez, je vous emmène faire un petit tour en 2021. Et non, c'était pas avant-hier, puisque c'était il y a 5 ans. Oh mon Dieu, les jours passent comme les voitures sur l'autoroute de la vie. Ah oui, ça file. Alors, il y a 5 ans, qu'est-ce qui s'est passé au niveau musique? Bon, déjà, on a perdu Philippe Châtel, le papa d'Émilie Jolie. On a perdu Patrick Juvet, monsieur Où sont les femmes? Et on a perdu Tonton David.

0: 2021, l'Eurovision avait son petit scandale car tout le monde pensait que le groupe Maneskin, les rockers italiens qui avaient gagné, avaient pris de la cocaïne en direct à la télévision devant 200 millions de téléspectateurs. On ne sait pas. Est-ce qu'on s'en fout ? Oui, peut-être, parce qu'en 2021, on était surtout très très contents d'être pour la troisième ou quatrième fois déconfinés. 2021, c'est l'année de l'après-Covid et c'est l'année des chansons qui, justement, nous redonnent un petit peu d'élan et le sourire. C'est l'année du deuxième album d'Angèle.
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0: Et l'année de la chanson du déconfinement, Respire encore, Clara Luciani.

respirer encore, réapprendre à boire ensemble dans les bars, à faire la fête. Le clip de Clara aussi donnait un petit peu des frissons à l'époque. Voilà, tout ça c'était en 2021. Et puis Feu Chatterton nous proposait un truc assez fou, un monde nouveau. On en rêvait tous. C'est ce qu'il chante, Feu Chatterton, monde nouveau pour se reconnecter à 2021. C'est la chanson idéale.

0: j'ai oublié quelqu'un qu'on a perdu en 2021, mais qu'on aimait très fort quand même. C'est Charlie Watts, le batteur des Stones. Bah ouais, c'était il y a 5 ans aussi qu'il nous a quitté, ce bon vieux Charlie. Allez, à tout de suite dans Décibel. Laurent va arriver pour vous faire écouter une chanson que vous adorez. Oui, je le sais d'avance. À tout de suite.
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0: J'espère que tout le monde passe un bon dimanche soir. Nous, on s'occupe de vos petites oreilles dans Décibel, avec les choix musicaux toujours avisés et tellement réjouissants des auditrices et des auditeurs. Et c'est Laurent qui débarque. Bonsoir Laurent.
3: Bonsoir Émilie.
0: Comment ça va ?
3: Super bien.
0: Ah bah oui, avec des...
3: Ça va bien.
0: Et puis avec des bagnoles et des filles, tout va toujours bien. Cars and Girls, c'est le nom de la chanson que tu partages avec nous ce soir. C'est un hymne des années 80, ça.
3: Ouais, ouais, c'est les années 80. C'est sorti en 88, mais ça avait été écrit en 85.
0: Ah, intéressant. Oui, donc c'est vraiment en plein cœur des 80s, en fait.
3: Ouais, c'est la chanson de mes 18 ans. Enfin, c'était la chanson de mes 20 ans. Ouais.
0: Oh, mais trop bien. Et alors, le nom du groupe, quand même, il faut le dire, c'est Prefab Sprout, qui veut donc dire shoot Bruxelles préfabriqué.
3: Préfabriqué.
0: C'est très étrange. Ça m'a toujours... mais bon, chacun s'appelle comme il veut, mais quand même, shoot Bruxelles préfabriqué, fallait le trouver, ce nom.
3: Oui, oui, bah, je pense que Paddy McEdwin a fait exprès de... C'est le leader du groupe. Hein.
0: Ouais.
3: A fait exprès de trouver un nom qui voulait rien dire.
0: Ah, ces Anglais.
3: Parce que je pense qu'il avait un caractère... un petit peu trempé.
0: D'accord.
3: Qui se sent dans ses chansons. Et je pense que c'est allé jusqu'au nom du groupe.
0: Mais alors, ce qui est très intéressant, c'est qu'en réécoutant la chanson, tu vois, puisque quand tu l'as proposée, évidemment, je l'ai réécoutée. Et je me suis dit, ça a très, très bien vieilli par rapport à d'autres choses très marquées années 80. Tu trouves aussi ?
3: Et ouais, c'est ce que je pensais la semaine passée en écoutant Viens de Folie au fur et à mesure.
0: Oui.
3: Vous avez des chansons qui vieillissent bien parce que, au niveau des enregistrements, de la production sonore, c'est des trucs qui sont presque un peu ouatés, qui ne sont pas marqués trop années 80 ou 90. Et ça résiste bien autant.
0: Et donc, toi, quand tu dis que c'est la chanson de ta jeunesse, genre tu l'écoutais toute la journée, tu la chantais ?
3: Toute la journée, mais bon, à l'époque, Prefab Sprout, c'était un petit peu le chouchou des Unrock,
0: oui.
3: Première version.
0: Oui, c'est vrai.
3: C'était un peu le chouchou de tous les magazines de rock, de NME, le Melody Maker aussi, côté anglais. Je pense qu'ils avaient plus de fans chez les critiques de rock
0: que dans le public. C'est drôle. Et est-ce que tu crois aussi que ce côté très... Parce que c'est très riche, la musique de Prefab Sprout. Est-ce que c'est aussi une espèce de réaction à des sons qui avaient été un peu fauchés, un peu maigrichons parfois avec les groupes de punk?
3: Ah, je sais même pas si c'est une réaction ou si c'est son naturel profond. Hein.
0: Oui, oui, remarque. Oui.
3: Parce que j'écoutais aussi When Love Breaks Down, enfin, qui était son du gros tube du groupe.
0: Ouais.
3: Et là aussi, c'est un peu dès le départ. Je pense que c'est une question de caractère et puis de ne pas faire comme les autres et de faire. Et surtout, ben, par rapport aux paroles, globalement du groupe, enfin de Paddy McEdwin, hein, je pense que des trucs plus secs ou autres ne fonctionnaient pas et qu'il fallait. Il fallait des choses un petit peu plus travaillées pour s'exprimer. Et là encore, bon, cette chanson-là, Cars and Girls, est encore une petite exception parce que

0: Il a dû faire.
1: Non, je crois pas, je crois pas. Bon, ouais. Je pense qu'ils sont discrets sur ce genre de truc. Et voilà, donc, Thierry McAdam, c'était son façon de dire. Bah, ces histoires de bagnole et de gonzesse, nous, ça nous touche pas spécialement. Et il y a sûrement des choses qui sont plus importantes, qui nous touchent plus que ces trucs-là, quoi.
0: Ok.
1: Et toute la chanson est ça. Enfin, il faut y croire, écouter les paroles en entier. Bah, ça va être l'occasion, hein, pour ceux qui.
0: Exactement.
1: Ils peuvent entendre un peu l'anglais pour voir vraiment. Ils parlent de ça en disant, c'est pas notre truc à nous et c'est un rêve de Springsteen, mais c'est pas la vraie vie, quoi.
0: Allez.
1: Et en gros, ces métaphores ne parlent pas. Alors que toi, je vois que pour parler tout à l'heure, tu parlais déjà d'une métaphore sur l'autoroute.
0: Oui, c'est vrai, l'autoroute de la vie. Là, c'est l'autoroute de l'émission et on prend la sortie Prefab Sprout grâce à toi, mon cher Laurent, qui est au volant. Hein, je file la métaphore. Merci beaucoup, pilote.
1: Merci beaucoup.
0: À la prochaine. Voici Prefab Sprout. Donc, Cars and Girls. C'est bien, mais c'est pas la vraie vie, quoi.

0: Proud Cars and Girls. Un bonheur de réécouter cette chanson. Merci à Laurent.
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0: Mylène Farmer est de retour. Son dernier album date d'il y a 4 ans. La chanson C'est à qui le tour? On va l'écouter maintenant. Mais alors, j'ai mené mon enquête sur DJ Lewis, cet artiste électro qui a fait la prod avec elle. En fait, c'est le fils de Hervé Lewis. Il n'y a que les vieux comme moi qui connaissent Hervé Lewis. C'était le coach de Johnny, le mec qui faisait faire des jogging à Johnny Hallyday et tout. Et donc, j'ai appris qu'il est aussi le préparateur physique de Mylène Farmer depuis le début des années 90. Donc voilà, c'est la relève. DJ Lewis qui apporte sa patte à cette chanson de Mylène Farmer. C'est à qui le tour, c'est nouveau et c'est déjà dans Décibel.

0: C'est à qui le tour ? Mylène Farmer, l'album arrivera et la tournée aussi. Je sais que ça fait plaisir aux fans. On vous tient informés hein, dès qu'on a des petites indiscrétions qui tombent.
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0: Jean-Maurice est avec nous, un habitué du dimanche soir. Salut Jean-Maurice.
2: Oui, salut Émilie, salut.
0: Comment vas-tu ?
2: Eh ben ça va, merci, oui. Ça va d'autant plus que c'est un de mes artistes internationaux favoris que je présente.
0: Ah, alors Mika, alors moi aussi j'ai une passion pour ce garçon, je l'avais découvert avec Grace Kelly, j'imagine toi aussi.
2: Oui, j'avais adoré Cacher.
0: Et alors, il est formidable, hein, parce que bah, déjà, il chante quand même comme un petit oiseau, ce qui est une bonne qualité quand on est chanteur.
2: Oui.
0: Mais en plus, moi, j'aime bien tout l'univers visuel. Il fait très attention à ça, autour de sa musique. Moi, ça me touche beaucoup.
2: Oui. Enfin, il y a eu un petit bémol par rapport à ce qu'il a sorti dernièrement. Là.
0: Ouais.
2: Je ne l'accroche pas encore vraiment.
0: Ah, le tout nouveau titre, là le duo avec Stilto.
2: Oui, c'est ça. Il y a Stiletto, ça, j'ai remarqué. Bon, ça sent un peu de l'ordinaire. Mais par contre, j'adore l'ancien album.
0: Okay.
2: Alors, je ne l'ai pas.
0: L'album où il y a la chanson que tu as choisie ce soir ?
2: Oui, ce soir.
0: Alors,
2: il y avait aussi C'est la vie, et voilà.
0: Ok, alors l'album, il s'appelait Que ta tête fleurisse toujours. Et c'était pour la première fois pour Mika, un album tout en français. Parce que, comme tu l'as dit, Jean-Maurice, c'est un artiste international. Mika, il est un peu libanais, un peu anglais, il parle très bien français, puis il vit un peu en Italie. Enfin bon, voilà, c'était un enfant du monde, comme on dit. Et il avait toujours fait des albums en anglais, il avait sorti déjà des chansons en français, mais de manière isolée. Là, tout l'album était en français. C'est peut-être ça qui t'a touché aussi, Jean-Mo, c'est qu'il chante dans notre
2: beaucoup,
0: langue.
2: Beaucoup, parce que c'est vrai que les chanteurs multilingues, et il y a aussi beaucoup de succès en Italie, au passage.
0: Oui.
2: C'est vrai. La San Remo, enfin bon, son titre d'ailleurs, San Remo était très très bien aussi.
0: Oui.
2: Mais celui-là, donc c'est un hommage à Jane Birkin. Et c'est tout à fait les mots qui correspondent aux attitudes de Jane Birkin au tout début.
0: C'est vrai, c'est très joliment écrit. Il a écrit l'album avec un garçon qui s'appelle Dorian, qui travaille pas mal avec Kerenan. Dorian, il a travaillé aussi avec les L5, toutes les femmes de ta vie. C'est lui qui a écrit ses paroles. Génial. Et donc, ok, Mika, donc ça, c'était son album, son avant-dernier album. Et le dernier en date qui s'appelle Hyperloft, un peu moins accroché.
2: Exactement, tu as très bien résumé.
0: Ça reviendra.
2: C'est un peu trop, bien sûr, c'est un peu trop électro pour moi.
0: Bon.
2: Mais franchement, celui-là est très très bien.
0: Une chanson qui s'appelle Jane Birkin, hommage évident donc, c'est Mika et c'est choisi par toi. Merci Jean-Mo.
2: De rien, à bientôt.
0: À bientôt.
2: Au revoir.
0: Salut.
2: Au revoir.

0: Jane Birkin sur l'avant-dernier album de Mika, un album tout en français qui s'intitule « Que ta tête fleurisse toujours », un album qui était en hommage à sa maman. Et Mika, je le sais grâce à notre auditeur programmateur régulier Stéphane qui bosse au musée Grévin, Mika, il a sa statue au musée Grévin et il est plutôt réussi. Alors vous pouvez aller le voir.
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0: David, maintenant avec nous. Eh oui, ce soir, on a beaucoup de gars ce soir, dites donc. Non, il y aura une fille tout à l'heure à la fin de l'émission, c'est promis. Ouais. Comment ça va, David?
2: Salut, Émilie. Oh, non, mais il y a beaucoup de gars, mais j'ai eu problème à une fille quand même.
0: C'est vrai. Et une fille qui compte double, hein, parce qu'alors, c'est la boss lady.
2: Exactement.
0: T'as choisi d'écouter ce soir Théodora, qui est, alors pour certains, une nouvelle idole, pour d'autres, un phénomène un peu inexpliqué. Théodora qui a raflé 4 victoires de la musique. Toi, à quel moment est-ce que tu t'es mis à accrocher à la musique de Théodora?
2: Alors attends, parce que moi je te fais mon kéké en disant la boss lady, mais il y a un an, je savais pas qui c'était.
0: Ah, et voilà.
2: Et en fait, j'ai rencontré par hasard dans les couloirs de la maison de la radio.
0: Oh, excellent.
2: Il y avait du monde autour d'elle. J'ai dit c'est qui? On m'a dit c'est Théodora. J'ai dit c'est qui Théodora? On m'a dit c'est une chanteuse. Et donc du coup, bon, je me suis pris un coup de pelle.
0: T'avais l'air vieux.
2: J'avais l'air vieux.
0: T'as googlé Théodora, quoi.
2: J'ai googlé Théodora. Et puis je suis tombé sur le titre qu'on va écouter ce soir là. Mais en fait, j'aime tout d'elle. Enfin, déjà elle écrit, c'est ça qui est important.
0: Oui.
2: Et donc là, on va écouter. Mais il y a une rythmique, parce que j'ai essayé de chanter le texte. Ouais. Il y a une rythmique, il y a un phrasé qui est particulier. Et moi, j'y arrive pas. Mais c'est vachement bien. En tout cas, je trouve le titre très bien. C'est pour ça que je passe ce soir. Et donc, c'est comme ça que je... Voilà.
0: Bon, alors la liaison est pas bonne, David, mais on a compris que la chanson, c'est « Ils me rient tous au nez » et que c'est grâce à cette chanson-là que t'es un peu tombé amoureux du style de Théodora.
2: Exactement.
0: C'est celle-là, hein, ouais. « Ils me rient tous au nez ». Et exactement. Alors, ce qu'il faut dire aussi, c'est que la réédition de son album « Méga BBL » apportait son lot de bonnes surprises et notamment un duo avec Juliette Armanet. Comme quoi, elle est plutôt ouverte aussi, Théodora.
2: C'est vrai.
0: Ouais, on a perdu David, mais c'est pas grave, on l'embrasse fort et on va écouter de sa part la boss lady, bah oui, la patronne, c'est son surnom à Théodora. 4 victoires de la musique et un premier concert au Zénith de Paris. Je sais pas si vous vous souvenez, si vous avez vu passer la vidéo sur les réseaux sociaux où elle avait invité Christophe Willem qui avait chanté avec elle double jeu sur scène. Donc voilà, c'est une fille qui a pas peur de la chanson française à la Juliette Armanet ou encore de la variette super rythmée à la Christophe Willem. Elle a en plus très bonne réputation. On me dit qu'elle est très sympa. Vous pourrez peut-être la voir au festival We Love Green ce soir. Vous trouviez... Ah bah non, c'était hier. Oh, elle était hier à We Love Green. Bon bah, vous l'avez raté, les Parisiens. En revanche, les Nîmois, c'est bon, c'est jeudi prochain au festival de Nîmes. Et puis pour les Marseillais, au parc Borély, festival Mars Attack, Théodora y sera le samedi 13 juin.

0: l'odorat, ils me rient tous au nez. Merci à David pour ce choix audacieux et Théodora qui cartonne pour sa saison de festival. Je vous ai donné que les premières dates tout à l'heure, mais sachez que Europa Vox à Clermont-Ferrand, le printemps de Pérouge, Garo Rock à Marmande, également le festival Beauregard à Hérouville-Saint-Clair en Normandie, également les Déferlantes Sud de France à Port-Barcarès, le festival de Poupée, le Paléo Festival, le festival du Roi Arthur et le Cabaret Vert à Charleville-Mézières. Tous ces festivals accueilleront cet été Théodora. N'hésitez pas.
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0: Je passe ma vie sur Instagram et je suis tombée sur la vidéo d'une petite fille, 8 ans et demi, 9 ans, à tout casser, allez 10 ans peut-être, qui au piano reprenait Un homme heureux de William Scheller. Et là, mon cœur a fondu immédiatement. Alors je me suis dit, tiens, ce dimanche, on va se faire un petit récap de William Scheller avec les auditrices et les auditeurs. Quelles sont vos chansons préférées de ce garçon qu'on a découvert avec une chanson assez marrante, hein, Rock and Dollars.
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0: Au milieu des années 70, c'était pas forcément annonciateur de ce qu'il allait nous donner après, des chansons tellement émouvantes qu'elles allaient nous faire pleurer des larmes. Mais c'est comme ça, William Scheller, c'est aussi faire des chansons rigolotes. Moi, je suis très très fan du Carnet à spirale.
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0: Tout est beau, sa voix, les paroles, la basse, à chaque fois super soignée, la basse sur les morceaux de William Scheller. Et puis il y a plein de chansons qu'on adore. 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
0: Non, la basse, écoutez la basse.
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0: La basse, elle danse, quoi. Et le piano, évidemment, puisque William Scheller est aussi un merveilleux pianiste. William Scheller, donc, qui avait eu un petit creux de carrière, hein, ça arrive à des gens très très bien, avant les années 90, et qui avait sorti en 1991 Scheller en solitaire. Il n'était pas exactement tout seul, il y avait un tout petit public de 200 personnes à Paris, au studio Davout. Et il a enregistré son concert, et il l'a sorti, et dessus, il y avait cette chanson incroyable, Un homme heureux. Et ça a été, figurez-vous, le plus grand tube de sa carrière. Un comeback un peu à la Nougaro avec Nouga York. On l'attendait pas et il est revenu. Et c'était tellement beau qu'on va y retourner en courant en 1991. Un homme heureux, Scheller, en solitaire.
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0: William Scheller, ce génie, il va avoir 80 ans cet été. On lui envoie des bisous d'anniversaire par avance.
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0: C'est la dernière de la soirée, et pas les moindres. Bienvenue, Ève.
2: Bonsoir.
0: Comment ça va?
2: Ah ben, je suis une femme heureuse.
0: Je veux être une femme heureuse. En même temps,
2: Mais je suis, en fait.
0: Tu es une femme heureuse.
2: Encore mieux.
0: Mais ça s'entend dans ta voix, Ève.
2: Je suis tellement contente de te parler de la chanson qu'on va écouter ensemble, que personne ne connaît en France,
0: non,
2: je pense.
0: Personne, je te confirme.
2: Mais est-ce que tu connais la chanteuse?
0: Alors, moi je connais très bien la chanteuse Paloma Faith, pour la simple et bonne raison, donc c'est une chanteuse anglaise absolument spectaculaire, et je la connais parce qu'elle sortait avec un copain à moi. Dans les années 2006-2007, un truc comme ça. Un chanteur anglais qui était un pote à moi qui s'appelle Josh Weller. Et donc, ils étaient ensemble. Et donc, ma chère Ève, non seulement je vois qui est cette chanteuse, Paloma Faith, mais je peux même te dire qu'elle a dormi sur mon canapé à Paris. En 2007, parce que elle faisait des allers-retours à Paris, mais à l'époque, voilà, elle ne vendait pas encore de disques, et donc sa maison de disques ne payait pas d'hôtel, et donc elle était venue squatter dans mon salon. Voilà.
2: Ah, j'adore.
0: Mais je te laisse la priorité pour présenter son talent artistique, parce que je trouve qu'on devrait mieux la connaître en France.
2: Ah mais oui, parce que vraiment, c'est une artiste complète. Moi, je l'ai découverte totalement par hasard dans une série, tu vois, donc elle est aussi actrice. Et puis, bon, quand un truc me plaît, j'aime bien regarder un peu ce qu'ont fait les gens, tout ça, et je fais « Ah, mais elle est chanteuse !» Allons écouter ça. Oh, mais le coup de cœur, le coup de foudre, l'amour, vraiment. fait que j'adore sa personnalité, enfin, c'est une femme qui est très engagée, notamment voilà, pour les droits des femmes, etc. Mais je la trouve tellement drôle, tellement pétillante. Elle a quand même un style bien à elle aussi sur un plan
0: vestimentaire. Ah oui, elle ressemble à personne d'autre en fait. Paloma Faith, je vous mets au défi de trouver quelqu'un qui lui ressemble. Elle est incroyable.
2: Et la voix qu'elle a, et alors la chanson en question, Me Time, moi ça me parle tellement, ce côté de foutez-moi la paix, laissez-moi du temps pour moi, il y a trop de bruit autour, laissez-moi tranquille, j'ai besoin de rêver, de fermer la porte et de hurler aussi parfois.
0: Oui, oui.
2: Et franchement, si on se penche un peu sur les paroles, je pense que ça peut vraiment, vraiment résonner en beaucoup, beaucoup de monde. Peut-être des parents, jeunes parents, je ne sais pas.
0: Des jeunes parents qui dorment plus, qui n'ont même plus le temps de se laver les cheveux. Oui.
2: D'ailleurs, elle vient d'avoir son 3e enfant, hein, donc beaucoup de bonheur et de bise à elle, et de courage, pas trop de sommeil. Mais vraiment, j'aime tous ses albums. À chaque fois, je me dis, mais il y a des pépites dedans. Alors, elle est très, très connue et reconnue dans son pays. Hein,
0: ah oui.
2: Mais c'est pas arrivé jusque chez nous. Je le regrette un petit peu pour nous. Enfin, moi, je m'en fiche. J'écoute beaucoup. Hein. Oui. Et elle vient aussi de sortir un livre, l'année dernière. Elle fait tout. Elle a tous les talents, vraiment. Si un jour la vie te mène sur son chemin, dis-lui qu'elle a une très, très grande fan en France.
0: Je vais lui dire, je vais lui parler de toi, Eve, si je la recroise. Mais en tout cas, je te remercie parce que je suis hyper contente d'entendre sa voix grâce à toi ce soir à la radio. Merci Ève.
2: Mais de rien, gros bisous.
0: Bisous, voici Paloma Faith, Me Time.

0: le disait avec Eve avant le début de la chanson, Paloma Faith n'est pas assez connue en France, mais bon, maintenant vous la connaissez, et ça c'est une bonne chose, grâce à Décibel. Allez, c'est terminé pour ce soir, merci à l'équipe de l'émission. Il y avait Iris Guitoni, Christophe Hulens, Elodie Bianca Maria, Franck Moilier et notre stagiaire Stéphane Silla. À demain.
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6: Bonjour, bon dimanche. Sous vos applaudissements, c'est Willy vient déjeuner chez vous, numéro 1060.
7: Oh là là, filoche.
6: Bonjour la tribu.
7: Bonjour.
6: Alors qui est là aujourd'hui? Nicolas Malabas, notre enfant de la télé. Bonjour mon bon Nicolas.
7: Bonjour Willy, bonjour tout le monde.
6: Et Fabien Imo, notre geek. Bonjour mon famille.
8: Bonjour Willy, bonjour à tous.
6: Et bienvenue à tous mes amis. Merci d'avoir choisi votre émission utile sur votre radio utile. 55 minutes qui arrivent là pour apprendre, comprendre et s'amuser de l'actu avec nos invités, nos chroniques, notre musique, nos cadeaux. Notez bien les dossiers du jour. Dans un instant, on va revenir sur cette histoire complètement dingue. Mardi soir sur M6, un prêtre raconte en direct qu'il a recueilli en 2022 les confessions de Xavier Dupont de Ligonnès, qui lui aurait avoué les meurtres de sa famille. C'est une onde de choc, sauf que le gars n'était pas prêtre et que cette histoire a vite senti l'arnaque. S'en est suivi donc un débat sur le secret de la confession. Un prêtre doit-il dire, quoi qu'il arrive, ne jamais jouer, jamais rien dévoiler? Ça m'a intéressé, ça nous a intéressé tous. On va en parler dans une minute. Et à 12h30, vous connaissez ces lunettes, Matt Lesgui de l'émission E égale M6 sera avec nous. C'est une spéciale M6 aujourd'hui.
7: Ah oui,
6: E égale M6 sera avec nous. Il a sorti un livre, Toutes les vérités scientifiques sont bonnes à dire. Alors, le manque de sommeil fait-il grossir? Pourquoi le froid ne provoque pas le rhume? Faut-il choisir entre manger une entrecôte ou sauver la planète? Bon, moi,
7: on a fait notre choix.
6: Voilà, moi j'ai fait mon choix. On va en parler avec Mac donc dans 20 minutes. Et bien sûr, vous le savez, on fait cette émission tous ensemble. Hein, vous faites partie de cette tribu, mes amis. C'est la plus grande émission de radio du monde. Vous êtes tous des chroniqueurs. Venez nous rejoindre d'abord sur le groupe Facebook.
8: Oui, si vous appelez Xavier Dupont de Ligonnès, vous pouvez. Vous pouvez vous abonner sur le groupe Facebook.
6: Mais oui, Xavier, alors.
8: Il faut taper Youpi la vie avec Willy Revelli. Vous tombez sur nous. Et la question du dimanche, Bernadette Chirac avait interdit à son mari de la tutoyer. Oui. Et vous, qu'avez-vous déjà interdit à votre partenaire? Ça nous intéresse. Alors, on a déjà pas mal de messages. Christophe, je lui ai interdit de coucher avec un autre.
6: Ah oui, c'est pas mal.
7: Il est coincé, Christophe.
8: Et Francis, de parler trop pour rien dire, je l'adore. C'est sympa, Francis. Donc continuez à réagir, c'est complètement gratuit. Pour nous retrouver, vous allez sur Facebook et vous tapez Youpi la vie avec Willy Revelli.
6: Voilà, et si vous voulez réagir sur tout ce que vous entendez dans l'émission ou juste nous passer, nous faire un petit coucou, venez, c'est la libre antenne du week-end, vous le savez, hein, 0810 055 056. Appelez, hier c'était mou, j'aime pas quand c'est mou. Alors appelez, il y a Oumaïma qui est là, qui vous attend, 0810 055 056.
7: Et alors on a un tel respect pour elle que la carte cadeau, on ne la tutoie pas, on la vouvoie. On a trop de respect. Elle vaut 100 euros et on vous l'offre en fin d'émission.
6: Merci mon bon ami. On a tout dit.
7: Allez, démarrons.
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6: Allez, ouvrons notre premier dossier. Bonjour Arnaud Alibert.
9: Bonjour.
6: Bienvenue ici, vous êtes prêtre et rédacteur en chef du journal La Croix. Vous avez séché la messe aujourd'hui, non? Vous y étiez là, vous l'avez faite?
9: J'y étais, je suis parti simplement deux petites minutes avant pour prendre l'antenne avec
6: ça
9: vous.
6: Ça c'est gentil, quel grand professionnel. Merci d'être avec nous pour évoquer cette histoire complètement folle qui a eu lieu cette semaine. Je vais en rappeler les grandes lignes pour ceux qui n'avaient pas suivi. Un homme qui s'est fait passer pour un prêtre appelle en direct une émission de Julien Courbet sur M6. Il raconte qu'en 2022, il aurait confessé Xavier Dupont de Ligonnès, qui lui aurait avoué donc les meurtres de sa famille. Le prêtre dit voilà, je parle, et l'évêque de Carcassonne m'a donné l'accord pour que je puisse parler. Bon, dès le lendemain, on a compris que tout ça, c'était n'importe quoi. Mais voilà, il y a eu tout un débat toute cette semaine, du coup, et un peu même des fantasmes liés à la confession. Est-ce que vous pouvez nous dire, mon père, voilà, que si on vient vous voir et qu'on vous raconte ce genre d'histoire, vous, en tant que prêtre, par rapport à la confession, il se passerait quoi ? Est-ce que vous nous confirmez qu'effectivement, il y a le secret, quoi qu'il arrive ?
9: Alors, je vous confirme d'abord qu'il y a beaucoup de fantasmes.
6: Ah, voilà.
9: Ça fait 21 ans que je suis prêtre et on m'a jamais posé de questions sur comment je fais pour l'Eucharistie ou pour les baptêmes.
6: Ouais.
9: Et on me pose toujours
6: sur la confession.
9: Alors. Il se trouve que je suis aussi aumônier en prison. Quand je confesse un criminel ou prétendu tel en prison et qu'il m'avoue ce pourquoi il est là, il y a aucune raison que je prenne la parole auprès de n'importe qui. Il est déjà pris en charge par la société. Ouais. Donc la question de ni une question de droit ni une question de morale. Ouais. Les choses sont en place. À l'extérieur, un criminel qui viendrait me dire qu'il a commis un crime ou qu'il est en train de commettre un crime. Ouais. C'est une vue de l'esprit. Ça fait, comme je vous l'ai dit, plus de 20 ans que je suis prêtre. Je n'ai jamais reçu ni entendu aucun de mes confrères dire cela. Mmh. Il faut même rajouter, même inverser. C'est-à-dire que si le criminel, par définition quelqu'un de pervers, savait que le secret pourrait être levé, au contraire, peut-être il jouerait là-dessus pour avoir une stratégie de communication qui lui permettrait peut-être de brouiller les cartes. Donc vous voyez, on est vraiment dans le fantasmagorique. Voilà.
6: Mais
9: c'est la première chose qu'il faut dire.
6: Ouais.
9: Après toute cette affaire de M6, et on aurait d'autres choses à dire, évidemment.
6: Ouais. Mais là, pour en revenir sur le secret de la confession, admettons, moi, je viens vous voir cet après-midi ou demain matin, mon père, et puis je viens vous dire, voilà, je viens vous avouer un truc très très grave que j'ai fait. Qu'est-ce que vous me diriez ?
9: Alors là, c'est là où il faut entendre que le secret en fait qui va lier le pénitent et le prêtre, il est sur ce que le pénitent va dire, il est aussi sur ce que le prêtre va dire au pénitent.
6: C'est-à-dire
9: qu'il va y avoir un dialogue en vérité et qui va dire où la personne en fait elle vient parler à Dieu en fait.
6: C'est
9: quand elle va voir le prêtre qu'elle est sincère, elle vient parler à Dieu. Donc le prêtre il aide la personne à s'adresser à Dieu et à recevoir une parole de vérité qui peut la remettre en place sur le bon chemin.
6: Ouais.
9: Mais ce genre de situation donc qui est très courante parce que les gens se confessent, pas beaucoup mais quand même ils se confessent, n'entraîne aucun désordre public. En fait, c'est comme je vous dis, c'est une vue de l'esprit de penser que la justice ou la police pourrait avoir dans les prêtres des auxiliaires de leur travail. Ça, c'est complètement faux. Mmh. Ce qui, ou invraisemblable, si vous voulez fantasmer. Ce qui arrive, ce sont souvent des fautes morales.
6: Mmh.
9: Donc, par exemple, j'ai dit un gros mot à l'antenne de CIE Radio.
6: Oh non,
7: ça n'arrive jamais.
6: C'est pas notre genre, mon père. Alors là, mon père, ça n'arrive jamais. Alors dis donc, s'il faut que je me confesse à chaque fois que j'ai un gros mot, on va se voir souvent, Arnaud. Mais bon, voilà. D'accord. Mais sinon, pardon, j'insiste un petit peu là-dessus, mais le secret de la confession, voilà, c'est quelque chose qui est, j'allais dire, gravé dans le marbre de toute façon chez vous.
9: Non, alors ce qu'il faut avoir en tête, c'est que dans l'affaire de M6, quand le prêtre dit « j'ai l'autorisation de l'évêque de parler », ça c'est complètement faux, c'est invraisemblable, c'est impossible.
6: D'accord.
9: En revanche, un prêtre qui recevrait en confession une donnée extrêmement grave, et qui donc serait tenu par le secret, mais il irait auprès d'un ami, d'un confrère, d'un évêque, pour essayer de lui faire comprendre qu'il a reçu quelque chose qui est très grave, pour lequel il est en grande tension intérieure, etc. Donc ça, c'est tout à fait possible pour essayer pour lui de mettre en place un partage, si
6: c'est
9: vous voulez, d'une vérité qui serait trop lourde.
6: Ouais. D'accord. Donc
9: si au cours de ce dialogue, il devait lâcher un morceau de la vérité qu'il aurait entendu et donc il serait donc en contravention avec le secret de confession, alors il pourrait voir un évêque réexpliquer sa démarche et dire voilà, j'ai commis cette faute, et donc le prêtre ne serait pas excommunié jusqu'à la fin de ses jours, ouais. il pourrait retrouver son poste de prêtre. Ce qui compte beaucoup, c'est l'intention.
6: C'est l'intention.
9: C'est-à-dire, si le prêtre a l'intention de nuire au pénitent en révélant la vérité, là, c'est gravissime. S'il a l'intention d'essayer de sortir d'une situation où il y a quand même un danger pour lui ou pour autrui, alors là, il y a une manière de d'accompagner le prêtre pour qu'il soit pas écrasé par le secret et qu'il puisse mettre en place une forme de dialogue ou une parole qui le libère.
6: Bon, merci beaucoup, mon père. C'était je voulais avoir ces petites informations parce que ça m'a intrigué tout au long de cette semaine. Merci beaucoup d'être sorti quelques minutes comme ça pour venir nous parler. Merci infiniment. Donc Arnaud Alibert, prêtre et rédacteur en chef du journal La Croix. Je ne vous promets pas de garder le secret de tout ce que vous venez de dire, car il n'y a pas plus commère que moi. Confier. On est d'accord. Hein. Moi, dès qu'on me dit un truc, alors tu le dis pas. Je vous jure, dans les deux minutes, je le dis.
10: Il le dit. Vous savez pas garder un secret.
6: Rien. Merci beaucoup, mon père. Passez un bon dimanche. On parle de quoi avec toi dans un instant, mon Fabinou?
8: L'actu web. Un jeune de 23 ans a créé une application pour vous aider à faire des économies. C'est nouveau, ça vient de sortir. Présentation dans un instant.
6: Merci beaucoup. Et appelez-nous, 0810 055 056. Vous réagissez avec nous sur tout ce que vous entendez. C'est chez vous. Cette radio est à vous, mes amis. Voici Alain Bachung et les vertiges de l'amour.

0: C'était bien sûr Alain Bachung et les Vertiges de l'amour.
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0: Ah, je les aime, les deux bébés. Ça, c'est mes deux bébés. C'est Nicolas et Fabien. C'est vraiment mes deux enfants.
3: On vous aime aussi.
0: Bah, appelez-moi mon père aussi.
3: Oui. Hein? D'accord, mon père.
0: Allez-y, mon fils.
3: Mon daron.
0: Ouais, appelez-moi daron.
3: Toute l'actu web de la semaine, j'ai repéré une toute nouvelle application qui va vous permettre de faire des économies sur votre plein de carburant.
0: Ça, c'est bien.
3: Non, c'est toujours un sujet qui préoccupe hein, les Français.
0: Le nom J'espère qu'il a raccroché. Oui. Hein, le vrai père. Parce qu'il va se dire qu'est-ce que c'est merdier. Bon, alors, allez-y, continue.
3: Le nom de cette appli, Mon Plein Éco. Toute nouvelle appli créée par un Nantais de 23 ans. C'est chez vous, moi. Nico. Il y a vraiment un vivier de talent là-bas, non?
0: Alors.
3: Il s'appelle Jordan Baumard, étudiant en école d'ingénieur en informatique. Et il vient de sortir donc Mon Plein Éco. C'est complètement gratuit. Cette appli va vous aider à trouver une station-service près de chez vous avec le carburant au meilleur prix. Explication avec Jordan, le créateur de Mon Plein Éco.
4: Mon Plein Éco, c'est une application qui va vous permettre de localiser les stations essence les moins chères tout autour de vous, mais également sur votre trajet. Par exemple, vous partez en vacances, il y a énormément de petites villes sur votre chemin qui vont avoir des prix beaucoup moins chers sur l'essence. L'application va vous proposer les stations les plus optimisées, avec le temps de détour le plus faible.
3: Donc ça s'appelle Mon Plein Éco, le petit truc en plus de l'appli. Le prix du carburant est mis à jour en temps réel et on vous informe si le carburant est bien disponible à la station service souhaitée, ce qui vous évite de faire un petit détour. Merci à Jordan pour la création de Mon Plein Éco. Jordan a seulement 23 ans quand même, je souligne. Grâce à son appli, on va faire des économies. Autre sujet tiens, qui fait parler depuis quelques jours.
5: Toutes les semaines.
3: Mais oui, mais c'est toujours Céline Dion. Céline a annoncé des nouvelles dates de concert à Paris pour l'année prochaine. Les fans sont en feu et elle inspire les internautes, Céline. I'm alive. Les pompiers de la caserne de Toulouse-Atlanta ont posté une vidéo cette semaine sur TikTok sur cette musique pour annoncer leur traditionnel bal des pompiers du mois de juillet. Et petit détail, dans la vidéo, un sapeur-pompier de Toulouse s'est déguisé en Céline Dion. J'ai jamais vu Céline avec autant de poils. C'est plus qu'une chita vue.
0: On ne sait pas, on ne la connaît pas. Hein. On ne la connaît pas plus que ça.
3: Non, mais elle n'a pas de barbe. Bah, ça se voit.
0: Ça se voit qu'elle n'a pas. En temps normal, tu l'as déjà vu avec en robe de chambre.
3: Alors, bien.
0: Le matin en se levant.
3: Bon, bref, dans cette vidéo, on voit les pompiers de Toulouse dans une chorégraphie endiablée. Une nacelle a été mobilisée et le clip se termine avec une pluie de confettis. Voilà, c'est très festif. Et donc, la vidéo se termine avec ce texte. Oui. Pas d'inquiétude, notre Céline vous attend donc le vendredi 3 juillet 2026. Donc, eh bien, rendez-vous à la caserne de Toulouse pour voir une Céline Dion qui devrait mettre le feu au bal des pompiers.
0: Le feu.
3: On termine l'actu web avec un artiste que j'ai découvert sur TikTok. C'est un musicien brésilien. Ça m'a fait la semaine, ça. Le gars, en fait de la musique avec tout ce qu'il trouve. Par exemple, des jouets en plastique en forme de poulet qui font pouet-pouet. J'aime bien. Non ?
0: On entend pire.
3: Bon, plus fort encore. Il a fait un duo avec sa machine à laver. Ça, c'est pas banal. En fait, sa machine, elle fait des bip-bip. Du coup, il a eu l'idée d'installer son piano dans sa buanderie pour un duo pas comme les autres. Ça, c'est les bip-bip de sa machine à laver.
6: Original.
3: Voilà le premier duo machine à laver piano. Tout le monde s'en fout. Merci Internet d'exister pour ce genre de moment. Moi je vous laisse car ce morceau m'a lessivé.
0: Merci beaucoup. C'est un peu Rémi Bricard. Ah oui.
3: Oui, c'est un petit peu Rémi Bricard. Bon, pas pareil.
0: Parfois on parle sur ces jingles. De toute façon, il y aura bien un jour, on arrêtera.
3: On découvre l'émission.
6: On ne respecte rien.
0: J'espère qu'ils n'ont pas payé quelqu'un pour les faire, ces jingles, parce qu'on ne les entend jamais.
3: Mais c'est pas grave. L'essentiel, c'est qu'on vous entend, et
0: voilà,
3: ça, c'est bien ça, l'essentiel.
0: C'est l'essentiel. Merci, mon bon Fabiou. Oui. Allez, dans un instant, on va vous présenter un invité pas banal, parce qu'on aime vous présenter des invités
7: pas banaux.
0: Mais d'abord, tiens, on va écouter Pascal Obispo et Francis Cabrel. Ils sont deux. Avec Il faudrait que pleuve l'amour. Disons, c'est très amour aujourd'hui. Hein.

0: Non, non. Pascal Obispo et Francis Cabrel.
1: Je les adore.
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0: 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Allez, comme promis, place à la personne pas banale du dimanche. Bonjour Gauthier de Ginestet.
4: Bonjour, oui.
0: Bienvenue ici, mon cher Gauthier. Alors, vous êtes de Castres. Vous êtes castré et moi castré, c'est marrant.
5: Oh là là.
0: C'est vraiment très drôle. Très, très
5: bien préparé, c'est une interview.
0: Et vous venez de lancer une application pas bête qui s'appelle Pet Meter. P-E-T-M-E-E-T-E-R. Alors, de quoi s'agit-il, mon cher Gauthier?
4: Alors, il s'agit d'une application de rencontre pour animaux de compagnie. On s'adresse essentiellement aux chiens, aux chats, aux naques, donc tout ce qui est hamster, lapin,
0: ouais.
4: Et puis éventuellement également les oiseaux. Et puis donc, on a quelques originalités qui nous ont rejoints donc, ces derniers temps, à savoir des reptiles, par exemple des lézards, des serpents, et on a même des chevaux.
0: Ah oui, des chevaux. Donc c'est quoi? C'est une application de rencontre pour des animaux, c'est ça?
4: C'est tout à fait ça, c'est une application de rencontre pour animaux. Vous inscrivez votre animal, vous inscrivez votre profil propriétaire, votre animal, et vous swipez donc la liste de profils qu'on vous propose à proximité de votre lieu de résidence.
0: Trop bien. Donc alors l'idée c'est quoi? C'est pas de dire, par exemple voilà, moi j'ai mon chien Pupus, là il bat de la queue pas bien en ce moment, il a la queue molle.
5: Il a pas le moral,
0: c'est la queue elle fait, voilà, donc je sens qu'il a pas le moral. Et là je me dit, il faut qu'il se trouve une pote, tu vois, un pote. C'est pas un truc amoureux, hein, c'est un truc de rencontre.
5: Après, ils font ce qu'ils veulent, les animaux.
0: Après, ils font ce qu'ils veulent, exactement.
4: Voilà, c'est ça.
0: Voilà, donc je remplis son profil et puis je mets son petit caractère, tout ça, c'est ça, hein.
4: Alors voilà, on demande toute une liste de caractéristiques en fonction de votre animal.
0: Voilà.
4: Ça passe par les notes de santé, savoir justement s'il est castré ou non, son caractère en général, s'il est sociable, etc. Et en fait, toutes ces caractéristiques permettent vraiment de savoir si votre animal va être compatible avec celui que vous allez swiper.
0: Voilà, par exemple, je sais que je vais me promener à tel endroit, je me dis, tiens, ça serait bien qu'il joue avec quelqu'un. Et on fait comme ça. Et du coup, ce qui est bien aussi, c'est que même les propriétaires, ils discutent entre eux. Voilà. Ils se rencontrent
5: c'est surtout,
0: aussi.
5: C'est surtout ça, je pense, non?
0: Bah oui.
4: C'est une éventualité, on peut pas l'exclure.
0: J'aime bien Gauthier. Vous êtes politique aussi, Gauthier, on dirait un homme politique.
5: Oui, oui.
0: C'est une éventualité. Donc c'est vachement bien. Et donc, c'est pour tous les animaux, alors, parce que je crois qu'il y a une majorité de chiens pour le moment sur l'appli. Qui démarre, mais voilà, c'est ça, c'est pour tous les animaux.
4: On reste ça reste entre 85 et 90% de chiens, environ 5% de chats, même si la communauté des chats s'élargit de plus en plus. Et puis ensuite, donc, tous les 5% restants, comme je vous le disais, ce sont les chevaux, les reptiles, etc.
0: C'est ça. Et alors, pourquoi cette idée, mon cher Gauthier, c'est venu d'où ça alors?
4: C'est en discutant avec des amis, parce que j'ai des amis qui résident dans des appartements et qui se retrouvent avec des chiens et des chats qui ne sont pas, qui ont quelques difficultés justement à être sociabilisés. Ces animaux restent enfermés dans ces appartements. Et en fait, donc, ces discussions que j'ai pu avoir avec mes amis me disaient justement comment je peux faire pour sociabiliser mon animal. Et c'est à partir de là que l'idée m'est venue et que j'ai créé Pet Meter.
0: Et donc, c'est disponible partout en France ou c'est que à Castres?
4: C'est disponible partout en France et dans le monde. Et l'application est traduite en français et en anglais.
0: Et c'est gratuit? C'est tout gratuit ou...
4: C'est 100% gratuit et ça restera gratuit quoi qu'il en soit.
0: Bravo Gauthier. Voilà, grâce à Gauthier, tu vois, mon chien, il s'emmerdera plus. Puis c'est plus. Il est mou.
5: Oui, il a un petit peu mou.
0: J'aime pas. Gauthier, oui, moi je n'aime pas. C'est mon chien qui me siffle tout le temps. Merci Gauthier de Ginestet, créateur de l'application Pet Meter. P-E-T-M-E-E-T-E-R. Pet Meter. Le Tinder des animaux. Merci infiniment, Gauthier. Passez un beau dimanche. Voilà une belle idée.
5: C'est une belle idée.
0: Très bien. Vous aimez être riche. Vous aimez la pub.
5: Bien pour ça.
0: Tant mieux, elle arrive. Et juste après, c'est les infos pratiques près de chez vous avec le Easy Express.

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2: Partons gaiement vers la deuxième demi-heure de votre talk show du dimanche. Alors ici, c'est comme la messe du dimanche.
3: Mais on va pas pareil, hein,
2: ça, non. Dans un instant, on va parler de la science au secours de notre quotidien avec Mac Lesguy.
3: Ah, on l'adore.
2: On l'adore, Mac Lesguy. Et votre tribu là, notre enfant de la télé, Nicolas Malabeuf. J'ai appris tout à l'heure que tu as fait une licence. De quoi?
3: Oui, j'ai fait quelques études. Quand même.
2: Alors, tu as fait le bac et après le bac?
3: Une licence information communication du côté de Nantes. Ça se voit pas, mais j'ai des années d'études.
2: Mais ça, c'est fou comme ça. Ne s'entend pas, mais à aucun moment. Et puis notre spécialiste de web.
3: Aucune étude, hein. Licence 4.
2: Et c'est déjà pas mal.
3: Et vous?
2: Rien, moi rien.
4: Non, j'ai fait des études.
2: L'école du rire.
4: L'école du rire, mais oui, on n'est plus en 90.
2: J'ai fait l'école des fans, ça c'est vrai. J'ai présenté.
4: Ah oui, c'est vrai.
2: Eh voilà, c'est déjà pas mal. Et puis alors vous qui nous écoutez, vous êtes ici chez vous.
3: Réagissez.
2: Vous pouvez réagir sur le groupe. Alors
3: ça c'est complètement gratuit sur Facebook. Vous tapez Youpi la vie avec Willy Revelli. On vous a posé une question parce qu'en fait Bernadette Chirac avait interdit à son mari de la tutoyer.
2: Et vous
3: qu'avez-vous déjà interdit à votre partenaire? On a beaucoup de messages. Corinne a posté interdit de commenter les résultats de mon régime.
2: Ah ouais.
3: Ça c'est pas mal.
2: C'est bien,
3: et il y a Laurence, je lui ai interdit de ronchonner, mais quand je lui dis ça, il ronchonne.
2: Voilà, c'est un serpent
3: qui se mord la queue. Donc continuez à réagir, c'est gratuit. Le groupe Facebook pour nous retrouver, vous tapez Youpi la vie avec Willy Revelli.
2: Et appelez-nous aussi parce que c'est mou là. Qu'est-ce que vous avez depuis hier? J'aime pas ça. J'ai l'impression que personne nous écoute. 0810 055 056. Allez appeler, même juste pour dire bonjour. Allez pap. En plus vous allez pas repartir les mains vides parce que.
3: Et oui, une carte carburant qui ne tombe pas après-demain, qui ne tombe pas demain, qui tombe en fin d'émission.
2: Là, donc c'est maintenant 100 euros de carburant, c'est pas rien en ce moment. 0810 055 056, appelez-nous, pitié. Mais d'abord, si vous n'avez pas suivi l'actu, pas de panique, l'actu vous suit. Il est temps pour moi de mettre
5: les points sur les i.
6: Oui, les revêtis.
7: Mais les points sur les i.
2: Et on commence avec un point Patrick Bruel. Regarde ma bite. Oh. La plaque au nom de Patrick Bruel a disparu de la grande plage de Dinard. Et là, du coup, c'est plus la plage des grands hommes. Mais bon, tel qu'on connaît Bruel, cette plaque devrait vite réapparaître sur la plage de Nibar. Sacre du PSG, Jordan Bardella bat son record de popularité dans les sondages à la suite des émeutes. Allez les gars, c'est bien. Jeudi, il y a le mondial qui démarre. Continuez à bien tout péter. Hein. Bardella président, on y est presque, on ne lâche rien. Allez, c'est bien, on y va. Violence PSG Arsenal toujours à Pau, un jeune condamné pour avoir jeté un saucisson dans l'œil d'un policier. C'est le fameux saucisson à l'ail. Habituellement, on se fait arrêter pour port d'armes prohibées, mais pas pour armes de port prohibées. Le port. Bernadette Chirac est morte. Bon, bah, rip, reste une pièce jaune. Patrick Poivre d'Arvor, PPDA, visé cette semaine par deux nouvelles plaintes. C'est PPD rap. Il va finir par avoir une EQTF, hein, une obligation de quitter le tanga des femmes. À Los Angeles, la chanteuse Britney Spears a plaidé coupable après une arrestation pour conduite en état d'ivresse. C'est Britney Spritz. Britney Spears qui avait sorti il y a peu une autobiographie, La femme en moi, à ne pas confondre avec celle de PPDA, Moi en la femme.
3: Oh non.
2: Télévision, dans Masque Singer, le chanteur Danny Briand a été trouvé dans le masque du caillou.
3: Ah.
2: Et donc il a beau s'appeler Briand, le caillou, vu qu'il n'est pas allé en finale, c'est pas une pierre précieuse. L'éléphant, c'était Patrick Bruel, mais bon, c'était trop facile, il avait la braguette ouverte, on voyait ça trop, alors bon, ça comptait pas. Les données de 100 000 clients, dont les coordonnées bancaires piratées chez Basic Fit. C'est Basic Fuite.

0: Netflix annonce que la saison 6 de Emily in Paris sera la dernière. Bah tant mieux, cette série c'était n'importe quoi. J'ai vu une scène où Emily met moins de 10 minutes à commander un café dans un bar et en plus sa serveur lui a répondu avec plaisir.
1: Ouais.
0: Et en souriant avec ça. Non mais n'importe quoi, c'est exagéré. Enfin la question du jour, tiens, bah si on fait un crossover entre Emily in Paris et Faites entrer l'accusé, est-ce qu'on pourra l'appeler Emily Louis in Paris?
2: Ouh.
0: Eh ben vous avez 2 heures. Alors heureusement dans 207 jours c'est fini 2026.
2: Bravo.
3: Il va falloir voilà. Vous confesser là.
0: Oui.
1: Il y a des choses à dire là.
3: On rappelle mon père.
0: Oui, on va rappeler. On est là pour 3-4 heures. Alors allons-y vite. Allez, mes amis, si vous n'avez pas le moral,
1: on n'est pas bien.
0: On a la solution.
1: Non.
0: Quoi que vous fassiez, vous arrêtez tout. Vous vous levez. Et quand je vous dis à vous, vous allez me faire un palabapapaba. D'accord.
1: Attends,
0: Là, ça va pas.
1: On a un coup de mou.
4: Actu locale, musique et pognon.
0: À vous.
2: Palabapapala.
0: Et voilà, ça va beaucoup mieux. Voilà, ça va beaucoup mieux. Voici KOD avec Chacun sa route sur votre radio ici. Merci d'être avec nous, mes amis. À tout de suite, juste après ça, avec Mac Lesby.

0: plaisir de réécouter ça. Merci Bulle. Bulle, c'est celle qui programme les missions. Merci ma Bulette. C'était fini, effectivement, KOD avec chacun sa route.
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0: Celui qui arrive maintenant, je l'adore. Ouvrons notre nouveau dossier. Bonjour Mac Lesguy.
3: Bonjour Willy.
0: Bienvenue ici mon cher Mac. Alors on vous voit chaque dimanche soir sur M6 depuis 102 ans dans E égale M6.
4: Et Mac, ça cartonne.
0: Mais ça cartonne.
4: Depuis 35 ans.
0: Non mais t'imagines, et je vous adore Max, mais comment vous faites? Moi qui suis le roi des crétins, je comprends tout quand vous expliquez les choses. Comment est-ce que vous arrivez à le faire ça? Dites-moi déjà.
3: Eh bien écoute Willy, c'est très simple. J'imagine que tu es derrière ta télé, ouais. Tu dis, on va faire simple, pas trop compliqué pour que tu comprennes.
0: Et, bah voilà.
3: Et on essaie de s'y coller. Voilà.
0: Et bah voilà. Fonctionne. Mais j'adore, je vous adore, Mac. Alors donc là, le livre qui vient de sortir s'appelle « Toutes les vérités scientifiques sont bonnes à dire ». C'est un livre qui bouscule les idées reçues sur la science. Quelles idées reçues, par exemple, mon cher Mac?
3: Oh, des idées reçues sur les produits détox, sur la manière de bien s'endormir, sur les liens entre notre sommeil et notre poids.
0: Le poids.
3: On parle aussi du danger des chats, parce qu'on a beaucoup de chats et ça tue beaucoup d'oiseaux.
0: Ouais,
3: bref, c'est tout notre quotidien.
0: Voilà.
3: Est-ce qu'il faut économiser l'eau du robinet
0: pour sauver
3: la planète? Est-ce qu'on peut continuer à manger de la viande? Tout notre quotidien décrété par la science.
0: Voilà, et justement, on va s'arrêter deux petites secondes là sur cette histoire de d'eau là, du robinet, parce que vous dites, bah, évidemment, couper l'eau du robinet, évidemment, voilà, on se lave les dents, on le coupe, c'est bien logique. Mais vous nous dites quoi, en fait, si on fait des petits trucs aussi simples, chacun de notre côté, bon, on va pas aller loin avec ça, quoi.
3: Non, on va pas aller très loin, en fait, parce que ce dont on se rend pas compte, c'est que l'eau, c'est un produit qui est très lourd. L'eau de Paris, si vous l'économisez, il n'ira jamais à Lyon ou il n'ira jamais à Perpignan, là où il peut y avoir des sécheresses ponctuelles. Il faut vraiment faire très attention. Donc, les petits gestes ont des petits effets, en fait. Et ce que j'explique, c'est qu'il faut toujours avoir le sens des ordres de grandeur.
0: Ouais.
3: Il ne s'agit pas de gaspiller l'eau.
0: Bien sûr
3: mais en revanche, économiser litre par litre l'eau pendant que vous arrosez votre jardin ne sert à rien.
0: Ouais.
3: Si, d'ailleurs, vous voulez faire des économies, ce n'est pas l'eau qu'il faut éviter de gaspiller ou faire attention, c'est l'eau chaude. Parce que pour le coup, pour l'eau chaude, si vous la chauffez avec du gaz, ça a une répercussion, sur votre portefeuille, et deux, ça émet beaucoup de carbone, beaucoup plus que votre litre d'eau froide. Donc, soyez attentif à votre eau chaude, très certainement, c'est pour ça que préférer des douches au bain, par exemple, c'est utile pour votre porte-monnaie et peut-être un peu pour la planète. En revanche, si vous êtes dans une région où il n'y a pas de problème d'eau, pas la peine de vous mettre martel en tête en essayant d'économiser chaque dixième de litre d'eau.
0: Voilà. Donc dans ce livre, voilà, donc vous évoquez, donc on l'a entendu, enfin des sujets légers comme effectivement l'alimentation des animaux ou le sommeil, mais des questions plus sensibles comme le nucléaire ou le bio. Tiens, par exemple sur la clim. Alors vous êtes exactement comme moi ou je suis comme vous. On est pro-clim. Non mais il a fait très chaud là, la semaine dernière, il faisait super chaud.
3: Alors,
0: il y a encore tout un débat qui est arrivé sur la clim. Et on a l'impression qu'en France, dès qu'on emploie le mot clim, c'est le diable.
3: Alors la clim jusqu'à présent c'était le diable. Et vous savez, beaucoup de gens disaient, bon la clim c'est très mauvais pour la planète, etc. Bon, avec la dernière canicule, évidemment qui est provoquée par le changement climatique, on sait bien qu'il va faire de plus en plus chaud l'été. Donc il va falloir climatiser pour protéger les personnes les plus fragiles. Le débat est en train de s'éteindre. Enfin, les fameux contributeurs du GIEC, vous savez, ceux qui nous disent depuis toujours, il faut faire très attention, etc., disent, il faut s'adapter au changement. S'adapter au changement climatique, au réchauffement, ça veut dire commencer par climatiser les personnes les plus fragiles, car vous aurez beau dire et beau faire, essayer d'atténuer le changement climatique, etc., on aura toujours des canicules, et il va y en avoir à répétition, plus intense, plus grave. Et si on veut éviter les surmortalités qu'on compte toujours à la fin des vagues de chaleur, il faut évidemment climatiser, à commencer par les personnes plus âgées.
0: Voilà, parce qu'effectivement, le fait qu'il n'y ait pas de clim dans les écoles, qu'il n'y ait pas de clim pour les plus âgés,
3: Alors, on a vu, rappelez-vous, cette école à Mont-de-Marsan, où il a fait 50 degrés au mois de mai, et où, pour caricaturer, on disait les élèves tombent comme des mouches.
0: Bah oui.
3: Non seulement la clim permet de sauver des vies dans les EHPAD, dans les maisons de retraite, dans les hôpitaux, mais en plus, chez tous les jeunes, tous les étudiants, tous les écoliers, tous les gens qui ont besoin de travailler, au-delà de 30, 35 degrés.
0: On travaille plus, on n'a plus envie.
3: On ne travaille plus, on travaille plus mal.
0: Voilà.
3: Et puis on a des problèmes.
0: Voilà.
3: Donc il faut repenser en profondeur tout ça, en se disant, il faut qu'en période de clim, imaginez ça en période de canicule, si ça commence en mai, en juin, on ne va pas raccourcir l'année scolaire. Donc il faut commencer à se préoccuper de ce problème.
0: Voilà. Et quand on dit que ça provoque des îlots de chaleur, là, que ça rejette de la chaleur,
3: c'est tout à fait vrai que dans une rue étroite où tout est climatisé, au lieu qu'il fasse 35 degrés dans la rue, il fera peut-être 35 et demi, 36, ah oui. Un degré de plus. Okay. Mais en attendant, dans vos intérieurs, au lieu de faire 35, voire 40, si vous êtes exposé en plein soleil, il fera 22 ou 23 degrés. C'est ça qui sauve les vies, vous voyez.
0: Voilà.
3: Donc, c'est un petit réchauffement à l'extérieur, mais un gros refroidissement, une grosse climatisation à l'intérieur, et c'est ça qu'on veut.
0: Bon, en tout cas, voilà, c'est toujours des débats qui sont passionnants. Alors, vous parlez entre autres de ça dans votre livre. Il y a plein de sujets. Vraiment, c'est issu de chroniques que vous avez faites sur notre radio il y a quelques temps.
3: Il y a plein de sujets.
0: Voilà, il y a plein de sujets.
3: On rencontre beaucoup d'idées reçues. Alors, donc, évidemment, ça fait débat et beaucoup de critiques. Je renvoie, parce qu'évidemment, c'est vraiment ce que le consensus scientifique dit aujourd'hui en 2026. J'ai mis toute une biblio à la fin.
0: Exactement.
3: Je ne dis rien d'ailleurs. Moi, je m'appuie sur ce que dit la science et je le vulgarise.
0: Voilà.
3: Et donc, je reste droit dans mes bottes. On a tellement d'idées reçues, de croyances, vous n'avez pas idée. Un lecteur me disait, mais je suis allé dans votre livre de surprise en surprise.
0: Exactement.
3: Avec de vraies implications sur notre quotidien.
0: Voilà, c'est exactement ça. Vous irez de surprise en surprise. Pour terminer, Mac, en un mot, est-ce que c'est plus dur d'expliquer la science aujourd'hui que quand vous avez démarré il y a 35 ans avec E égale M6? Est-ce que c'est plus compliqué? Est-ce que, avec les réseaux sociaux,
3: compliqué.
0: Tout ça? Ouais.
3: Exactement.
0: Ouais.
3: Un scientifique me disait, il y a 35 ans, on était en train de mettre au point les premiers OGM en France. On était en pointe dans le domaine et tout le monde trouvait ça très bien. Aujourd'hui, on est en train d'expliquer sur les réseaux sociaux que non, la Terre n'est pas plate et qu'elle est sphérique, que c'est une boule. Oui, on a un peu régressé. La science est devenue un discours parmi d'autres, un peu noyé dans le flux des réseaux sociaux. Bah, raison de plus pour continuer, pour écrire des livres, pour faire des émissions de télé, de radio, pour expliquer ce que dit la science aujourd'hui au niveau mondial, international.
0: Et ben voilà, toute la science au niveau mondial, international. Bravo. Dans le livre de Mac Lesguy, toutes les vérités scientifiques sont bonnes à dire aux éditions du Rocher. Merci infiniment d'être passé nous voir, Mac. Je vous aime, mais vraiment, je l'aime. Quand je ne l'aime pas, je dis je ne vous aime pas. au revoir, merci, bon dimanche. Ah, ça, c'est
1: bien. 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
0: On va faire un petit coucou à Joël. Ça va, Jojo?
5: Salut, Willy.
0: Ah, ça va, mon Jojo? Tu nous appelles d'où?
5: Je t'appelle de Frouzens. C'est à côté de Toulouse.
0: J'aime bien. Moi, j'aime bien là-bas. Qu'est-ce que tu fais de beau dans la vie, mon Jojo?
5: Je suis à la retraite.
0: Très bien, mais avant.
5: Le plus beau métier du monde.
0: Ah, oui, c'est pas mal. Et avant, tu faisais quoi?
5: Après 42 ans de travail, j'ai une
0: retraite bien méritée. C'est très bien, repose-toi bien. Tu voulais nous faire un petit coucou, mon Jojo?
5: Ah oui, je voulais faire un petit coucou. J'étais en train de faire les grillades dehors.
0: Dans
5: les oreilles. Et je vous adore, vous êtes complètement déjantés, mais je vous
0: On le trouve pas. On est plutôt sains, nous, plutôt sains de corps et d'esprit. Dis donc.
5: Mais ça fait plaisir par les temps qui courent.
0: Voilà.
5: Tout ce qui se passe.
0: Voilà.
5: On passe un bon moment.
0: C'est gentil.
5: J'ai un petit message personnel.
0: Vas-y.
5: Voilà. Je fais un gros bisou à mon épouse, 40 ans de mariage cette année.
0: Oh là là.
6: Bravo.
5: Voilà.
0: Et pour rebondir là-dessus.
5: À mon fils, à ma fille.
0: Ouais. Voilà. Et pour rebondir, sur le sondage qu'on a mis sur le groupe Facebook, tu sais, il y a Bernadette Chirac qui interdisait à son mari de la vouvoyer. Est-ce que ta chérie, en 40 ans, elle t'a interdit des choses?
5: Ah non.
0: Non.
5: Très
0: bien.
5: Non, mais sérieux. Sérieux. Et en plus, on adore le rugby et tout ça. On se fait plaisir. On a passé des moments difficiles. On a surmonté toutes les épreuves.
0: Bravo.
5: Et on est ensemble.
0: Bravo. Voilà, bravo.
6: Belle déclaration. Il a fait ses petites grillades.
0: Jojo, il est amoureux, ouais. Bonne grillade. Tu embrasses bien ta chérie de notre part. Comment elle s'appelle, mon Jojo, ta chérie?
5: Sylvie. Et il y a notre fils aussi, Florian, qui est là, qui mange avec nous à midi.
0: Bon appétit, Flofo.
5: Et notre Juju, qui travaille en Suisse. Voilà,
0: on embrasse tout le monde.
6: Bisous tout le monde.
0: Très jolie famille, mon Joël. Merci d'être passé nous voir.
7: Et on te rappelle peut-être 10 minutes pour la carte carburant.
0: Peut-être
7: quitte
0: qu'on te quitte pas. Enfin, si, raccroche quand même. Pas non plus.
6: C'est les grillades vont cramer.
0: Ça coûte, Le téléphone, il est con, lui. Au revoir, merci beaucoup. On parle de quoi avec toi, mon Joël?
7: Eh bien, on va rendre hommage à une ancienne première dame.
0: On se demande bien laquelle. Mais d'abord, Amel Bent avec Pourquoi.

0: bien, hein, Mel Bent. Ah, ouais.
1: C'est un Mel Bent avec Pourquoi tu restes. Ben, elle s'en va.
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1: Allez, quand il y en a mal, il y a Malabeuf. Nicolas Malabeuf, pourquoi prendre la télé alors, mon Nico?
0: Eh bien, on l'a appris hier, l'ancienne première dame Bernadette Chirac nous a quittés à l'âge de 93 ans, de son vrai nom Bernadette Chaudron de Courcelles, qui rencontre Jacques Chirac sur les bancs de Sciences Po en 1951. Ils étaient tous les deux jeunes étudiants, et alors ils devaient faire un exposé. Bernadette lui avait prêté sa feuille de lecture et ses cours parce qu'il était souvent absent. Elle allait même les déposer chez lui, c'était sympa. Et résultat des courses, à l'exposé, Jacques avait eu une meilleure note d'elle. La vie est injuste, mais c'est comme ça. Ils tombent tout de même amoureux, ils se marient 5 ans plus tard, même si la famille de Bernadette était contre ce mariage, qui voyait en Chirac un homme sans fortune, sans foi religieuse et avec un orgueil excessif. Ça démarrait bien. Et alors, pendant 36 ans, Madame Chirac fut conseillère régionale de Corrèze. Pour faire campagne, elle s'était acheté une Peugeot 205 rouge avec laquelle elle sillonnait le département. Et alors, lors d'un discours, son mari ne peut pas s'empêcher de l'interrompre. Voici la réaction de Bernadette.
4: Mesdames, messieurs les conseillers généraux, qui sont si nombreux que je ne vais peut-être pas les citer.
5: Oui, mais attendez.
4: Vous voyez l'ambiguïté de ma situation. Je suis à la fois conseiller général de Corrèze et j'en suis fière. Puis en même temps, je suis l'épouse de Jacques Chirac, qui est un chef, et il faut que j'obéisse.
0: Et il faut l'obéir. Et alors Jacques Chirac aimait comparer sa femme à un animal, interrogé par Michel Drucker depuis l'Élysée.
6: Quelqu'un qui prend son temps, son animal préféré c'est la tortue.
7: Oui.
6: Oui. Et c'est vrai qu'elle est lente, elle ne se bouscule pas, elle prend tout son temps. C'est comme ça. Alors de temps en temps ça m'agace, tendance à être en retard, ouais, on prend son temps.
0: Et oui, la tortue, Jacques l'appelait également bourriquette, c'est mignon. Et alors au début de leur relation, Jacques Chirac part faire son service militaire qui durait 30 mois à l'époque. Et lors de sa permission, il rentre à Paris, il demande à Bernadette de lui faire une omelette. Sauf que c'était une piètre cuisinière. Elle raconte cette anecdote devant Jean-Pierre Coff.
8: Comme toute épouse, j'avais mis quelques provisions dans le frigidaire et il me dit, bah, faites donc une omelette. Alors je casse les œufs, mais malheur, avec les coquilles. Je bats les œufs avec les coquilles.
9: Ah oui, effectivement.
8: Alors évidemment, quand je les ai mis dans la poêle, j'ai tout de suite vu qu'il y avait quelque chose qui ne fonctionnait pas normalement.
0: Et alors en 98, Bernadette invite la première dame américaine en Corrèze. Hillary Clinton arrive en limousine avec un tailleur jaune tapant en Corrèze. Voici les réactions étonnées des Corréziens.
10: On n'aurait pas eu Madame Chirac, elle ne serait pas venue se perdre à Corrèze. Hein.
11: La future présidente des États-Unis qui est en passant à son mari, c'est tout ce que l'on pense.
12: C'est sûr, on ne peut pas la voir tous les jours, comme ça. C'est une occasion exceptionnelle.
13: Nous avons beaucoup de chance parce que nous lui avons commandé le beau temps. Et la Corrèze, je crois, montre son sens de l'hospitalité aujourd'hui.
0: Et alors en 2000, pour faire plus branché, Bernadette demande même à être relookée par Karl Lagerfeld.
14: Celle-là, elle est plus excentrique, je ne pense pas que vous pouvez la mettre autant.
15: Mon mari, comme vous le savez, est très grand, et comme il est très rapide et qu'il ne peut pas s'empêcher de marcher très vite, alors c'est grotesque quand je suis à côté, parce que je marche à tout petit pas,
14: non,
15: comme
14: horrible.
15: Ça.
14: Vous avez une guicha presque, non?
15: Une chose qui est terrible, c'est qu'il y a, de plus en plus de messieurs mal élevés qui marchent sur les traînes.
14: Parce qu'ils n'ont plus l'habitude, il faut leur dire.
15: Mais je leur dis.
14: Eh oui.
15: Je leur dis, si vous voulez bien me rendre ma robe, je leur dis carrément, voulez-vous me rendre ma robe?
0: Et le petit potin, eh bien Bernadette et Jacques Chirac, on l'a dit, se sont toujours vouvoyés, et ils faisaient même chambre à part.
1: Ah, bah c'est peut-être ça la réussite du couple, on ne sait pas, voilà, effectivement.
0: Et la tromperie.
1: Et là, évidemment, c'est la base de l'amour, se tromper. Eh bien écoutez, vous savez quoi? On va revenir juste après ça, vite.

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1: De retour ici, c'est Willy vient déjeuner chez vous. On passe à table tous ensemble le samedi et le dimanche en direct entre midi et 13h. Mais vite, faisons le 5 dernières minutes.
2: Bah déjà.
1: Ah bah si, place à la bonne initiative du dimanche. Bonjour Elina Martins.
3: Bonjour à tous, bonjour Willy.
1: Bonjour Elina, bienvenue ici. Vous êtes directrice du pôle insertion à l'association pour adultes et jeunes handicapés de Loire-Atlantique. Et avec vous, je voulais évoquer ce midi cette formation unique en France d'assistants beauté et bien-être qui va ouvrir à la rentrée à Saint-Herblain. Est-ce que vous pouvez nous expliquer de quoi il s'agit, s'il vous plaît ?
3: Oui, tout à fait. En fait, je travaille au sein de cette association, la page 44, qui accompagne des jeunes en situation de handicap, des enfants, des jeunes, des adultes. Et comme tout le monde, les jeunes en situation de handicap, ils ont envie de pouvoir avoir accès à l'ensemble des formations qui peuvent s'offrir à eux.
1: Ouais.
3: Et malheureusement, dans notre paysage aujourd'hui encore, ça peut être compliqué d'accéder à certaines formations, notamment dans le secteur de la coiffure et de la beauté. On a rencontré il y a quelques mois le CFA Coiffure Esthétique de Saint-Herblain, qui a eu envie de travailler avec nous pour créer une formation inclusive, pour créer une formation qui soit adaptée et qui leur permette d'accéder réellement à ces métiers de la coiffure. Et donc, on s'est rencontrés et on a commencé à construire ce projet.
1: Trop bien. Unique en France, hein, pour l'instant, ce projet-là.
3: C'est unique en France, effectivement. Voilà. C'est un nouveau démarrage et puis on espère que ça va donner envie à plein d'autres CFA de construire avec nous des formations inclusives.
1: Donc l'idée, c'est de former des petites mains, entre guillemets, hein, je mets plein de guillemets, hein, des petites mains des salons de coiffure, c'est ça, hein ?
3: Voilà, l'idée, c'est de créer un nouveau titre professionnel qui n'existe pas encore, qui s'appelle assistant beauté bien-être et qui permette à ces jeunes-là de faire des métiers dont le secteur de la coiffure a besoin. Donc, par exemple, vous accueillir dans le salon de coiffure, faire les shampoings, préparer les petits papiers aluminium pour faire ses mèches, ce genre de choses. Voilà.
1: Voilà, parce que vous l'avez dit, les jeunes handicapés galèrent encore aujourd'hui, en 2026 en France, à trouver du boulot. Et ou en tout cas, quand ils trouvent du boulot, c'est toujours dans les mêmes secteurs, c'est ça, hein ?
3: C'est un peu toujours dans les mêmes secteurs aujourd'hui, mais pour autant, nos jeunes, ils ont envie, comme les autres, de faire le métier qui soit leur rêve, quoi.
1: Bah
3: donc,
1: c'est
3: ce qu'ils recherchent.
1: Voilà. Et donc là, c'est une initiative entre vous et le CFA Coiffure de Saint-Herblain, qui proposera donc une formation sur mesure.
3: Voilà, en fait, ce qu'on souhaite, c'est faire une formation qui puisse leur permettre d'avoir accès à un vrai titre professionnel, que la formation elle soit qualifiante, qu'elle soit reconnue, que ça soit pas un petit système interne qu'on mette en place, et que ça leur permette du coup d'ouvrir des nouveaux métiers dans le secteur de la coiffure. Mais pour pouvoir faire ça, pour pouvoir lancer cette formation et qu'elle soit reconnue nationalement comme un titre professionnel, on a besoin de l'expérimenter pendant 2 ans.
1: Ouais.
3: Et donc on lance cette expérimentation, et c'est sur ça qu'on a besoin d'aide et de soutien. Pouvoir la lancer, cette formation.
1: Justement, j'allais y venir. Elle est bien, Elina, bravo. Il paraît que vous lancez justement donc un appel aux dons pour financer cette formation, c'est ça ?
3: Voilà, c'est ça. En fait, on a lancé un appel aux dons grâce à la fondation BPGO. Qui nous soutient pour ce projet. Et l'idée, c'est de pouvoir favoriser des participations, soit de particuliers, soit d'entreprises.
1: Ouais.
3: On a atteint déjà, depuis le démarrage de notre communication autour de ce projet, on a atteint un premier palier de 6 000 euros, quasiment 7 000, qui nous permet de lancer déjà un premier jeune dans la formation en septembre. Et maintenant, on va absolument atteindre le deuxième palier, qui est à 22 000 euros, qui nous permettra que 4 jeunes entrent en formation en septembre.
1: Voilà, parce que l'idée, c'est que vous en ayez quoi, une petite dizaine dans l'idéal, c'est ça ?
3: L'idée, c'est d'avoir effectivement une petite dizaine de jeunes qui entrent en formation en septembre.
4: Et comment on peut faire pour vous aider alors ?
1: Alors oui.
3: Eh bien, il faut aller sur le site internet de la fondation BPGO. Vous trouverez notre projet qui s'appelle Soutenez la formation coiffure, assistant coiffure inclusive.
1: Ouais.
3: Et vous pouvez abonder dans le projet 10 euros, 100 euros, 1000 euros, tout ce que vous voulez, que vous soyez particulier ou entreprise. Et vraiment, tout ça, ça nous aidera énormément pour pouvoir permettre à ces jeunes-là d'entrer en formation.
1: Bon, bah, c'est super. Bravo. C'est une très, très bonne idée. Bravo, Elina Martins. Vraiment, on vous soutient pour cette belle initiative. Donc, l'idée, vous l'avez entendu, c'est de permettre à des jeunes porteurs de handicap de travailler dans un salon de coiffure. Ils ont bien le droit aussi, si c'est leur rêve, mais il faut une formation pour ça, et donc elle va exister pour la première fois en France, donc à partir du mois de septembre, à Saint-Herblain, et il est né où, Nicolas Malabeuf ?
4: À Saint-Herblain !
1: Et voilà, t'as vu, c'est pour ça c'est pour ça là-bas qu'ils ont le cœur sur la main, tu vois, bravo. Elina Martin, donc directrice du pôle insertion à l'association pour adultes et jeunes handicapés de Loire-Atlantique, donc on peut leur donner un petit coup de main si on a envie, et en tout cas bravo pour cette belle initiative.
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5: On appelle, on appelle en direct.
1: On rappelle, ah oui, tout, bah, évidemment, c'est du direct. Tout de suite, enregistré. Je ne serai pas là. Hein.
5: Bah non.
1: Ah, c'est moi non plus. Je ne viens pas. J'ai pas autre chose à faire un dimanche, tu vois.
5: Ah bon, quoi?
1: Ah ben, je ne sais pas.
7: Allô?
1: Ah, mais c'est encore Joël?
4: C'est Joël.
1: Oh, mon Jojo! Attends, mon Jojo!
4: C'est pas gagné encore.
1: Attends, Jojo, c'est pas encore gagné, là. Là, il faut que. Là, t'es au milieu du jardin, là, t'es à côté des grillades?
7: Non, je suis rentré au centre de manger les grillades avec mon épouse et
1: Florian. Alors, mon Jojo, tu vas vite à l'oreille de ton épouse. Tu vas vite à l'oreille de ton épouse. Et je veux que tu lui susurres un petit peu sensuellement, comme ça. Je veux que tu lui dises: oh, ma chérie, ici.
4: Avec la merguez.
1: Oui, avec. Oui. Pas trop la merguez.
7: Écoute. Vas-y, vas-y. Oh, ma chérie, ici.
1: Oh, oui, oh,
5: c'est gagné.
1: Ah, là, là, là, là, là, là, là, là, il va y avoir des choses avec la merguez. Ah, là, là, là. Merci, mon Jojo. Bravo.
5: 100 euros de carburant.
1: 100 euros de carburant. Merci pour votre fidélité. Passez une bonne grillade et un bon dimanche. Merguez. On t'embrasse fort, mon Jojo. Voilà, c'est fini.
5: Oh non, non.
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3: Bonjour et bienvenue dans votre magazine Ma France, par ici les économies. Alors notre objectif, chaque semaine, c'est toujours le même, hein, vous redonner du pouvoir d'achat. Et aujourd'hui, on va déménager ensemble, mode de transport, frais cachés, assurance, carton, outils, on va tout vous dire avec notre invité. Bonjour Timour Ajuri.
4: Bonjour Valère.
3: Vous êtes journaliste pour Merci pour l'info, c'est un média en ligne notamment, mercipourlinfo.fr. Et puis c'est aussi un média dans les kiosques d'ailleurs, on trouve, c'est un magazine.
4: C'est un magazine, oui.
3: Voilà, je vous propose pour commencer de répondre à cette première question de Daniel qui m'a écrit sur mon mail par ici leséconomies@radiofrance.com. Pour vous la poser à vous, Timour, cette question, quelles sont les aides pour les personnes âgées qui veulent ou doivent déménager?
4: Alors, la bonne nouvelle, c'est qu'il y a beaucoup d'aides. Votre caisse de retraite, par exemple, peut vous accorder une aide. Il y a beaucoup de caisses de retraite qui peuvent verser des aides au déménagement. Il y a des aides de collectivité aussi, par exemple, votre mairie, votre conseil communal d'action sociale, par exemple, vous pouvez aller le voir. Le fonds de solidarité pour le logement de votre département aussi peut vous verser une aide au déménagement. Alors, tout ça, c'est soumis à condition, donc faut se renseigner.
3: Bien sûr.
4: Et faut chercher.
3: Oui, c'est souvent d'ailleurs le cas pour les aides, on va refaire le point tout à l'heure, il faut chercher, il faut se renseigner, mais là on a noté, il y a quand même des options pour Daniel. Alors Timour Ajuri, vous êtes journaliste pour Merci pour l'info, on va évoquer tous les sujets en utile autour du déménagement, le transport, les professionnels, les assurances, les cartons, les arnaques, les abonnements, aussi en commençant peut-être par le vrai coût d'un déménagement en 2026. Est-ce que vous pouvez nous dire si ça coûte cher, si on prend tout en compte, hein, le départ, l'arrivée, les équipements, transport, abonnement, tout ça, combien ça coûte de déménager?
4: Alors, évidemment, tout dépend si vous faites le déménagement tout seul avec des amis, si vous louez un véhicule, si vous faites appel à une entreprise. Après, Merci pour l'info, on a essayé de faire des estimations. Par exemple, si vous déménagez donc d'un deux pièces de 40 mètres carrés à moins de 20 km. Donc si vous déménagez avec des amis et vous louez un véhicule, ça vous coûtera juste 100 à 300 euros. Un peu plus si vous louez un camion avec un chauffeur et un manutentionnaire et faites appel à un manutentionnaire. Et là, si vous choisissez une entreprise de déménagement, là, ça pourra monter jusqu'à 1200 euros en fonction de la formule. Donc vous voyez, c'est assez large, quelques centaines, un peu plus de 1000 euros pour un deux pièces.
3: On va commencer par le commencement. Timour, comment on transporte nos meubles justement d'un point A à un point B? Soi-même ou avec un professionnel pour faire vraiment le moins cher possible?
4: Alors évidemment, le moins cher, c'est quand on fait tout soi-même et avec l'aide de proches. Vous pouvez louer un véhicule aussi, ou faire prêter un véhicule. Si vous devez vous louer un véhicule, donc vous pouvez aller voir un loueur, vous pouvez voir une grande surface, vous pouvez utiliser certaines applis aussi de covoiturage de colis. Donc il y a plusieurs solutions. Après, faire appel à une entreprise, c'est la solution la plus chère aussi, c'est la solution qui vous, a priori, vous causera le moins de tracas.
3: C'est ça, parce que parfois on veut tout faire soi-même. Enfin, on prend aussi le risque d'abîmer, de pas faire ça dans les règles de l'art, et à la fin, ça peut coûter cher.
4: C'est ça. Donc, ouais. Finalement, c'est peut-être une bonne solution de faire appel à un professionnel, à choisir évidemment avec attention. La clé dans le déménagement, c'est de s'y prendre suffisamment à l'avance, dans l'idéal évidemment, et puis d'y consacrer du temps à la préparation, Valère.
3: Ouais, bien sûr. Peut-être revenir sur les aides au déménagement. Vous en avez cité quelques-unes. J'avais découvert d'ailleurs sur votre site que la CAF aussi pouvait nous aider.
4: Oui, alors la CAF peut vous aider, votre caisse de mutualité sociale agricole aussi, si vous êtes affilié à la MSA. Après, ce sont des aides assez dont les conditions sont assez strictes.
3: Oui.
4: Par exemple, il faut percevoir l'aide personnalisée au logement. Il y a aussi une aide d'Action Logement pour les salariés. Il y a la prestation de compensation du handicap pour les personnes qui ont certains handicaps qui nécessitent des aménagements chez eux. Il y a les collectivités, il y a les caisses de retraite. Donc tout ça, c'est à regarder suffisamment à l'avance.
3: C'est là l'intérêt d'anticiper, c'est ce que vous nous disiez tout à l'heure, à la fois pour l'organisation, mais aussi pour le financement, hein, en
4: voilà.
3: Définitive. Est-ce que c'est vrai qu'on peut aussi se tourner vers... vers son entreprise pour essayer d'obtenir un soutien dans ce déménagement?
4: Oui, oui, alors c'est possible. Donc certaines entreprises versent des aides à leurs salariés, en particulier si le déménagement a un motif professionnel, ça peut être même prévu par votre convention collective. Et puis certaines entreprises même ont des partenariats avec des déménageurs ou avec des loueurs de véhicules, donc ça peut être intéressant pour avoir un rabais sur le prix de leurs prestations. Donc tout ça, vous pouvez regarder, vous renseigner auprès de votre direction, de votre service RH. Et puis, des conventions collectives aussi imposent des jours de congé spécifiques au profit des salariés qui déménagent.
3: Okay.
4: Donc ça, c'est une bonne chose. Ça s'ajoute à vos congés payés.
3: Donc on va voir son employeur, on dit voilà, là je vais déménager à telle date. J'imagine qu'on peut fournir une preuve, ancien domicile, nouveau domicile par exemple. Et là, on peut avoir 2, 3, 4 jours de congé en plus de nos congés payés.
4: Voilà, c'est super. Et si vous voulez donc vous faire une longue période pour avoir tout le temps déménagé, vous pouvez ajouter des congés payés et c'est super.
3: Alors si on décide de faire le déménagement soi-même, vous l'avez dit, il faut bien se préparer, Timon. Et puis il y a aussi la question du camion, si on veut se débrouiller. Première question, comment définir la bonne taille du camion? Parce que alors à chaque fois on entend 9 mètres cubes, 12 mètres cubes, moi j'y comprends rien. Et j'ai beaucoup de mal surtout à me dire, bah là j'ai tant de mètres cubes de meubles chez moi. C'est très difficile, je trouve.
4: Oui. Bah alors, un véhicule, en fait, la contenance d'un véhicule, comment ça se calcule? C'est en mètres cubes. Et il y a une méthode toute simple pour calculer le volume dont vous avez besoin. C'est de diviser par deux la surface de votre logement actuel. Donc, par exemple, si vous avez un 50 mètres carrés, vous avez besoin, a priori, d'un camion de 25 mètres cubes. Après, c'est pas une règle absolue. Si vous avez plus ou moins d'objets, vous pouvez ajuster. Mais disons que c'est un bon point de départ.
3: Et pour trouver le camion, alors, parce qu'on en a évidemment pas tous un, qu'est-ce que vous nous conseillez de faire pour avoir un camion sur un jour, deux jours, sans se ruiner?
4: Oui. Alors, vous avez évidemment donc les loueurs habituels, les grandes surfaces, et puis il y a des applications qui vous permettent de trouver donc des services de covoiturage, des covoiturages de colis. Donc par exemple cocoli.fr, bring4you.com. Donc le principe, il est tout simple, vous publiez votre demande et puis il y a un particulier ou une entreprise de transport qui fait le trajet pour vous.
3: Et d'ailleurs, il faut être bien entouré, avoir de vrais amis en forme si possible. Et puis si on n'en a pas, il y a des plateformes collaboratives pour se faire aider pour pas trop cher.
4: Oui. Donc il y a des applications de mise en relation, donc par exemple Allo Voisin, taskrabbit.com, nidhelp.com. Alors il peut s'agir simplement d'une aide pour porter vos meubles, vos affaires. Il peut aussi s'agir d'un chauffeur pour un camion. Donc après, donc faut bien vérifier que toutes les prestations que vous souhaitez avoir prises en charge sont prévues. Discuter avec les personnes. Après, je note que cette solution, donc c'est pas l'idéal, parce que si les personnes se blessent ou créent des dégâts, vous pouvez être considéré comme responsable. Pareil, si vous trouvez des annonces en ligne avec des personnes qui proposent leurs services sur le Bon Coin, par exemple, faut faire attention et faire attention aussi aux personnes avec qui vous échangez. Donc, dans l'idéal, parler de vive voix avec elles et surtout ne verser aucune somme d'argent avant de l'avoir rencontré et si possible avant la prestation.
3: On parle déménagement aujourd'hui avec Timour Ajoury, journaliste pour le média Merci pour l'info. Timour, est-ce qu'il vaut mieux privilégier certaines périodes pour déménager si on peut choisir?
4: Oui. Alors, l'idéal, c'est mieux de faire un déménagement l'automne et l'hiver. Inversement, déménager le week-end, c'est pas forcément une très bonne idée. En les fins et les débuts de mois. Et puis l'été et les vacances scolaires aussi, c'est pas l'idéal, même si dans la pratique, peut-être que vous avez besoin de déménager dans les prochaines semaines, Valère.
3: On est bien d'accord. Et puis les cartons aussi, ça peut vite faire un budget. Est-ce que vous avez des bons plans pour trouver des cartons pas chers, voire gratuitement? Qu'est-ce que vous nous conseillez?
4: Oui, vous avez une solution gratuite toute simple, c'est d'aller voir les supermarchés près de chez vous, les petits commerces, les centres commerciaux pour récupérer des camions des cartons gratuits. Et puis vous pouvez demander à des proches d'en faire de même. Vous pouvez aussi récupérer les emballages des objets justement que vous voulez déménager.
3: En tout cas, c'est important de bien emballer, de bien ranger, parce qu'encore une fois, il peut y avoir de la casse. Et là, quand on fait soi-même, c'est de l'argent jeté par les fenêtres.
4: Oui, tout à fait. Oui.
3: Comment choisir un professionnel si on décide de passer par des professionnels, notamment parce qu'on a des meubles qui ont une certaine valeur, parce que tout simplement on n'est pas entouré, qu'on n'a pas la forme, la force pour le faire soi-même. Comment est-ce qu'on choisit un bon déménageur ?
4: Alors, déjà, il faut savoir que le métier de déménageur, c'est un métier, c'est une profession réglementée.
3: D'accord.
4: Donc, vous devez vérifier que les déménageurs que vous sollicitez sont bien inscrits dans différents registres. Dans l'idéal, alors ça, ils n'ont pas l'obligation de le faire, mais vous pouvez regarder s'ils sont bien inscrits à la chambre syndicale du déménagement ou à l'organisation des transporteurs routiers européens. Mmh. Et puis, pour trouver les meilleurs prix et les services qui vous conviennent le mieux, regardez bien les devis que les déménageurs doivent vous proposer.
3: On en demande plusieurs déjà, on compare.
4: Oui, voilà, c'est bien de comparer, ils ont l'obligation de vous en proposer gratuitement. Et puis vous pouvez aussi comparer en utilisant des outils en ligne. Par exemple, à Merci pour l'info, on a vu que un courtier en déménagement, Next Tourist, propose des outils assez simples d'utilisation pour pouvoir comparer très facilement.
3: Donc comparateur en ligne, ça c'est pas mal. On demande plusieurs devis, on les compare, éventuellement on questionne le professionnel s'il y a quelque chose qu'on ne comprend pas. Est-ce que l'assurance est forcément inclue dans la prestation ?
4: Alors, si c'est un professionnel, a priori il vous proposera une assurance. Après il peut y avoir une assurance basique ou une assurance un peu plus large. C'est à vous de voir. Après, si vous faites le déménagement vous-même avec des amis, je vous conseille de bien regarder votre assurance multirisque habitation. Et s'il y a des exclusions, vous pouvez appeler votre assureur et puis voir si vous pouvez ajouter une extension.
3: Et puis, bien penser à faire l'état des lieux avant et puis à bien vérifier une fois que les meubles ont été déposés par le professionnel, parce que c'est là que ça joue, c'est là qu'il faut déclarer s'il y a eu un sinistre.
4: Absolument, absolument. Ouais. Donc, n'oubliez pas, une fois que les meubles sont livrés, de bien regarder si éventuellement il y a des dégâts, si des objets manquent. Vous pouvez faire des réserves tout de suite et après faire une contestation. Envoyer des recommandés éventuellement, mais avant vous pouvez contacter le service client. Oh, voilà.
3: En tout cas, le faire dans les temps. Et puis déménager, c'est parfois gagner en place, hein, changer de configuration. Alors il faut s'équiper aussi parfois, et quand on a un budget très serré, c'est pas évident. Bonjour Hakim Baka.
2: Bonjour.
3: Vous êtes cofondateur de Give, c'est give.com. Give, c'est G-E-E-V. Présentez-nous ce site internet, s'il vous plaît.
2: Give, c'est une application de don d'objets entre particuliers. Donc le principe est très simple, c'est de pouvoir donner une seconde vie localement, facilement, via le don. Donner une seconde vie à tous les objets dont on ne se sert plus. Et évidemment, pendant le déménagement, on découvre plein d'objets dont on ne se sert pas.
3: Vous appelez donc au réflexe de donner plutôt que jeter, recevoir plutôt qu'acheter. On n'est plus trop habitué à tout ça. Hein.
2: Alors, on n'y est plus trop. Exactement, on n'est plus trop habitué. Alors que finalement, on revient à l'essentiel. On revient à des usages qui sont millénaires. On n'invente pas le don, on le digitalise à la limite. Nous, en fait, on vient vraiment avec le don digitalisé, du coup, avec Give, dans un complément de plein d'usages qui sont maintenant très populaire, en complément de la vente, en complément du don aux assos. Voilà, tout ce qu'on veut éviter, nous, c'est que des objets qui puissent être utilisés finissent aux encombrants, dans les déchetteries ou dans nos caves et greniers.
3: On fait une spéciale déménagement aujourd'hui. Qu'est-ce qu'on peut trouver de sympa en ce moment, alors, sur l'application Give, si on a besoin on a prévu de déménager et c'est un petit peu plus grand que le point de départ?
2: Alors, en fait, ça fonctionne dans les deux sens. C'est-à-dire que c'est bien de se désencombrer au moment d'un déménagement. Mmh. En fait, ce qu'il faut éviter, c'est toujours cette petite phrase qui rentre dans notre tête qui est « ça peut toujours servir » ou « alors je verrai quand je verrai dans le nouvel appartement ou dans la nouvelle maison ». Donc quand on déménage, il faut faire très attention, parce que emporter des objets qu'on n'utilise plus, ça a de l'argent, c'est aussi de l'énergie. Des fois on loue une camionnette et finalement il vaut mieux économiser un peu la force de ses bras. Et après, pour l'emménagement, y a plein d'objets sur Give. C'est-à-dire on retrouve vraiment tous les objets qu'on peut retrouver dans un habitat français typique, hein, des meubles, de l'électroménager, du petit électro, des vêtements, enfin beaucoup, des jouets, beaucoup de choses. Vraiment beaucoup, exactement ce qu'on pourrait retrouver d'ailleurs sur un site de vente. Et ça peut être effectivement à la fois de la conso responsable. D'ailleurs, j'emménage dans un nouveau logement, je dois m'équiper d'une commode, pourquoi ne pas la récupérer en seconde vie gratuitement plutôt que de l'acheter. Et voilà, finalement on est sur une conso aussi bon plan, parce que voilà, on est tous au courant de toutes les difficultés de pouvoir d'achat qu'on a tous. Donc voilà, donc le petit bonus de pouvoir d'achat à l'emménagement qui coûte en général très cher, ça fait toujours du bien.
3: Give.com pour en savoir plus. Merci beaucoup Hakim Baka, vous êtes le cofondateur donc de cette application, et puis dans les solutions pour trouver du matériel, que ce soit la remise en état, les aménagements, le déménagement lui-même. Il y a les bricothèques, c'est comme une bibliothèque mais pour les outils. On va vous expliquer ça dans un instant.
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3: En version magazine, le thème aujourd'hui, on déménage ensemble, mode de transport, frais cachés, assurance, carton, outils, avec notre invité Timo Rajuri, journaliste pour le média Merci pour l'info, qu'on retrouve sur mercipourlinfo.fr. Et J'ai le vent, chargé de lien social pour la régie de quartier du 19e arrondissement de Paris, vient de nous rejoindre. Bonjour.
5: Bonjour.
3: Alors, on vous a invité parce que vous êtes, j'allais dire à la tête, en tout cas, vous êtes en responsabilité sur un projet qui est très intéressant et qui n'est pas singulier et seulement, qui n'existe pas que sur Paris. C'est une bricothèque. Mais qu'est-ce que c'est une bricothèque ?
5: Alors, la bricothèque, en fait, c'est comme une bibliothèque, sauf qu'au lieu d'emprunter des livres, on va emprunter des outils. Nous, par exemple, on va avoir une variété d'outils, des perceuses, visseuses, des décapeurs thermiques, des ponceuses, et puis aussi des petits outils comme des clés à molette, des tournevis, voilà. Ça fonctionne chez nous. C'est un emprunt qui est gratuit. En adhérant juste à la régie de quartier du 19e.
3: Pour avoir regardé les bricothèques un peu partout en France, c'est à peu près toujours le même principe. Soit c'est la gratuité, soit c'est vraiment de la location quasi à un prix symbolique. On est d'accord, J'ai le vent, c'est un bon plan pouvoir d'achat, évidemment, il n'y a pas mieux, mais c'est aussi un bon plan écologique.
5: Oui, bien sûr, parce qu'en fait, ça va permettre de limiter son impact sur l'environnement en n'achetant pas des outils qui seront a priori peu utilisés, car on sait que les travaux dont on a besoin lors d'un déménagement, on n'en aura sûrement pas besoin à d'autres moments.
3: Et est-ce que ces outils sont tous en bon état de marche ? Il y a une vérification qui est faite par l'équipe ? Parce que c'est vrai que parfois on peut se dire, oui, mais bon, si c'est pour avoir des outils de seconde zone, non, moi je veux du bon matos.
5: Oui, bien sûr. Nous, on a effectivement notre chargé d'accueil qui s'occupe de vérifier que tout marche bien. C'est d'ailleurs pour ça qu'on a un dépôt de caution lors de l'emprunt et qui va vérifier si le matériel est en bon état avant de le passer aux nouvelles personnes. Je me permets de dire aussi que chez nous, c'est réservé aux habitants du 19e arrondissement de Paris, mais que bien sûr, il y a beaucoup d'autres bricothèques, comme vous l'avez dit, qui existent en France et il y en a sûrement près d'où habitent les auditeurs.
3: Oui, il y en a un petit peu partout en France, alors pas suffisamment, mais enfin, il faut bien que ça se développe, mais ça vaut le coup d'aller faire une petite recherche sur Internet et de voir s'il y en a une autour de chez vous. Une dernière question, J'ai le vent, d'où viennent les outils ?
5: Alors, chez nous, les outils sont achetés à la bricothèque. Après, il y a des possibilités de dons, je pense, à d'autres endroits. Nous, on a aussi un espace de don qui fonctionne, mais qui est plutôt séparé. Généralement, nous, c'est des achats.
3: Voilà, ça s'appelle donc une bricothèque, et vous l'avez très justement dit, c'est comme une bibliothèque, mais avec des outils. Merci beaucoup, J'ai le vent, chargé de lien social pour la régie de quartier donc du 19e arrondissement de Paris. Et puis, pour vous qui nous écoutez, faites un petit tour, allez faire un petit tour sur Internet, regardez, il y en a peut-être une autour de chez vous. Juste un mot, Timour Ajuri, journaliste pour Merci pour l'info, sur ce thème du déménagement. Là, j'y repensais, on n'a pas eu le temps d'en parler, mais très vite, la réexpédition du courrier, vous avez un bon plan pour ça ?
4: Oui, alors il y a la poste qui peut vous réexpédier le courrier.
3: Voilà, ça c'est une cinquantaine d'euros.
4: Voilà, et puis vous pouvez avoir d'autres solutions moins chères. C'est vrai que c'est important la réexpédition du courrier, Valère.
3: Voilà, et la solution la moins chère, c'est qu'il y a un service public de réexpédition du courrier. Tapez sur Internet, c'est gratuit, et vous pouvez l'envoyer comme ça. Je donne la réponse à votre place. On peut pas tout savoir, Timour, hein, ça
4: alors,
3: c'est la vie. Hein.
4: Alors oui, Valère, je me permets juste d'ajouter donc ce service, ça permet d'indiquer à l'administration votre changement d'adresse. Par exemple, au fisc, à France Travail.
3: Exactement.
4: Après la réexpédition, vous pouvez le signaler à la poste, mais c'est indépendant, en fait. C'est deux choses indépendantes.
3: Vous avez raison, mais ça permet de contacter pas mal d'administrations. Timour Ajuri, vous êtes journaliste pour Merci pour l'info. Et avant de nous quitter, vous allez vous prêter au jeu de notre quiz, le vrai-faux, pour finir avec les idées claires sur ce thème du déménagement. Vrai ou faux, on peut bénéficier d'aide financière pour déménager, même quand on n'a pas un petit revenu.
4: Alors, vrai, vous pouvez bénéficier d'aide financière. Après, la plupart, c'est vrai, sont quand même réservés aux personnes qui ont les plus faibles revenus.
3: Et vous nous l'avez dit, il faut chercher pour trouver.
4: Oui.
3: Vrai ou faux, les déménageurs professionnels ont l'obligation de proposer une assurance de base.
4: Oui, c'est vrai. Après, il peut y avoir des services d'une couverture plus ou moins étendue.
3: Vrai ou faux, les cartons de supermarché sont toujours gratuits et autorisés à être récupérés.
4: À Alors oui, en général, on va vous les proposer. Enfin, vous pourrez les récupérer gratuitement et vous aurez le droit de les prendre. Oui.
3: Vrai ou faux, on peut obtenir des jours de congé pour un déménagement?
4: Oui, après tout dépend de votre secteur, de votre entreprise. Et puis n'oubliez pas de préparer un justificatif pour votre employeur.
3: Et ça, est-ce que c'est vrai ou faux? Il est interdit, j'ai bien dit interdit, de déménager seul un frigo couché dans un camion.
4: Alors, je ne sais pas si la loi l'interdit expressément, je ne crois pas. Mais en tout cas, c'est fort imprudent, sans vouloir jeter un froid, Valère.
3: Vrai ou faux, Timour, les plateformes collaboratives permettent parfois de louer un camion bien moins cher, et notamment à plusieurs.
4: Vrai, oui, ça peut être une bonne solution économique.
3: Un devis de déménagement peut augmenter le jour J sans explication, c'est vrai ou c'est faux?
4: Ah, ça, c'est faux. En tout cas, c'est interdit. Une fois signé par le client, le devis engage le professionnel.
3: Timour Ajoury, journaliste, merci pour l'info. Merci beaucoup pour vos éclairages. Alors, je rappelle le site qui est une mine d'informations, mercipourlinfo.fr. J'espère que vous y voyez plus clair, vous qui nous avez écoutés sur votre radio locale ici. 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La semaine prochaine, on va voir comment bien vieillir en restant chez soi, même avec un budget serré. Pensez à nous envoyer vos questions. Mon mail, c'est parisilleséconomies@radiofrance.com.

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1: Bonjour à tous et bienvenue dans votre émission Cinéma. Ça tourne avec aujourd'hui l'équipe d'Anna et les enfants. Une comédie pas banale qui se penche sur une phobie assez méconnue. Alors ce n'est pas la phobie des araignées.

0: ni des serpents, de la foule ou des clowns. Il s'agit de la phobie des enfants et on appelle ça la pédophobie. Bonjour Camille Chamou.
1: Bonjour.
0: C'est vous qui interprétez la pédophobique du film. Vous connaissiez cette pathologie?
1: Pas du tout, mais je sais que tout existe et je sais que les phobies existent, se portent sur à peu près n'importe quel objet, comme on dit en psychanalyse. Donc voilà, ça ne m'a pas étonnée du tout.
0: À vos côtés justement, la réalisatrice du film, dont c'est le premier long métrage. Bonjour Diane Clavier.
2: Bonjour.
0: Et notre métier de l'ombre du jour, un poste indispensable à la fabrication d'un film, déterminant notamment dans le registre de la comédie, celui de monteuse. Bonjour Sarah Terna.
3: Bonjour.
0: Vous allez nous révéler les secrets de votre métier. Mais d'abord un mot de l'histoire, Camille Chamou. Vous n'êtes pas synopsiphobique?
1: Non, pas du tout. Alors, je suis synopsiphile.
0: Alors faites-nous le synopsis en deux phrases et puis on envoie la bande-annonce.
1: Ah ouais, je crois que je suis capable. C'est une femme, Anna, donc, qui est phobique des enfants. Elle a développé une phobie irrépressible des enfants et elle retrouve son amour de jeunesse qui a deux enfants.
0: Et là, c'est le drame. Bande-annonce.
4: C'est ça, semaine. Est-ce que juste le temps que la voisine arrive, tu pourrais les garder?
5: Qui ça?
4: Les enfants.
5: C'est un cauchemar, métier.
6: C'est l'occasion rêvée de soigner le mal par le mal. T'as tout essayé, sauf te confronter à ta peur.
7: Et attendez!
8: Mais pourquoi t'as peur de nous? On t'a rien fait!
9: J'ai pas peur de vous, j'ai peur de tous les enfants.
0: Anna et les enfants, un film ici avec Camille Chamou dans le rôle titre, un film tourné en Belgique. Camille, en vous replongeant dans vos souvenirs de l'été dernier à Bruxelles, là où vous avez tourné pendant 6 semaines, quelle est la première image qui vous revient, là sans réfléchir?
1: Dans la rue dans laquelle on a tourné la scène où je grimpe dans un arbre pour échapper aux enfants de ma sœur. Et on a énormément ri parce qu'il y avait quelqu'un de l'équipe technique qui venait régulièrement nous voir pour nous faire visiter Waterloo ou je ne sais plus quel.
0: Absolument.
3: Un fou rire mémorable.
1: Oui, voilà. On a eu un fou rire très très long parce qu'il y a quelqu'un de l'équipe technique qui nous a dit si on finit pas trop tard ce soir, on peut aller voir le musée des arts guerriers de la Belgique. Et le champ de bataille de Waterloo. Et on était là, avec plaisir, oui, bien sûr, pourquoi pas.
0: Vous êtes allé?
1: Non, bah évidemment.
0: Non, on a fait des heures sup.
1: T'imagines bien qu'on a fait des heures sup.
0: Et donc, vous êtes vraiment dans un arbre à ce moment-là, serrés que... vous êtes...
1: Oui, bien sûr, je suis dans un arbre perché.
0: Non, vous avez fait vos cascades vous-même, donc, sur Anna
1: tout
0: et les enfants.
1: Oula, elle
2: a vraiment fait sa cascade elle-même. Ouais, c'était pas hyper confortable, c'était long, c'était une scène où il y avait beaucoup de dialogue, donc elle devait tenir en équilibre sur l'arbre, c'était pas simple.
0: Diane Clavier, ça a été un de vos choix de tourner en Belgique et pas en France, parce que, je vous cite, les Belges se prennent moins la tête.
2: J'embrasse les Français quand même.
0: Mais est-ce que vous pouvez développer sur
2: non. Alors après, c'est des choix qui se résument pas à ça, parce que c'est aussi des choix de production, de temps de travail des enfants qui sont plus souples en Belgique.
0: Donc d'accord. C'est ça la vérité. Oui, parce qu'il y a beaucoup de comédiens enfants, évidemment.
2: Oui, puis ils ont le droit de travailler plus longtemps, un petit peu plus longtemps en Belgique qu'en France. Il n'y avait pas vraiment de hiérarchie. C'était très très agréable.
1: C'est un tournage horizontal.
0: Ah oui. Exactement. À la différence des tournages
1: verticaux où tu as vraiment une notion de caste qui existe, qui est folle parfois, qui est aristocratique, enfin il y a un truc très étrange. Et là c'était le contraire, c'était un tournage horizontal quoi. Sur un tournage il y a énormément de petits métiers qui sont essentiels à un film, mais qui ne sont pas réputés ou même connus tout simplement, et qui sont troisième assistant, enfin des
2: accessoiriste,
1: le weatherman, le type qui s'occupe de savoir s'il va faire beau ou pas beau
0: le weatherman. Alors ça je connaissais pas, on a reçu accessoiriste troisième assistant, il y a un
1: weatherman.
0: Il y a un gars qui
1: alors, travaille là-dessus. Généralement, il est aussi machinot.
2: Il fait aussi partie de l'équipe.
1: C'est quelqu'un qui...
2: C'est lui qui a mis la meilleure appli météo, quoi.
0: Camille Chamou, qu'est-ce que ça représente pour vous, le métier de monteur au cinéma, en tant que comédienne?
1: C'est notre principal agent, monteur. Parce que, en fait, nous, on propose beaucoup de choses, et il y a des choses évidemment on est cadré par la réalisatrice en l'occurrence, et dirigé, etc. Mais il y a des moments où on se plante, il y a des moments où on se trompe, il y a des moments où on propose des choses raté. Et en fait, évidemment, le ou la réalisatrice est pour beaucoup dans le choix, mais le premier travail de la monteuse, en l'occurrence, de délaguer, d'essayer de percevoir votre drôlerie ou votre originalité, moi, je trouve que on leur doit toutes les récompenses qu'on peut avoir dans la vie.
0: Ah oui. Monteur.
1: Ah ouais.
0: Ça peut sembler...
1: Moi, j'ai déjà vu... En fait, moi, j'ai un exemple récent d'un film de quelqu'un que je connais très bien. Et en première version de montage, c'était... Enfin, en première version... Le premier montage, même pas une première version, mais le premier montage me semblait catastrophique et le deuxième montage m'a semblé génial.
0: Ça peut changer une prestation.
1: Mais totalement. Mmh. Ça change le jeu.
0: Comment ça se passe, justement? Vous commencez à faire le travail du montage pendant le tournage? Enfin, c'est pas systématique, mais en l'occurrence, là, c'était le cas.
3: Ouais, quasiment tous les films, en fait. Il y a quelques exceptions. Mais en fait, en fiction, c'est très différent évidemment en documentaire, mais en fiction, souvent on commence en fait pendant le tournage, tout simplement pour un peu rattraper le retard de connaissance d'une réalisatrice ou d'un réalisateur qui souvent a écrit le film et qui en fait travaille sur le film depuis parfois 3, 4 ans, etc. Et donc le fait de pouvoir travailler en même temps, en fait on s'approprie entre guillemets les images, on fait beaucoup d'essais ratés, pour arriver à quelque chose. Et quand le réalisateur ou la réalisatrice sort du tournage, on a une première version à montrer, qui n'est pas du tout, évidemment, la version définitive, mais qui est une sorte de mise à plat des propositions qu'on peut faire, des intuitions qu'on a, comme ça, de ce qui peut marcher.
0: Ça prend combien de temps de faire un montage d'un film d'une heure et demie, là, en l'occurrence?
3: Eh ben, en général, ça dépend du budget du film, ça dépend du temps de tournage, ça dépend de beaucoup de choses, mais en gros, là, on a 16 semaines,
2: 16 semaines, ouais.
3: On a eu 16 semaines, qui est à peu près une sorte de moyenne. On va dire qu'on est, sur ce genre de film, on est entre 12 et 18, et voilà.
0: Donc 6 semaines de tournage et 16 semaines de montage. Est-ce que vous êtes déjà allée, Camille Chamou, dans l'antre d'un monteur du cinéma? Vous voyez à quoi ça ressemble?
1: Oui, tout à fait. Oui, j'ai même déjà fait des montages, mais pas de longs métrages. J'ai fait des montages de sketch. Donc je vois très bien ce que c'est et je vois très bien comment on peut faire raconter beaucoup de choses très différentes à des images, à des rushs, comme on l'appelle.
0: Oui, c'est ça.
1: Ça s'appelle des rushs, la matière brute. Mmh. Et ouais, je suis très très admirative de la faculté de concentration des monteureuses.
0: Sarah Ternat, qu'est-ce qu'un monteur voit que nous, spectateurs, ne verrons jamais?
3: Alors, si on parle donc des jeux des comédiens, tous les comédiens ont un peu des petits tics, par exemple, des petites choses comme ça. Et alors ça, c'est aussi c'est de la matière première. Donc souvent, il y a des choses qu'on essaye de garder qui racontent des choses du personnage, d'une sorte de fragilité, etc. On va essayer, par exemple, de gommer des petits systématismes de comédiens. Qu'est-ce qu'on va enlever? On va enlever évidemment tout ce qui peut se passer pendant un tournage, je sais pas moi, des fous rires.
2: Oui, des fous rires, un problème de texte, un problème de son.
3: Exactement.
2: Et toutes les prises qu'on peut pas garder, qu'on peut pas monter.
3: Évidemment.
1: Toi, quand tu vas voir un film, tu vois le montage?
3: Eh ben, en fait. Quand je suis lancée dans un film qui me plaît, j'oublie le montage. J'oublie le montage, sauf quand c'est un montage qui est très visible, mais qui est au service comme ça de la narration. Donc où là, je peux prendre plaisir à le voir, mais sans le voir. Et quand je m'ennuie un peu, là, je commence à voir les plans, à voir les axes. Je me dis mais pourquoi ils ont fait ça? Mais ils auraient dû couper là. Ils auraient dû inverser cette séquence. Ils auraient dû voilà.
0: Des formations professionnelles.
3: Quand je commence à réfléchir, c'est qu'on m'a perdu.
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0: Et avec nous, l'équipe du film Anna et les enfants, une comédie ici avec Camille Chamou. Gardez votre micro bien en face.
1: Merci, Camille.
0: Notre invitée ce dimanche en compagnie de la réalisatrice Diane Clavier et de la monteuse Sarah Ternat. Et c'est l'heure donc de la séquence souvenir sensoriel de tournage. On remonte le temps à l'été 2025 à Bruxelles. Camille Chamou, en vous replongeant sur les lieux de tournage, si vous pouvez fermer les yeux, quelle odeur reviendrait en tête?
1: Quelle odeur? Personne n'avait d'odeur corporelle.
2: C'est une odeur de crème,
1: forte, des frites, et bien sûr.
0: C'était en Belgique.
1: Exactement.
0: Par contre, il y a un son qui vous a marqué pendant le tournage, Diane Clavier.
2: Mais c'est plus parce que c'était un son, c'était une contrainte. En fait, on a beaucoup Bruxelles est foutu d'une telle manière qu'en fait, vraiment, tous les avions qui décollent de l'aéroport passent au-dessus de la ville et de tous les quartiers de la ville, où que vous soyez, vous les entendez. Et c'est vrai que ce son d'avion... nous a beaucoup enquiquiné, pour être poli, quand nous étions en extérieur. Et je me souviens beaucoup de nous qui disions « Ah, avion !» Et donc les comédiens devaient s'arrêter, on devait reprendre et tout ça. Et il y a eu un jour où c'était vraiment, vraiment redondant. Et c'est déjà insupportable quand on essaye de faire une séquence. Et après, vraiment, c'est presque un gimmick, en fait.
0: Ouais, vous confirmez, Camille, vous vous souvenez de cette
1: séquence? Oui, bien sûr. C'était même héroïque pour eux d'arriver à garder. Effectivement, il y avait beaucoup d'interruptions pour cause d'avion. Non, moi, j'ai cherché un son. C'est un son que j'ai émis ou créé, je sais pas comment dire, parce que quand je viens chercher les enfants à l'école, j'ai très très peur.
0: Ah oui.
1: Et je veux pas qu'ils me voient, et en même temps, je veux pas que les autres enfants me voient. Donc j'ai peur, je voudrais pas qu'ils me ratent, mais je veux qu'ils me suivent de loin et pas que les autres enfants viennent me voir. Donc du coup, je peux pas dire salut les enfants ou un truc normal. Et donc je me disais, qu'est-ce que je peux inventer comme son? Et j'ai proposé à Diane une sorte de pont effaré.
2: Oui, un pont effaré. Mais c'était du génie.
0: Ah oui, voilà.
1: Mais comment je fais?
0: C'est un truc comme ça.
1: Pour que les enfants, les deux que je connaisse, retournent et que les autres comprennent pas que c'est une personne. Et donc voilà, on a un peu cherché autour de ce.
2: Ouais, mais c'est surtout toi qui l'as amené. Et j'avoue que le premier moment où on fait la première prise, où elle sort, personne n'a tenu sur le plateau. C'était irrésistiblement.
0: Ah, vous avez surpris tout le monde.
2: Ah bah oui, puis elle le faisait très fort. Et nous, au montage, c'est quelque chose qui nous a beaucoup amusé parce qu'on l'a presque redoublé, oui, en plus. On l'a doublé tellement on trouvait ça drôle. Et ça, c'est vraiment des propositions de génie. Parce que ça, c'est pas écrit.
0: Entre deux avions, du coup.
2: Entre deux avions, elle faisait le pan.
0: Mais ça, le problème avec les avions, c'est aussi une problématique qui revient souvent dans cette émission et dont on parle.
2: Ah oui.
0: On ne peut pas donc tourner avec des avions au-dessus, c'est par rapport au son.
2: C'est par rapport au son, ouais, en fait. Oui, ça fait beaucoup de bruit et ça.
1: Et puis à un moment donné, un jour, il y avait moins d'avions, mais soudain, il y a eu un accident ou un problème, il y a eu des hélicoptères.
0: Ah, génial.
1: Mais alors, toute la journée, on était morts de rire. On se disait, mais qu'est-ce qui se passe?
2: Parce que les micros sont hyper puissants, donc ils captent tout. Et le chien aussi. On avait un chien qui aboyait beaucoup dans l'appartement, le décor appartement d'Alexandre. Et dont on n'arrive pas à trouver où il était.
1: Ah oui, c'est vrai.
0: Diane Clavier, avec quoi avez-vous envie que les spectateurs repartent après avoir vu votre film?
2: Avec l'envie d'y retourner dès le lendemain.
0: De voir deux fois le film.
2: Non, avec l'envie de... Oh bah de quand même d'une petite discussion, parce que je trouve que c'est au-delà du sujet effectivement très comédie, cette femme qui a peur des enfants, voilà, mais c'est un... C'est aussi un fond de tarte, ce sujet très comédie. J'ai l'impression qu'on aborde aussi des sujets un petit peu plus... moi, en tout cas, qui m'intéressent, de notre rapport à tous avec les enfants, de la parentalité, d'une femme qui n'en a pas...
0: Comment elle est perçue
2: et tout ça. Donc, pourquoi pas un peu de discussion, et même des discussions avec ses propres enfants, ça peut être assez
0: marrant. Camille Chamou, avec quoi repartez-vous de ce film et de cette expérience?
1: Je repars avec le plaisir d'avoir assumé ce merveilleux rôle proposé par Diane, qui est un rôle très atypique, puisque je crois qu'elles ont réussi à en faire un personnage attachant, alors que toute la société rejette sur le papier une femme qui aurait un problème, c'est pas qu'elle les aime pas, c'est qu'elle en a peur, mais en l'occurrence, qui aurait un problème avec l'enfance. Donc, je trouve que c'est novateur et que c'est très agréable d'avoir fait ça. Et ne serait-ce que, d'ailleurs, la proposition de situation burlesque pour une comédienne femme, c'est très rare.
0: Oui.
1: On connaît très bien, dans toute l'histoire du cinéma, de Buster Keaton à Charlie Chaplin, en passant par les Marx Brothers, la passion qu'ont les gens, jusqu'à Louis de Funès et Pierre Richard, enfin, la passion qu'ont les gens pour l'homme burlesque. Il n'y a pas du tout d'historique de la femme burlesque. Les quelques-unes ont été assez effacées. Et pour moi, l'une des premières femmes burlesques en France, c'était la scénariste qu'a choisi Diane et
2: Olivia
1: actrice,
2: Cotte.
1: Olivia Cotte.
2: Formidable, Olivia
1: Cotte. Qui a effectivement un peu...
2: Complètement, dans ce programme Cours, vous les femmes, qui passait sur Teva, qui a vraiment fait, pour moi, pour la première fois, je voyais une comédienne femme jouer avec son corps, les jambes en l'air, et ça tombe, et
1: est-ce
2: ça se pète la gueule, et ça se... Et, tout... et en même temps... Avec
1: le gag
2: des... Le gag, et en même temps avec des dialogues affûtés.
1: Et ça, c'est le plaisir de jouer du gag visuel, de jouer avec son corps. C'est extrêmement rare d'avoir l'occasion de le faire, donc repartir avec ça.
0: Merci beaucoup, Camille Chamou. Anna et les enfants, c'est au cinéma depuis ce mercredi. C'est un film ici et c'est avec Alban Lenoir, Olivia Cotte, Esteban, Marie Papillon, Maria Maguey et Camille Chamou dans le rôle principal. Merci beaucoup encore d'avoir été avec nous, Camille.
1: Merci.
0: Merci Diane Clavier. Bravo pour ce tout premier métrage. On espère qu'il y en aura d'autres. Et merci Sarah Ternat de nous avoir révélé les secrets de votre métier de monteuse pour le cinéma.
2: Merci.

0: Aujourd'hui, en 2026, elle respire la nostalgie, mais à sa sortie en 1990, cette chanson s'imposait comme une jolie projection sur ce qu'allait être l'an 2001. Ce matin, vous réécoutiez Pierre Bachelet, ici.
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0: Ici dès 6h, ça commence avec vous, bien entendu. Merci d'en rester fidèle. Votre équipe du dimanche matin est en place. Fabien à la rédaction en chef et Laurie à la technique au standard. C'est Dylan qui vous accueille et Valentine Letess pour l'actualité. Bonjour Valentine.
3: Bonjour François-Xavier, bonjour à tous.
0: L'info du jour, c'est la journée mondiale des donneurs de sang.
3: Avant l'été, peu de donneurs sont disponibles. C'est le moment de faire du stock pour les humains. Et pour les animaux, votre chien aussi peut donner son sang. Reportage dans une demi-heure.
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0: Dimanche 14 juin, très beau réveil ici. Il est 6h, bienvenue à vous. Info Valentine et à la une, l'arrivée d'une nouvelle vague de chaleur.
3: D'après le calendrier, nous ne sommes pas encore en été, mais la météo n'est pas du même avis. À partir d'après-demain, mardi, des températures jusqu'à 35 degrés sont annoncées par Météo France sur tout le pays. Cette masse de chaleur arrivera par le sud, où il fait déjà très chaud ce week-end. Sarah Kélifi, Aix-en-Provence notamment, habitants et touristes se réfugient déjà à l'ombre au parc de la Torse.
4: Oui, et je rencontre Florence avec son chapeau de paille.
5: Recherchons la fraîcheur.
4: Et je comprends tout de suite pourquoi elle est venue ici, dès qu'on passe du soleil à l'ombre.
5: Là, on a perdu au moins 10 degrés, là.
4: Et je peux dire, vous avez presque amené votre arbre artificiel, puisque vous avez un parasol.
5: Nous allons nous mettre dessous.
4: Et on passe devant un parc à jeux où je m'arrête pour rencontrer des mamans venues avec leurs enfants. Il faisait combien chez vous quand vous êtes partie?
6: À 10h, il faisait déjà 25.
7: Chez moi, j'étais torse nu, j'avais chaud.
6: Ça fait du bien de se mettre à l'abri.
8: C'est vraiment pour éviter la grosse chaleur, risque d'insolation, déshydratation.
4: D'ailleurs, je vois des familles au bord de la Torse. Il faut juste passer sous les barrières.
9: Ah, bonjour madame.
4: Ah, vous êtes carrément les pieds dans l'eau pour me rejoindre.
9: Ça fait du bien.
10: Ça sent vraiment plus frais. En profiter de la nature.
4: Ah bébé.
7: Oui. J'ai attrapé des petits poissons.
4: Et en face, il y a des arbres, des grands cercles d'ombre où piquent ces Anglais.
11: We just wanted somewhere to eat.
12: On voulait un endroit où manger notre repas qui ne soit pas quelque part en plein soleil en ville, quelque part où il fait frais, il y a de l'ombre et de la nature. On a cherché et on a trouvé ça compliqué de trouver un endroit comme celui-ci.
4: Alors, pour la suite de leur séjour, ils ont bien enregistré l'adresse.
3: Et ces températures donnent lieu aussi à des scènes pour le moins surprenantes. À Toulouse, deux jeunes femmes ont trouvé une couleuvre d'1,50 m dans le tiroir de leur bureau où le serpent totalement inoffensif a choisi de s'installer pour se protéger de la chaleur. Vous avez les images sur ici.fr.
0: 6h02 sur votre radio ici. Les arrêts de travail seront bientôt limités.
3: Le décret a été publié cette nuit au journal officiel, c'est l'une des mesures décidées en fin d'année dernière dans la fameuse loi de financement de la sécurité sociale. Bonjour Fabien Fourel.
13: Bonjour Valentine, bonjour à tous.
3: À partir du 1er septembre donc, les arrêts maladie seront donc plafonnés.
13: Oui, ces plafonds sont fixés à 31 jours pour une première prescription et à 62 jours pour une prolongation de l'arrêt maladie. Cela concerne les arrêts prescrits par votre médecin, votre chirurgien dentiste ou votre sage-femme. Les soignants conservent une marge de manœuvre, ils peuvent prescrire un arrêt plus long si la situation du patient le nécessite. Dans ce cas, ils doivent le justifier sur la prescription en s'appuyant, si elles existent, sur les recommandations de la Haute Autorité de Santé. Autre limite qui ne change pas pour les arrêts maladie, la Sécurité sociale ne verse pas d'indemnité plus de 360 jours sur 3 ans. Et pour les accidents du travail ou maladies professionnelles, un décret fixe à 4 ans la durée maximale de versement des indemnités journalières à compter du 1er janvier 2027. Le gouvernement prévoit aussi un renforcement de la prévention, de l'accompagnement et des contrôles des arrêts maladie, alors que leur nombre a augmenté de 10% en seulement 5 ans.
3: Mais pour les syndicats, la CGT comme la CFDT, la mesure ne s'attaque pas, je cite, aux causes réelles de cette augmentation des arrêts maladie. La mise en examen d'une jeune femme de 19 ans hier en Alsace pour tentative de meurtre sur son nouveau-né. Un bébé de quelques heures, abandonné à la lisière d'une forêt dans le Haut-Rhin la semaine dernière, est retrouvé très vite puisqu'un témoin a vu la jeune femme courir, une couette à la main, les jambes nues et en sang. Des milliers de manifestants attendus ce dimanche à Genève, en Suisse, pour dénoncer la politique fasciste et impérialiste du G7. Le sommet international des plus grandes économies démocratiques du monde se tient à partir de demain à quelques kilomètres à Évian, en Haute-Savoie. À l'issue de ce G7, le président des États-Unis se rendra à Versailles pour dîner au château avec Emmanuel Macron. Ce sera mercredi, à l'occasion du 250e anniversaire de l'indépendance des États-Unis, précise l'Élysée.
0: Direction l'Amérique, justement, Valentine, pour une soixantaine de supporters de l'équipe de France de football.
3: Les membres des Corsaires Dunkerquois, association de supporters du Nord, certains s'envolent dès aujourd'hui pour être aux États-Unis mardi, Charlotte Schumacher, et encourager les Bleus pour leur premier match.
2: Martine, 71 ans, emmène avec elle le kit du parfait supporter des Bleus.
9: Dans ma valise, il y a déjà les maillots de l'équipe de France. Bon, les nouveaux, les anciens, ceux de l'année dernière. Bon, après, il y a les écharpes.
2: Le grand départ approche, enfin.
9: Ah bah oui, là oui, maintenant oui. Hein. On est tous impatients, je pense.
2: La Coupe du Monde, ça reste une compétition très importante.
9: C'est l'apothéose, le triomphe d'une équipe, d'un pays.
14: La Coupe du Monde, c'est super festif.
2: Dominique, un autre fan des Bleus, se remémore des souvenirs. Lui qui suit l'équipe de France dans presque tous ses déplacements.
14: On peut croiser des gens de tous les peuples, mais du monde. J'ai souvenir de ça en Russie, où on avait croisé des Péruviens, où on a croisé des gens qu'on n'a pas l'habitude de voir, quoi. Enfin, c'est l'union sacrée derrière le football, je pense.
2: Les Corsaires sont prêts à mettre l'ambiance dans les stades, même si...
14: Là, ça va être peut-être un petit peu plus compliqué aux États-Unis parce qu'on va se retrouver plus près du ciel que du terrain, mais c'est le prix à payer pour être avec eux là-bas, quoi.
2: Et cette équipe de France 2026, alors ?
14: C'est la famille.
2: Et Martine, elle en pense quoi ?
9: Oui, elle m'inspire. Mais il y a encore des petites lacunes, je trouve.
15: C'est vrai ? Pourquoi ?
9: Je trouve que le ballon, il va pas assez vite. Il n'y a pas assez d'appels devant. Pas des joueurs qui arrivent à bien se démarquer.
2: Bon, et bien Didier Deschamps, si vous passez par là, la troisième étoile, on l'aura peut-être grâce au conseil de Martine. Qui sait ?
3: Qui sait ? France-Sénégal, c'est mardi, après-demain donc, à 21h. Cette nuit, le Maroc, demi-finaliste surprise il y a 4 ans, a tenu en échec le Brésil, un but partout.
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3: La météo, François-Xavier, et ce dimanche, c'est donc déjà l'été.
0: Eh oui, il s'installe, ma chère Valentine, avec tout de même ce matin quelques nuages. Ils sont concentrés principalement le long des côtes en région PACA. Sur la moitié sud, localement, la présence de cumulus de beau temps. Mais sinon, partout ailleurs, déjà un soleil largement présent sur l'ensemble de la France. Et puis en après-midi, des conditions estivales pour ce dimanche. Effectivement, en dépit d'un ciel plutôt voilé au nord du pays, du côté de la métropole lilloise et de sa périphérie. Côté température, toujours de la chaleur ressentie, donc avec ce matin 17 degrés à Béthune, 20 degrés pour Langres, 22 à Annecy, 24 à Brest et Brive, 25 du côté de Besançon, 27 à Calvi, 29 à Aix-en-Provence, et dans la journée des maximales comprises entre 26 et 34 degrés, température la plus forte relevée en région bordelaise à Mérignac, notamment. 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
0: Ami d'enfance de Paul McCartney, il est également connu comme étant le plus jeune membre des Beatles. C'est tout comme ses petits camarades. George Harrison est définitivement entré dans la légende. Got my mind set on you, pour rêver vitaminé ce matin ici. 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

0: artiste de grand talent, George Harrison, que vous retrouvez sur votre radio ici, votre réveil au son de Got My Mind Set On You.
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0: Lundi, après les fêtes, en septembre, bon, en fin de compte, on a plutôt tendance à attendre le fameux bon moment pour se remettre en mouvement, Valentine.
3: Oui, mais le changement, c'est maintenant, comme dirait l'autre. Profitons de l'été, de ces jours plus longs et du beau temps pour se motiver.
0: Et celui qui va nous aider à la retrouver, cette motivation, il s'appelle Nordine Attab, notre coach avec nous à 6h15, 2 minutes pour être en forme. Et puis, à l'occasion des 40 ans de la disparition de Coluche, souvenez-vous, c'était le 19 juin 1986, la chaîne LCP nous propose de revoir Le jeu de la vérité, animé à l'époque, vous vous en souvenez certainement, par Patrick Sabatier, et qui recevait justement l'acteur et humoriste pour une émission qui est restée dans toutes les mémoires. Rembobina, rendez-vous ce soir 21h avec notre confrère Patrick Cohen, lequel d'ailleurs nous livre quelques confidences au sujet de ce souvenir télé absolument iconique. C'est dans vos coulisses télé à 6h20, bien sûr. Et sachez également que ce matin, votre radio ici a convié Zucchero. La musique de Sans Una Donna, c'est pour vous d'ici, les infos de 6h30. Pour le moment, il est 6h12 et une actu de vos territoires tout de suite. Elle est mise en lumière par nos amis d'ici, Armorique, actu gourmande croquante, comme dirait l'autre évidemment, et qui concerne la star américaine Eva Longoria.
3: Ah oui, l'inoubliable Gabrielle Solis dans la série Desperate Housewives.
0: Et qui aime beaucoup la France d'ailleurs, Valentine.
3: Ah oui,
0: qui adore désormais, oui, la galette saucisse de Bretagne, puisqu'elle a déclaré, figurez-vous, j'en mangerai tous les jours.
3: Ah, elle a bon goût, mais attendez, ils vont remplacer les hot dogs par les galettes saucisses en Bretagne.
0: Il y a un truc du style, a priori, pas encore en tout cas, mais visiblement il y a effectivement du neuf. En fait, ce qu'il faut expliquer, c'est que l'actrice était ces jours-ci de passage en Ille-et-Vilaine à l'occasion du tournage de son émission Searching for Friends, et elle en a profité, notre chère Eva, pour s'initier donc aux saveurs locales. Résultat, coup de foudre absolu et immédiat pour cette fameuse galette saucisse préparée par le Brest Café qui est situé à Saint-Malo.
3: Très bien, du coup Eva Longoria sera bientôt à l'affiche d'une nouvelle série télé.
0: Ah bon, là, je sais pas, laquelle ?
3: Desperate Housewives.
0: Oh, c'est beau, bravo. Avec des intrigues certainement sur un fond de gastronomie bretonne. Moi, franchement, j'ai hâte. Hein.
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0: Paris réussi pour la chanteuse Zazie qui, après 3 ans d'absence depuis son dernier album, nous revient avec ce morceau à la fois léger, actuel et profondément connecté aux enjeux de notre temps. Nouveauté de votre radio ici à 6h14, vous faites connaissance avec Peu Importe.

0: le talent de la chanteuse Zazie qui brille de nouveau à quelques jours de l'été sur votre radio ici, peu importe, en nouveauté. Et il est 6h16 en pleine forme grâce à des gestes simples au quotidien et surtout grâce à notre coach Nordine Attab. Bonjour Nordine.
1: Bonjour.
0: Et si l'été c'était finalement le meilleur moment pour recommencer à bouger, vérification en tout cas tout de suite auprès de vous, mon cher Nordine.
1: Bon, c'est décidé, lundi je me lance. Ou plutôt, après les fêtes, je me lance. Ah non, en septembre, je me lance. Bref, au final, on attend souvent le bon moment pour se remettre en mouvement. Mais en réalité, l'été est peut-être la meilleure période pour recommencer à bouger. On débute par un premier exercice, ou plutôt une première astuce liée à ce qu'on appelle un circuit training, c'est-à-dire une multitude d'exercices qui va nous permettre de solliciter un ensemble de muscles. Et pour ça, on va pouvoir choisir trois exercices qui vous correspondent. Par exemple, je choisis la chaise en appui sur un mur. Puis, un travail d'équilibre, en appui sur un pied. Et enfin, de la marche. Objectif, ne jamais chercher à effectuer de longues séries, mais plutôt de changer régulièrement d'exercice. Par exemple, j'effectue 20 secondes de chaise contre un mur. Le dos en appui, les jambes fléchies. Ensuite, je me redresse, je me mets en appui sur un pied et je maintiens l'équilibre. 20 secondes sur le pied droit, puis 20 secondes sur le pied gauche. Et ensuite, je marche, par exemple, durant une minute. Et vous répétez tout ça plusieurs fois. Et grâce à ça, vous allez solliciter l'ensemble du corps. Et vous pouvez effectuer ce circuit durant 10 à 15 minutes, à votre rythme.
0: Ok, donc Nordine, il faut recommencer en fait simplement.
1: Exactement, que ce soit des exercices spécifiques de renforcement musculaire ou du travail cardiovasculaire. Tiens, c'est ce que nous allons voir. Un deuxième exemple de circuit training axé davantage sur le système cardiovasculaire. On va alterner des montées de genoux durant 20 secondes. Ensuite, on marche durant 30 secondes, tranquillement. Puis enfin, on se met à courir. Une minute. Et on reprend. Les montées de genoux, la marche et enfin la course. Et grâce à ça, vous allez renforcer le cœur, le souffle et l'ensemble du corps. Et vous pouvez effectuer ce circuit durant 10 à 15 minutes, à votre rythme. Bon, ben vous savez quoi ? C'est à vous de jouer.
0: Merci beaucoup Nordine Attab. Nordine, que vous retrouvez sur notre site ici.fr, histoire de vous partager d'autres bonnes pratiques pour entamer votre remise en forme estivale et puis plus globalement, tous nos conseils forme et bien-être en écoutant nos podcasts dédiés. Ça se passe sur l'appli Radio France. Sinon, vous avez toujours la possibilité de vous tester au Boogie Woogie dont il est question tout de suite en compagnie de Monsieur Eddie Mitchell sur votre radio ici, 6h19. Le pape a

0: vos chansons préférées toute la journée. Absolument. Et ce titre d'anthologie que vous offrait Eddie Mitchell ce matin, pas de boogie woogie.
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0: 6h22, bon réveil avec nous. On accueille tout de suite celui pour qui les médias n'ont absolument aucun secret, et le petit écran plus particulièrement. Bonjour Patrice Gascoigne.
2: Bonjour François-Xavier, bonjour à tous.
0: Pour les coulisses télé de ce dimanche, Patrice, vous nous proposez de regarder une émission culte, certes, mais ce programme, il a été diffusé sur TF1 le 17 mai 1985.
2: À l'occasion des 40 ans de la mort de Coluche, LCP, la chaîne parlementaire, propose de découvrir ou redécouvrir une émission culte présentée par Patrick Sabatier, Le Jeu de la Vérité sur TF1 avec Coluche.
3: Est-ce que vous êtes prêts pour répondre aux premières questions? Alors allez-y, attention, vous êtes prêts? SVP, je tiens tout de suite à rassurer les téléspectateurs, il y en a pour une heure et demie, mais ils pourront aller pisser, il y a des chanteurs.
2: Voilà, vous l'avez compris, on va pas s'ennuyer ce soir sur LCP, la chaîne parlementaire, une chaîne disponible sur le canal 13 de votre TNT. L'émission Rembob Ina, qui nous permet de revivre les grands moments de l'histoire de la télévision française, en s'appuyant sur les archives de l'INA, l'Institut National de l'Audiovisuel. Rembob Ina, une émission présentée par Patrick Cohen, qui a donc la bonne idée de nous proposer Le Jeu de la Vérité de Coluche. Une émission qui a fait l'événement, diffusée la première fois sur l'antenne de TF1 le 17 mai 1985, pendant le Festival de Cannes. Mais est-ce que vous saviez que cette émission, Le Jeu de la Vérité, a un lien avec le cinéma? Écoutez cet échange entre Patrick Cohen et Marie-France Brière, une grande dame de la télévision. À l'époque, elle était la directrice de l'unité variété et divertissement de TF1. C'est elle qui a mis Le Jeu de la Vérité à l'antenne. Écoutez-la.
4: Est-il vrai que le concept du Jeu de la Vérité vous a été inspiré par la fameuse scène du film Les Tricheurs de Marcel Carné?
5: Absolument, absolument, parce que toute notre génération a été très influencée par ce film qu'on a vu, revu et revu. Et à la fin du film, il y a le fameux jeu de la vérité. J'avais dit à Rémi Grimbach, tu comprends, il faut refaire cette atmosphère, etc.
4: Avec Pascal Petit, Jacques Charrier et Laurent Terzieff.
5: Absolument. Et en fait, influencée que j'étais, je pensais retrouver cette ambiance et ça a été un grand Barnum, voilà.
3: Madame, c'est à vous.
6: Bonjour, Coluche.
3: Oui, première question.
6: Je suis Daniel Frénaud de Vissou, je suis secrétaire.
3: Stop, joker.
4: Un joker.
3: On a le droit au joker, hein.
4: Ah oui, vous avez le droit à deux jokers.
3: Non, je veux pas cette question-là, ça me plaît pas.
2: Retrouvez Le Jeu de la Vérité de Coluche ce soir sur LCP. Quant à moi, je jure de vous dire toute la vérité demain avec de nouvelles coulisses télé.
0: Merci Patrice Gascoigne. Mensonge prohibé donc demain à 6h20. Il est 6h24 sur votre radio ici dans moins de 6 minutes. C'est le retour de l'info avec vous Valentine Letès. L'actu française et internationale résumée en 90 secondes. Et puis à 6h32, dans l'info du jour, Valentine, on donne son sang.
7: Nous en avons tous besoin en cas d'accident, de maladie, y compris les membres les plus poilus de notre famille, nos chiens et nos chats. Reportage en cette journée mondiale des donneurs de sang à 6h30.
0: Au préalable, nous allons faire de la place à Catherine Viguier pour votre horoscope et Azukero, s'il vous plaît, qui est arrivé pour vous chanter Sen Sunadona. 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

0: que l'on pourrait appeler la douceur de votre dimanche matin, amené sur un plateau par l'italien Zucchero, le classique parmi les classiques Senzuna Donna, 6h28. Bonjour Catherine Viguier.
1: Bonjour François-Xavier.
0: Avec vous Catherine, l'horoscope de notre dimanche 14 juin 2026. Catherine, nous avons une planète qui change de signe.
1: Vénus quitte les natifs du cancer et visite le signe du lion. Bélier, c'est une très bonne nouvelle pour vos amours, vos enfants et vos talents d'artiste. Taureau, vous serez fier de vos actions au sein du foyer, en famille et pour votre logement. Gémeaux, vous avez le vent en poupe, les astres sont de plus en plus avec vous. Allez, c'est parti. Cancer, la chance concerne à présent votre trésorerie. Si quelque chose vous plaît, vous pourrez l'acquérir. Lion, la jolie Vénus, eh bien, elle arrive chez vous. Entre autres, votre charme s'en trouve accentué. Vierge, tout ce qui vous réjouit se passe en vous ou loin de l'agitation. Vous nouez de belles complicités. Balance, à vous les fêtes, un événement sympathique. C'est une belle période en vue. Scorpion, Vénus est en face de vous et grâce aux autres, vous aurez le sourire, vous serez heureux. Sagittaire, vous accueillez avec joie Vénus en signe ami. Le résultat, vous partez à la découverte d'autres lieux, d'autres gens aussi. Capricorne, c'est le moment de prendre soin de votre cœur, de votre corps et en fait aussi de votre âme. Verseau, l'autre sera source de joie ou peut-être pas, mais dans tous les cas, ce sera votre souhait. Poisson, le travail au quotidien sera facilité et prenez les rendez-vous qui sont utiles à votre bien-être. Et pour nous tous, on est heureux, là, maintenant.
0: Alors hop, on savoure le bonheur sans attendre. Merci beaucoup Catherine Viguier pour cet horoscope que l'on retrouve signe par signe évidemment sur l'application ICI. Merci de nous confier votre réveil en ce dimanche. Vous écoutez ICI, il est 6h30, toute l'actualité en France et dans le monde. Place aux 90 secondes, c'est avec vous Valentine Letess.
2: D'arrêt de travail maximum à la première prescription et une prolongation de 2 mois tout au plus. Au 1er septembre, les arrêts maladie seront plafonnés. La mesure de la fameuse loi de financement de la sécurité sociale est parue au journal officiel ce week-end. Le grand écart des températures. Après un début juin plutôt frais, une vague de chaleur déferle sur la France avec des températures déjà supérieures à 30 degrés ce week-end. Au sud, elles remonteront jusqu'au nord d'ici après-demain mardi. Toujours entre la vie et la mort hier soir, une ado de 17 ans a été poignardée à 12 reprises par son ex-petite amie à Reims. Lui est âgé de 28 ans. Placé en garde à vue, le mobile semble être la séparation, précise le procureur. Des milliers de manifestants attendus ce dimanche à Genève, en Suisse, pour dénoncer la politique fasciste et impérialiste du G7. Le sommet international des plus grandes économies démocratiques du monde se tient à partir de demain à quelques kilomètres à Évian, en Haute-Savoie. Moins de sucre dans nos confitures et dans nos jus de fruits. L'origine du miel, bien plus précise sur les étiquettes. La directive européenne Petit Déjeuner s'applique à partir de ce dimanche en France. Elle oblige notamment les fabricants à modifier la composition de leurs produits sucrés. 8e et dernière étape du Tour Auvergne-Rhône-Alpes, l'ancien critérium du Dauphiné. Et au départ, à midi de la course cycliste, Paul Sexas partira sur son vélo, les genoux et les mains bien abîmés par sa grosse chute d'hier. Le Français 6e ce matin au classement général.
0: 6h32, l'info du jour Valentine, c'est le don du sang pour tous.
2: Vraiment pour tous. Cette journée mondiale des donneurs de sang, c'est l'occasion de parler du don du sang chez les animaux. Les vétérinaires en ont aussi besoin, Laurent Grollet, pour soigner nos chats et nos chiens.
3: La donneuse s'appelle Alba, une jeune Rottweiler de 18 mois et de 38 kilos. Et oui, un beau bébé qu'il a fallu rassurer.
4: Je lui ai dit, que c'était pour des copains chiens et qu'il n'y avait pas de stress. Je crois que c'est un peu plus moi qui suis stressée, plus qu'elle.
3: Valentine, la maîtresse, a très vite accepté de faire un don du sang d'Alba.
4: Ça ne les traumatise pas et en même temps, on peut aider. Donc moi, demain, si elle avait besoin en urgence, j'aimerais bien qu'il y ait quelqu'un qui puisse m'aider et peut-être la sauver, quoi.
3: À l'aiguille, c'est le docteur Jessica Buchère.
5: Allez, on est parti.
3: Comme pour les humains, ces dons de sang sont vitaux pour les animaux.
5: On est le pôle central qui permet d'avoir les poches de sang et qui permettent du coup de traiter énormément de pathologies, des anémies, des intoxications, des problèmes médicaux qui détruisent leurs globules rouges. Et on en a énormément en centre de référé, donc oui, on a besoin de poches régulièrement.
3: Alba, elle, n'a pas bougé sur la table. La prise de sang n'aura pas duré plus de 5 minutes.

0: fierté de Valentine.
1: Elle a été super parce que c'est quand même quelque chose de particulier, quoi. Donc franchement, je suis trop fière d'elle.
0: Pour Alba, ce sera un sac de croquettes offert et bien mérité.
2: Absolument. Et comme Alba, votre animal peut aussi donner son sang. Pour ça, plusieurs conditions à remplir, comme pour les humains. Votre chien ou votre chat doit être en bonne santé, pas d'état de sous-nutrition ou d'obésité. Il ne doit pas avoir reçu de transfusion récemment et avoir moins de 8 ans. Des analyses sanguines sont aussi réalisées avant son premier don pour écarter toute transmission de maladie. N'hésitez pas, en tout cas, à poser la question à votre vétérinaire. Tous les candidats sont les bienvenus. Au vu d'une difficulté supplémentaire, les poches de sang animal ne se conservent pas plus de 40 jours.
3: Merci Valentine. On a un candidat hein, du côté de chez vous, me semble-t-il, votre chien Marvin, non ?
2: Pas encore.
3: Pas encore ? Ah, ça va pas tarder, je pense. C'est pour les propriétaires, en tout cas, ou non, d'animaux, d'ailleurs, pour savoir où et comment donner votre sang. Rendez-vous sur le site de l'EFS, l'établissement français du sang. Nous passons tout de suite, en attendant de retrouver l'info, bien sûr, à 7h sur votre radio ici, à votre météo de ce dimanche 14 juin 2026. C'est l'été qui s'installe pour cette seconde partie de week-end, avec tout de même ce matin quelques nuages. Ils sont concentrés principalement le long des côtes en région PACA, sur la moitié sud, localement la présence de cumulus de beau temps, mais sinon partout ailleurs, déjà un soleil largement présent sur l'ensemble de la France. Et puis en après-midi, les conditions estivales pour ce dimanche, en dépit d'un ciel quand même un petit peu voilé au nord du pays, du côté de la métropole lilloise et de sa périphérie. Vos valeurs pour ce dimanche, elles sont le reflet évidemment de cette chaleur ressentie, avec en matinée 17 degrés à Chantilly, 20 degrés pour Strasbourg, 22 à Annecy, ça continue de grimper, allez c'est parti, 24 à Quiberon, 25 pour Besançon, 27 à Bonifacio, 29 du côté de Libourne et de Montélimar, et dans la journée, les maximales comprises entre 26 et 34 degrés, température la plus forte relevée en région bordelaise, à Pessac notamment. 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
3: B.B. King, Muddy Waters ou encore Robert Johnson, trois illustres figures du mouvement blues américain apparu à la fin du 19e siècle, et cette chanson qui pourrait rendre hommage à ces talents immortels. Tout de suite, Michel Jonas et ses joueurs de blues sur votre radio ici.

0: Michel Jonas, la musique qui vous chouchoute sur votre radio. Ici, vous retrouviez chez nous en ce dimanche matin à Joueur de Blues.
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0: J-7 avant l'été, ça y est, votre radio ici qui vous met d'ores et déjà sur la route des escapades. Vous tentez votre chance ce matin pour gagner un exemplaire du guide de voyage Michelin. 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
3: Un voyage 3 étoiles.
0: Exactement. Allez, 0810-055-056. Dylan, au standard, qui vous sélectionne ce matin pour passer à l'antenne avec nous un petit peu avant 7h. Avec, s'il vous plaît, bien sûr, votre message personnel. À vous de jouer. 0810 055 056. Pour votre musique du dimanche matin, j'aperçois notamment Henri Castelet à l'horizon. Qui sera là juste avant 7h, Never Gonna Give You Up, sur votre radio ici. 6h39, un montant d'amende jamais vu et un nombre de plaintes record dans vie numérique, vie privée. Ce matin avec vous, Valentine Letès, on fait le bilan d'une année 2025 intense en matière de données personnelles.
3: 487 millions d'euros d'amende prononcées l'année dernière par la CNIL, la Commission Nationale de l'Informatique et des Libertés. C'est inédit et ce n'est pas dû à une hausse des sanctions. Leur nombre est stable par rapport à l'année précédente. Ce montant, il s'explique par de très grosses amendes. Elles représentent même 97% de cette somme. La première sanction pour Google, 325 millions d'euros à payer au Trésor public pour le dépôt de cookies, des traceurs de notre activité sur Internet, sur nos appareils, au moment de créer un compte et sans nous demander notre consentement. Mais aussi pour l'affichage de publicité entre les mails des utilisateurs de sa messagerie. La deuxième sanction, c'est pour le géant chinois du e-commerce Chine, également épinglé pour un dépôt de cookies sur nos appareils sans notre consentement, dès qu'on visite son site internet. Et quand on sait que 12 millions de Français en moyenne se sont déjà connectés sur Chine.com, on comprend mieux l'ampleur de l'amende, 150 millions d'euros.
0: Ah oui, ça fait mal à douloureuse, effectivement. Et concernant le nombre de plaintes, Valentine ?
3: Là aussi, le bilan de la CNIL donne le vertige. Plus de 20 000 plaintes ont été déposées auprès de la Commission en 2025, soit une hausse de 10% en un an.
0: Ah oui.
3: L'augmentation s'explique en partie par les fuites de données de plus en plus nombreuses. Celle de l'opérateur Free a généré à elle seule jusqu'à 3000 dépôts de plaintes de particuliers. Mais aussi, et c'est une bonne nouvelle, par une prise de conscience des Français de plus en plus avertis de leurs droits pour protéger leur vie privée et leurs données personnelles.
0: Et justement, votre droit à l'information, votre droit d'accès ou encore votre droit à l'image, si vous ne les connaissez pas encore, on vous les explique sur ici.fr, page vie numérique, vie privée, votre chronique qui sera de retour samedi prochain à 6h30. Sur votre radio ici.
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0: 6h42, vous écoutez ici Beauvais et Dominical avec nous et avec tout de suite Stéphane Bern, le meilleur de vos voyages dans le temps. Ce matin, nous voyageons au 19e siècle.
7: Imaginez un adolescent qui veut simplement lire, mais à qui personne n'a jamais donné les bons outils. Alors, il décide de les inventer. Nous sommes en 1825 à Paris, à l'Institut des Jeunes Aveugles. À seulement 16 ans, Louis Braille trace l'aboutissement de mois de travail acharné. Il vient de peaufiner un système de points en relief, simple et logique. Et je ne parle pas de son acné, non, même si à 16 ans, elle devait être aussi en relief.
8: Tu as vu mon joli teint ? Je le soigne tous les jours avec l'eau précieuse.
7: 12 ans plus tôt, un accident dans l'atelier de son père l'a rendu aveugle. Depuis, il lit péniblement grâce à de grandes lettres gaufrées, lentes à déchiffrer et impossibles à écrire soi-même. Braille s'est inspiré d'un procédé militaire inventé par Charles Barbier. la lecture nocturne destinée aux soldats pour communiquer dans le noir. Mais la méthode est très complexe et trop lourde. Et dans l'esprit du jeune élève, tout s'éclaire. Il réduit, ordonne, structure. 6 points disposés en 2 colonnes, assez pour former des lettres, des chiffres, la musique et la ponctuation. Un alphabet que l'on peut sentir, apprendre et transmettre. On touche du doigt chaque signe, et surtout au génie. Mais la reconnaissance tarde. Le système est d'abord rejeté par l'institution jugée trop audacieux. Et Louis Braille meurt en 1852, sans savoir que son idée s'apprête à conquérir le monde, car dès la fin du 19e siècle, le braille devient la langue universelle du toucher. Aujourd'hui encore, on compte plus de 100 000 ouvrages disponibles en braille à travers le monde, sans compter son usage quotidien dans l'espace public. Preuve que parfois, il suffit de 6 petits points pour voir bien plus loin que les autres et être visionnaire sans même ouvrir les yeux.
0: Ce qui est quand même une sacrée prouesse. Merci beaucoup, cher Stéphane Bern. Le meilleur de vos voyages dans le temps. De retour samedi prochain à 6h43. Et d'ici là, bien sûr, vos inédits dès demain, lundi, sur votre radio ici. Rendez-vous pour ça juste avant les infos de 8h. Il est 7h moins le quart. Valentine, à la une de Rustica cette semaine, ce dossier. Les bons gestes pour réussir ses tomates.
3: Plantation, arrosage, tuteurage, on vous dit tout. Tout pour des tomates parfaites.
0: Et c'est l'une des stars de l'été, évidemment, dans nos potagers. Elle est mise à l'honneur par notre jardinier en chef et directeur des rédactions de Rustica, Alain Delavie, avec nous juste après Indochine sur votre radio ici. Alors, point pour le champ de tomates, mais bel et bien le champ des cygnes. Ça va, vous n'êtes pas trop consterné de la vanne, Valentine ?
3: Non, ça va.
0: Merci.
3: J'ai fait pire.
0: C'est vrai que j'ai déjà fait pire. Mais m'encouragez pas non plus, hein, ce serait dommage.

0: Vous écoutez ici, bonjour à vous Indochine, pour votre réveil du dimanche et cet extrait de l'album Babel, Babel, le chant des cygnes à 6h49.
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0: Les bons gestes pour réussir ses tomates. Voilà le dossier que vous retrouvez à la une de Rustica cette semaine. Focus donc sur les tomates ce matin avec Alain Delavie. Bonjour Alain.
3: Bonjour François-Xavier.
0: Alain, directeur des rédactions de Rustica. Alain, pour réussir ses tomates, il me semble que l'arrosage doit surtout être bien géré dès le départ. Vous me confirmez ?
3: Effectivement, dès le départ, il faut faire très attention à l'arrosage. Une bonne dose d'eau, ça incite les racines à s'enfoncer dans le sol. Donc pour ça, vous allez façonner une cuvette autour du pied que vous venez de planter pour y déverser une bonne quantité d'eau à l'aide d'un arrosoir, ce qui laisse le temps au liquide de s'infiltrer en profondeur et ça va habituer les racines à aller chercher l'eau en profondeur. Et ça, ça les met à l'abri de la sécheresse. Pensez à élargir la cuvette au fur et à mesure de la croissance des plantes. Arrosez copieusement dès que la terre sèche en surface. Ne mouillez pas les feuilles, c'est très important parce que sinon, ça pourrait propager des maladies. Et enfin, un dernier conseil avec l'arrosage. Si vous utilisez de l'eau du robinet, eh bien remplissez votre arrosoir quelques heures avant d'arroser, parce que comme ça, vous aurez une eau à température ambiante et il n'y aura pas de choc thermique pour votre tomate qui en sera encore plus heureuse.
0: Voilà donc pour l'arrosage. Parlons également, Alain, des tiges des tomates. Est-ce qu'il faut les tailler ou pas ?
3: Alors ça, c'est un sujet qui divise les jardiniers. Ah. Il y a des pour et il y a des contre. Alors en fait, il faut savoir qu'un plant de tomate, dès qu'on l'a mis en place, eh bien à la base de chaque feuille nouvelle qui apparaît, il refait d'autres tiges. Mmh. Et en fait, on taille, on a tendance à tailler quand on veut avoir des grosses tomates, quand on veut que toutes ces tomates mûrissent dans les régions qui ont des étés un peu courts, on va tailler parce qu'on va concentrer tout le soleil, toute la sève dans les tomates pour qu'elles mûrissent le plus vite possible. Mais sur une tomate cerise, par exemple, on n'a pas tellement besoin de tailler, si ce n'est que quand on laisse pousser une tomate, c'est un vrai buisson, un gros fouillis. C'est pas toujours facile à récolter. Donc voilà, le conseil, c'est de tailler suivant la variété de tomates. Vous allez peut-être aussi voir apparaître à la base une deuxième tige, parce qu'on a tendance à enfoncer beaucoup. Ça, vous la coupez parce que ça sert à rien. Ça va épuiser inutilement la plante qui doit quand même se concentrer sur les tomates. Et puis, en période de forte humidité, je vous déconseille de tailler parce que dès qu'on taille, ça fait une plaie et ça permet aux champignons parasites de se propager. Taillez ou pas taillé, c'est vous qui choisissez en fait, et vous aurez quand même toujours des tomates.
0: Toujours des tomates, et de très belles tomates, parce que nous avons maintenant à notre connaissance ces fameux bons gestes pour réussir ces tomates, et dans ce dossier vous apprenez également, tout comme moi, que la tomate est auto-fertile. Dossier donc à retrouver à la une de Rustica cette semaine. Merci beaucoup Alain Delavie.
3: Bon dimanche.
0: Également Alain et Rustica, le magazine spécialiste du jardin, et qui est déjà disponible ce week-end chez votre marchand de journaux habituel. Il est 6h52, le plaisir de partager ensemble ce matin, Rick Astley, vous n'avez pas oublié Never Gonna Give You Up et votre radio ici.

0: Camille Castlet pour l'énergie positive de votre dimanche matin sur votre radio. Ici, vous écoutiez chez nous Never Gonna Give You Up. Il est 6h55 ce matin. Figurez-vous que nous sommes en Seine-et-Marne à Beausseau pour y retrouver Fabienne. Bonjour Fabienne.
1: Bonjour Fabienne.
2: Bonjour François Xavier. Bonjour Valentine.
0: On est très heureux de vous accueillir en ce dimanche matin, ma chère Fabienne.
2: Je suis très heureuse de vous entendre.
0: Eh ben écoutez, franchement, le bonheur est partagé. Dites-nous, quel est votre message ?
2: Alors aujourd'hui, je souhaite la Saint-Antoine et Antoinette. Je m'occupe du petit dame qui a 99 ans.
0: Ah.
2: 97, excusez-moi.
0: 97, d'accord.
2: 97 ans, et ben c'est sa fête. Je voulais lui souhaiter sa fête aujourd'hui.
1: Eh bien, bonne fête à Antoinette.
0: Ouais.
1: 97 ans, ça veut dire que vous êtes aide à domicile, Fabienne ?
2: Voilà, je m'occupe d'elle matin, midi, soir. On est deux personnes à s'occuper d'elle.
1: Un relais.
2: C'est un relais.
0: Et comment se porte Antoinette du haut de ses 97 printemps, ma chère Fabienne ?
2: Antoinette se porte très bien.
0: Ah.
2: Toute sa tête, un joie de vivre.
1: C'est chouette.
0: C'est chouette, ouais.
2: D'être comme elle, ouais.
1: Et bah, elle, est-ce qu'elle nous écoute ?
2: Là, je ne sais pas si elle dort encore ou quoi, mais normalement, elle vous écoute tous les jours.
1: Bon, et ben, on
0: ça,
1: lui fait
0: sympa.
1: Un gros bisou au cas où elle est déjà branchée sur le poste.
0: Ouais.
1: Et bonjour Antoinette, bonne fête.
0: Ouais, on vous embrasse bien bien fort toutes les deux, évidemment. Et on vous envoie, nous, avec Valentine, votre guide de voyage Michelin à l'occasion du 100e anniversaire du guide pour, pourquoi pas, partir un petit week-end avec Antoinette, si elle en a la force à un moment donné. Sait-on jamais, ma chère Fabienne ?
2: Oui, sait-on jamais.
0: Bah écoutez, on vous embrasse avec Valentine, on vous souhaite une très belle journée.
2: Je vous remercie, vous aussi.
0: Et plein de courage, évidemment, pour le boulot. Fabienne, qui était avec nous ce matin. Fabienne, de Seine-Maritime, sur votre radio. Et il est 6h57. Il est arrivé, bien sûr, pour la revue de presse décalée, pour le meilleur de cette revue de presse, mais surtout pour vous mettre les points sur les i. Willy Rovelli, bonjour.
3: Bonjour tout le monde. Et on commence, bien sûr, avec un point Patrick Bruel. Alors, regarde. Regarde ma bite. Lundi, Patrick Bruel était en garde à vue. Son sgeg, lui, toujours au garde à vue. Voilà, il a été mis en garde à vue à 8h du matin. Sa demi-baguette devait à peine sortir du four. Les avocats de Patrick Bruel ont dit qu'il se défendrait jusqu'au bout. Ça demande bien de quel bout il parle. Le chanteur Franck Michael est mort. Le plus étonnant en apprenant sa mort, c'est de découvrir qu'il était encore vivant. Franck Michael est mort de chagrin après le décès de sa plus jeune grande fan, Bernadette Chirac. Franck Michael, lui, s'il abusait de ses fans, bon, elle s'en souvenait plus après. Du coup, bah, on attend le biopic, hein, Michael 2. Lynn Renault a assisté vendredi aux obsèques de Bernadette Chirac. Et oui, elle partait en repérage. Une fausse Shakira aurait remplacé la star durant la cérémonie d'ouverture du Mondial 2026. En revanche, c'était bien la vraie Ophélie Meunier, hein, qui présentait la soirée foot sur M6. Hein, et ça s'est vu. C'est donc officiel, le pape Léon XIV sera en France du 25 au 28 septembre prochain. Dans un documentaire sur sa vie, le pape apparaît portant une paire de baskets Nike. Oh. Eh oui, le fameux Nike ton père. Il met des Nike parce que c'est comme les prêtres avec les enfants, on est bien dedans.
0: Oh.
3: La députée écolo Sandrine Rousseau annonce qu'elle organisera cet été un barbecue vegan géant dans le Finistère. Moi, je trouve que Sandrine Rousseau, derrière ses lunettes, elle a un regard de braise. Sandrine Rousseau, qui côté cuisson, est plus woke que barbecue.
0: Oui.
3: L'enseigne Jiffy crée la polémique en proposant des tétines en forme de sexe.
0: Oh.
3: Jiffy des idées de Zizi. Enfin, la question du jour. À propos de Sandrine Rousseau, est-ce que le compositeur classique préféré des véganes, c'est Jean-Sébastien Bach à légumes ?
0: Oh
3: hey, bah vous avez deux heures. Allez, passez un bon dimanche. Et à tout à l'heure midi.
0: Ce qui nous laisse le temps d'aller faire un tour chez Jiffy. D'ici là, merci beaucoup, Willy Rovelli, à tout à l'heure. Et Valentine Letesse, on se retrouve également tout à l'heure.
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0: Merci de m'avoir accompagné tout de suite. Nous laissons notre fauteuil à l'équipe d'ici matin dans votre région. Bonjour à vous.
4: Dimanche 14 juin, bienvenue mes petits pois de vin. On est ensemble jusqu'à midi avec l'équipe d'ici matin week-end. Mylène à la technique, Aurélie à l'accueil et Théo aux journaux. Aujourd'hui, c'est la journée mondiale des donneurs du sang. Donc, on n'hésite pas à être altruiste et à sauver des vies. Rendez-vous. Moi, je vous donne rendez-vous au République Corner à Poitiers à partir de 11h30. On est généreux.
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4: Merci d'écouter ici Poitou, il est 7h. Vos infos. information avec Théo, mettons Régimbeau.
6: Et justement Marine, les stocks de sang sont fragiles, c'est l'alerte de l'EFS de la Vienne en cette journée mondiale des donneurs de sang. Après les jours fériés du mois de mai et les vacances, il faut collecter davantage à l'approche de l'été. L'établissement français du sang prend donc ses quartiers, vous le disiez, à partir de 11h au République Corner de Poitiers qui diffuse, presque tous les matchs de la Coupe du Monde de foot. Mélanie Chesnais, responsable des prélèvements dans la Vienne, compte donc sur les supporters.
7: Je pense qu'on va avoir beaucoup de supporters des équipes de football et on a deux matchs sur le dimanche. Donc, on peut évidemment réussir à avoir des nouveaux donneurs avec ça. On espère pouvoir avoir des donneurs qui viennent aussi supporter les équipes de foot par la suite. Tous les ans, on essaie de trouver justement un lieu original, un lieu dans lequel on ne va pas forcément prélever tout au long de l'année. Puis, c'est un lieu également qui peut être familial sur un dimanche où on vient en famille pour profiter du foot court. On aura une animation pendant la journée auprès des donneurs, un caricaturiste, et on aura une diffusion de vidéos, de plein de petites surprises durant toute la collecte.
6: Et collecte de sang jusqu'à 18h30 dans les Deux-Sèvres. La collecte est prévue à Hervaux de 9h à 13h à la salle Omnisport.
4: 8 hectares de chaume partis en fumée hier à La Chapelle-Moulière.
6: Un feu fixé par les 32 pompiers sur place, aidés par des agriculteurs. C'est le deuxième feu de culture de la semaine dans la Vienne, après les 28 hectares d'orge brûlés à Jouer jeudi. Et avec la chaleur et la sécheresse, la situation est préoccupante. Les Deux-Sèvres sont aujourd'hui en risque élevé de feu, en orange sur la carte de la météo des forêts. Les pompiers sont inquiets, Christophe Tournet.
8: Oui, le département des Deux-Sèvres clôt même ce printemps avec un mois d'avril parmi les plus secs depuis 67 ans et une canicule de fin mai sans précédent. Tout ça a sévèrement asséché les sols et les réserves en eau pour cet été. Le risque de feu de récolte est donc maximal et pourrait dépasser ceux de 2022. Cette année-là, 727 hectares de végétation étaient partis en fumée dans le département. Pour éviter une telle situation, le SDIS des Deux-Sèvres multiplie en ce moment la prévention et les communications auprès des agriculteurs, avec des conseils avant, pendant et après la récolte et des conseils en cas de feu. Le département pourrait également bénéficier de renforts constitués par la zone sud-ouest de manière préventive ou curative selon le niveau de risque et selon l'ampleur des feux rencontrés. Enfin, la nouveauté à compter de cette année, les Deux-Sèvres en lien avec l'aérodrome et la mairie de Niort et le SDIS seront en capacité d'armer un pélicandrome pour accueillir des avions bombardiers d'eau au profit des Deux-Sèvres mais également des départements voisins.
6: Christophe Tournet, la situation ne s'arrangera probablement pas avec la vague de chaleur qui s'installe sur nos départements dans les jours à venir. Une cinquantaine de personnes réunies hier devant la mairie de Poitiers pour protester contre les violences homophobes et rendre hommage à Noam, ce jeune homme de 19 ans mort après une violente agression à Metz fin mai. Le parquet enquête sur une possible motivation homophobe à l'agression.
4: La grande braderie de Poitiers s'est terminée.
6: Avec du monde dans les rues du centre-ville hier, une soixantaine de commerçants avaient sorti portants et tables devant leur boutique. De quoi faire ces achats à un coût parfois réduit. Mais cela révèle aussi les difficultés de nos commerçants. Karine Daudin va fermer définitivement les portes de son magasin de meubles et de décorations à la fin du mois. C'était donc sa dernière grande braderie.
9: C'est très dur aujourd'hui de partir, d'avoir fait 16 ans ce métier que j'adore et puis les produits que j'adore, etc. Mais Internet a tellement été présent et les clients ont changé leurs habitudes de consommation et ils sont derrière un ordinateur aujourd'hui chez eux peinards et c'est plus possible pour nous les boutiques qui payons nos produits qui sont en boutique. C'est compliqué. Alors tous les centres-villes sont compliqués et celui de Poitiers aussi. Mais je pense qu'il y avait des choses à faire pour que nous, les commerçants, puissent rester, surtout nous, les indépendants. Enfin, moi, en tout cas, j'ai eu beau dire que j'allais mal il y a 1 an et demi, 2 ans déjà. Les municipalités n'ont rien fait du tout. Et là, le parking était fermé pendant quelques temps. Ils ont réouvert, mais ils ont doublé les prix des places de parking. Ils font des choses, hein. Le bus gratuit à certaines périodes, des navettes, etc. Mais c'était au début où il fallait le faire.
6: Un propos recueilli par Elisa Fellier à la rencontre des militaires au RICM de Poitiers. Le régiment d'infanterie char de marine ouvre ses portes encore aujourd'hui. Dernier jour pour en profiter. Le régiment célèbre ses 30 ans dans la ville. C'est de 10h à 18h. Et puis à l'heure du petit déjeuner, vous les avez peut-être sortis sur la table. Confiture, miel ou encore jus d'orange. Ces incontournables du matin ne seront bientôt plus les mêmes. En cause, une directive européenne qui entre en vigueur aujourd'hui pour limiter certains excès de sucre. Par exemple, la confiture devra contenir plus de fruits. On passe de 350 à 450 grammes par kilo. Pour les pots de miel, le pays d'origine devra clairement être affiché sur l'étiquette et non plus les mentions floues comme mélange de miel originaire et non originaire de l'UE.
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6: Bien qu'il fasse frais encore ce matin, Marine, la chaleur s'installe.
4: Eh oui, ça va grimper jusqu'à 32 degrés cet après-midi. Donc on profite bien ce matin puisqu'on est à 16 degrés à Poitiers et à 19 à Niort. Il fait beau, mais le soleil est voilé. Un vent léger de 15 km/h qui nous vient du nord-est. Il va faire beau et chaud cet après-midi, je vous le disais, 32 degrés. Profitez donc bien de la matinée. Il fera entre 25 et 27 degrés à 11h. Un avant-goût de l'été aujourd'hui. C'est parti pour une semaine d'été, environ 30 degrés l'après-midi. Commentez notre post Facebook pour nous donner la météo chez vous. On fait la météo ensemble sur votre radio ici Poitou.
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4: On est bien ensemble sur votre radio ici Poitou. Vous voulez rigoler ? Aujourd'hui, c'est aussi la journée internationale du bain et celle de la feta. C'est dimanche, on se fait couler un bain, on mange de la feta et surtout, on allume son transistor et on se branche sur ici Poitou. Laurent Voulzy pour vous servir ce matin, Rock Collection. La journée commence bien.

0: Rock Collection, Laurent Voulzy, avec un voyage dans le temps du côté des années 60-70. À la sortie du titre en 77, Laurent Voulzy tourne un clip monumental, 19 minutes. Le clip le plus long de l'histoire de la musique à l'époque.
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2: 7h14, c'est l'heure de décrypter ensemble une expression qui vous intrigue ce matin. Pourquoi on dit le baccalauréat ? Alors, ça vient d'où à votre avis ? Les paris sont lancés, on écoute Jérôme Prodhomme.
3: Pourquoi on dit le baccalauréat ? Le mot, en tout cas, vient du bas latin et baccalauréat veut dire baie de laurier. Le laurier était la plante d'Apollon, dieu du soleil, des arts et de la médecine, et on le posait sur la tête de l'homme victorieux.
4: Bah du coup, ça devait sentir le pot-au-feu, non ?
3: Le pot-au-feu ?
4: Bah moi, ma grand-mère, elle met toujours un peu de laurier. Elle trouve ça donne du goût.
3: En tout cas, chez les Romains, ils couronnaient le général victorieux pendant son triomphe sur son char. La couronne de laurier était alors portée au-dessus de sa tête par un esclave qui lui disait « Souviens-toi que tu es mortel ».
4: Bah ça, c'est certainement pour éviter qu'ils prennent le melon, ça. Hein.
3: Dites, vous êtes très culinaire, vous, aujourd'hui.
4: C'est vachement bon, le melon, quand même. Hein.
3: Alors, le mot baccalauréat, en tout cas, est né au Moyen-Âge, à la Sorbonne, pour désigner un niveau de connaissance pour les étudiants. C'est ce mot-là que Napoléon Ier a repris en 1808, quand le diplôme a été créé en même temps que la licence et le doctorat. Notez que le mot bachelier, en revanche, ne vient pas de baccalauréat. Au Moyen-Âge, un bachelier, c'est le propriétaire de plusieurs bachelles, des terres où on peut mener des vaches. Plus tard, il désigne un écuyer aspirant à devenir chevalier. Et c'est aussi le mot qu'on utilise pour désigner un jeune homme à marier. Les Anglais l'utilisent d'ailleurs toujours en parlant d'un bachelor.
4: Ah ouais, mais comme l'émission de télé en fait, quoi.
3: Exactement. Voilà pourquoi on dit baccalauréat ou bachelier, alors qu'on ne sait plus vraiment pourquoi. Encore que vous maintenant, vous savez.
2: Merci Jérôme Prudhomme. C'est à retrouver sur ici.fr si vous voulez jouer vous aussi avec l'étymologie des mots, pourquoi pas. On remet le son sur votre radio ici Poitou avec Louane, c'est conduire et c'est sorti en mars dernier.
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0: Poitou avec une nouveauté sortie il y a 2 mois, Conduire de Louane. 7h18 sur votre radio. Mais quel temps fait-il aujourd'hui? Et oui, on se questionne. Et grâce à vous, on va savoir, puisque sur Facebook, vous nous avez écrit, continuez d'ailleurs, on adore ça, hein, que vous puissiez nous laisser des petits commentaires comme ça. Bonjour à Chantal. Alors Chantal, chez vous, il fait 15 degrés, vous êtes à Pompère, une chaude journée qui s'annonce. Et oui, vous avez raison. Prenez soin de vous. Bah oui, on prend tous soin de soi, hein. On s'hydrate aujourd'hui, on prend soin des autres aussi, et des personnes âgées. Et Raymonde, bonjour à Raymonde, 18 degrés chez vous, à Coulanges. Sur l'autisme, et eh bien changez rien. Commentez notre post, on adore ce petit lien avec vous, ça fait plaisir. Ici Poitou, au cinéma, c'est tous les week-ends à 7h20. Et ce week-end, on est au Dietrich, ce cinéma d'art et essai à Poitiers, juste au bord du Clain. C'est magnifique et je suis avec Candice Mottet-Débert. Bonjour Candice.
1: Bonjour.
0: Vous êtes médiatrice au cinéma Le Dietrich et vous connaissez la programmation sur le bout des doigts. Aujourd'hui, on parle ensemble de la programmation de l'été puisque vous nous préparez des pépites.
1: Exactement. Bah, en tout cas, je vais vous parler plus précisément de la programmation jeune public que j'ai la chance de pouvoir faire. Et oui, souvent, je dis que mon métier, c'est de regarder des films toute la journée et c'est pas faux. Alors, pour cet été, tout au long de l'été, le mois de juillet comme le mois d'août, il y aura des propositions pour toutes les tranches d'âge d'enfants et adolescents.
0: Super.
1: Et ce que je peux vous dire, c'est qu'à chaque fois, il y aura plusieurs films tout au long de l'été. Il n'y en aura pas qu'un. Voilà, donc vous pouvez tout à fait revenir au cinéma, et pour pas très cher en plus.
0: Pour pas très cher, oui, parce que pour les moins de 16 ans, c'est à 3,50€ la place, c'est ça?
1: Exactement, tous les jours, 3,50€ la place pour tous les films pour les enfants de moins de 16 ans.
0: Et vous avez une programmation un peu particulière cet été, puisqu'il y aura notamment une projection suivie d'une rencontre avec l'Office National des Forêts. Vous pouvez nous en parler?
1: Tout à fait, je suis en train de construire cette séance. Ce sera autour du film Jumpers de Disney, qui se passe avec les animaux de la forêt. Et souvent, au Dietrich, moi j'ai envie d'accompagner les films pour qu'il y ait une plus-value. Et cette fois-ci, je me suis dit, je vais contacter nos collègues de l'Office National des Forêts, qui sont très partants pour travailler avec nous. Et on aura notamment, dans le mois de juillet, un médiateur, un spécialiste de la forêt de Moulières, qui viendra présenter son métier aux enfants. Je n'ai pas encore la date précise, mais vous pourrez guetter sur le site du Dietrich, puisque ça va bientôt s'afficher.
0: Incroyable, et donc vous allez pouvoir sortir du cinéma avec les enfants.
1: Bien sûr, tout au long de l'été, je ferai également d'autres animations où on ira sûrement au bord du Clain, peut-être même qu'on fera des petits herbiers avec toutes les plantes qu'il y a autour du cinéma. On a énormément de chance au niveau de notre placement.
0: Ça, c'est magnifique, articuler la fiction avec la vie de tous les jours et l'extérieur et la nature. Sublime. Et donc, une programmation sympathique, hein, avec Laurel et Hardy, Morph, Sirocco et le royaume des courants d'air. C'est beaucoup de films d'animation, j'imagine.
1: Tout à fait. Alors, à l'exception, là, pour le coup, de Laurel et Hardy, puisque au Dietrich, on aime beaucoup refaire du patrimoine pour les enfants, pour qu'ils découvrent ces génies, hein, du film muet. On aura beaucoup de dessins animés, mais attention, au Dietrich, il n'y a pas de jaloux. Il y a de la 3D, il y a de la pâte à modeler, il y a du stop motion, il y a de la 2D. Il y en aura un peu pour tous les goûts. Et ça, c'est génial, puisqu'on choisit aussi nos films pour qu'ils plaisent également aux adultes accompagnants, que ce soit les familles, les frères, les sœurs ou les grands-parents. Franchement, en général, tout le monde se régale sur les séances pour enfants.
0: Vous faites plaisir à tout le monde et c'est ce qu'on adore au Dietrich, clairement. Et vous m'avez parlé également de films patrimoine qui ont plus de 25 ans. Vous allez en intégrer quelques-uns cet été à la programmation?
1: Tout à fait. Alors, il y en aura plusieurs. Alors, pour les enfants, écoutez, j'intègre Shrek 1, puisque figurez-vous que Shrek 1, c'est maintenant du patrimoine depuis le temps.
0: Oh, ça fait plus de 25 ans.
1: Et oui, ça
0: fait un
1: peu mieux.
0: Oui, effectivement.
1: Et puis, pour les adultes, on fait toujours une programmation avec du patrimoine au Dietrich. En tout cas, ce que je peux déjà vous annoncer, c'est que tout le mois de juillet, nous pourrons redécouvrir le magnifique Le tombeau des Lucioles de Isao Takahata, un film du studio Ghibli qui, pour le coup, n'est pas tout à fait pour les enfants de moins de 13 ans, qui parle de la guerre. C'est un sublime film qu'on est très heureuse de vous faire redécouvrir.
0: Ouais, les films Ghibli, c'est exceptionnel, des vraies œuvres d'art en tout cas. Merci beaucoup, hein, Candice Mottet-Débert, d'avoir été avec nous ce matin. Et on vous retrouve très vite au Dietrich.
1: Avec plaisir, merci beaucoup.
0: Merci, à bientôt. Dans la bonne ambiance, votre radio ici Poitou, The Communards, You Are My World, You Are My World.

0: Hard sur votre radio, ici Poitou, un titre sorti en 85 chez nos amis britanniques. Et puis nos petits pois de vin, mais qu'est-ce qu'ils vont nous dire ce matin? On parle ciné, les enfants, vous nous racontez l'histoire du film La fièvre du samedi soir.
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3: Peut-être que c'est quelqu'un qui a toujours la fièvre tous les samedis soirs.
4: Peut-être qu'il y a des gens, ils regardent la télé, et quand ils regardent trop la télé, ils ont mal à la tête.
5: Toute la vie, le samedi soir, ils ont la fièvre et il y a le héros de l'histoire. Et ben, ils vont aller combattre, un magicien qui jette un sort de fièvre ou je sais pas.
6: Et donc du coup, il a fait un peu tout le tour du monde et il a trouvé un peu plus d'indices. Donc du coup, il a bu une potion.
7: On met déjà de l'eau. Après des tablettes.
8: Des tablettes.
9: Des tablettes de chocolat.
10: À la fin de tous les films, ça se finit très bien.
11: Au dimanche, peut-être que tout le monde va venir et fait la fête.
12: Si tout le monde a de la fièvre le samedi soir, vivement dimanche.
0: Et oui, le dimanche, on a eu le temps de se remettre de ces soirées du week-end. Bon, pas sûr. On joue ensemble dans un instant et votre actualité locale, ce sera à 7h30.
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0: appelez d'où?
1: Oui, à la campagne, si on peut dire.
0: Ouais. Vous nous appelez d'où?
1: Neuilly-les-Aubiers.
0: Neuilly-les-Aubiers, d'accord. Et alors, on va jouer ensemble. Donc, OVO, c'est le spectacle du Cirque du Soleil. Est-ce que c'est leur 3e grande production ou leur 25e grande production?
1: Leur 25e.
0: 25e, et bah bravo, oui. Bravo, vous remportez vos deux places pour le Cirque du Soleil. Quelle est votre radio préférée, Patrick?
1: Comment?
0: Quelle est votre radio préférée?
1: Ici Poitou.
0: Ici Poitou, tout à fait. Et bah écoutez, bravo, vous repartez avec vos deux places.
1: Merci, merci beaucoup.
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0: Et Théo, dans un instant, ce sera le 2 minutes chrono.
4: On parlera du meeting international d'athlétisme de Poitiers qui s'est tenu hier au stade Rébeillot.
0: Exceptionnel, merci beaucoup, on a hâte. Et le 90 secondes en France et dans le monde. L'actualité vous attend. Votre rendez-vous avec Valentine Letess.
5: Le calendrier n'est pas du même avis, mais c'est déjà l'été, avec le début d'une nouvelle vague de chaleur ce week-end. Jusqu'à 35 degrés annoncés du sud-ouest à la Provence, des températures attendues jusqu'au nord de la France à partir d'après-demain, mardi. Les médecins limités dans la prescription des arrêts maladie au 1er septembre. À cette date, un arrêt de travail ne pourra plus dépasser un mois à la première prescription et sa prolongation sera limitée à 2 mois, sauf exception. Une mesure pour limiter le coût de ces arrêts pour la sécurité sociale en forte augmentation depuis le Covid. Vu par un témoin, les jambes en sang et une couette à la main, une jeune femme de 19 ans est mise en examen en Alsace pour tentative de meurtre sur son nouveau-né, un bébé de quelques heures, abandonné en lisière de forêt la semaine dernière. 16 000 policiers, gendarmes, pompiers, gardes-frontières mobilisés et des manifestants par milliers attendus ce dimanche à la frontière suisse pour protester contre le G7 déviant en Haute-Savoie et dénoncer la politique des grandes économies du monde. Le sommet commence demain. Promesse tenue pour cette première grande affiche du mondial de football. Le Maroc a neutralisé les Brésiliens un partout cette nuit. Aujourd'hui, le tout petit poussé de la compétition entre en lice. Le Curaçao affronte le géant allemand. La désillusion des Spurs et de Victor Wembanyama. Le basketteur français n'a pas remporté la finale de NBA avec son équipe de San Antonio, battue cette nuit par les Knicks de New York.
0: Merci Valentine Letess. L'info locale revient dans moins de 30 minutes, Théo.
4: Mais tout d'abord le 2 minutes chrono, le meeting international d'athlétisme de Poitiers qui s'est tenu hier au stade Rébeillot devant des centaines de spectateurs. Après 10 ans, il est devenu une véritable référence, mais financièrement, c'est de plus en plus compliqué et se pose des questions pour l'avenir, explique Alain Deveau, président du comité départemental d'athlétisme de la Vienne.
6: Depuis 10 ans, nous avons été soutenus par 3 collectivités principalement, et une entreprise. Et je tiens déjà à les remercier, ces collectivités, le Grand Poitiers, qui est le département, et puis la Grande Région. Et puis, il y a évidemment une entreprise qui est LMP, qui se situe évidemment à Loudun. Mais malheureusement, nous avons subi aussi une baisse de subvention que je comprends et que j'entends très très bien, et c'est tout à fait normal. Maintenant, lorsqu'on calcule la baisse de subvention, il nous est très difficile de pouvoir suivre, et malheureusement, nous avons éprouvé des difficultés, il a fallu supprimer quelques disciplines et la fédération a bien compris cela.
4: Alain Deveau en motoball, la demi-finale aller de la Coupe de France hier soir. Neuville de Poitou s'est imposé à domicile face à Saint-Georges de Reims. Benoît Sabourin, président du motoclub de Neuville.
7: Une belle victoire, 3-0 face à une très belle équipe de Saint-Georges de Reims qui s'est bien défendue en demi-finale aller de la Coupe de France. Les Neuvillois devront aller finir le travail, comme on dit, samedi prochain à Saint-Georges de Reims. Voilà, 3 buts d'avance, c'est jouable, mais il va pas falloir s'endormir. Aujourd'hui, Neuville est tombé sur un très bon gardien, Antoine Bié, le futur gardien de l'équipe de France, qui s'est imposé avec brio devant les attaques de Marc Compin, de Louis Magnin notamment. Il a encaissé 3 buts, un but de Louis Magnin, un but de Maxime Faret et un but de Marc Compin notamment, mais il a repoussé l'échéance tout au long du match. Geoffrey Mirbeau n'a pas été en reste, il a fait un très bon match, un excellent match en gardant sa cage inviolée. Donc voilà, ça c'est le point positif de la soirée. Voilà, il faudra que les Neuvillois soient un peu plus réalistes samedi prochain à Saint-Georges de Reims pour aller chercher un billet qui les qualifierait pour la finale de Coupe de France qui se déroulerait le 5 septembre à Neuville face à notre grand rival, le Suma de Troyes.
4: Saint-Georges de Reims, donc le cyclisme.

0: Féminin avec le Tour des Pyrénées, la formation Poitevine FDJ Suez en lice. Juliette Berthet a fini cinquième hier sur la deuxième étape, dernière étape aujourd'hui entre Ney et Jurançon. La Coupe du Monde de football pour terminer, le Qatar a fait match nul face à la Suisse 1-1, tout comme le Brésil face au Maroc, même score cette nuit. À suivre aujourd'hui l'exotique Allemagne, Curaçao à Houston, c'est à 19h heure de Paris, et ensuite à 22h Pays-Bas, Japon à Dallas.
1: Et votre météo locale, qui arrive dans un instant, mais juste avant, l'info revient dans moins de 30 minutes, Théo.
0: Oui, on parlera du risque incendie qui est élevé aujourd'hui dans nos départements, et puis l'appel à la générosité du FIFO, le Festival International du Film Ornithologique. On vous dit tout dans le journal de 8h. La météo, Marine, chaleur et soleil aujourd'hui.
1: Chaleur et soleil, absolument, et vous avez été nombreux, on vous remercie franchement à nous commenter notre petit post Facebook. Bonjour à Daniel qui nous écrit de Poitiers, 14 degrés ce matin, et vous nous mettez en plus des petites photos, c'est adorable, on adore ça. Nelly qui est à Maillé avec 15 degrés et un beau ciel bleu, effectivement également. Et puis Eliane, 16 degrés ce matin à Sillard, ciel bien dégagé, 33 cet après-midi. Et oui, hein, il va faire chaud, vous profitez franchement de la matinée autant que vous le pouvez. Et bonjour à ici Poitou de Cissé, de la part de Fabienne, 16 degrés. Bonjour à tous, on vous adore, merci, continuez de communiquer avec nous comme ça sur Facebook.
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1: Musique et la voix d'Étienne Daho, c'est Le Grand Sommeil, vous avez peut-être reconnu aux premières notes de Mélodie.

0: Le Grand Sommeil, Étienne Daho sur votre radio ici Poitou. Mais qui est-ce qui vous tire de votre grand sommeil, vous? Est-ce que ce serait pas ici Poitou? Allez, joyeux matin.
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0: Des idées de sortie, moi j'en ai plein pour vous, puisque oui, on est dimanche, faut bien profiter de sa journée avant la reprise du boulot pour plein d'entre vous. Demain, le musée archéologique, et ben je vous y emmènerai, c'est mieux comme ça. Et oui, puisque ce sont les journées européennes de l'archéologie ce week-end justement, et puis une sortie céramique et foire agricole. Là, il y en aura vraiment pour tout le monde en tout cas. Mais d'ici là, on retrouve Antoine Plouzenec, notre petit fêlé du Poitou, avec toute son équipe, puisque on les adore.
3: Bonjour et bonjour le Poitou et bonjour les fêlés du Poitou, bien sûr.
4: Bonjour les fêlés.
5: Bonjour.
3: Non, c'est...
5: Il y a un petit décalage horaire.
3: C'est
5: dimanche.
3: C'est qu'en fait, on fait l'émission en duplex aujourd'hui.
6: Depuis l'étranger.
3: Moi, je suis aujourd'hui. Vous êtes encore hier.
6: Voilà.
5: On est en souplex.
3: Donc, du coup, il y a un petit décalage. En souplex.
6: Ouais,
3: ok, bon, bah, ça. Attendez-vous à ne pas tout comprendre dans les prochaines minutes, mais c'est pas grave, parce que justement, ça permet à notre imaginaire de travailler. Ce sera le cas tout à l'heure entre 10h et 11h avec nos fêlés, avec qui nous allons passer une heure exquise dans le grand pays du n'importe quoi. Aujourd'hui, autour de la table, il y a Mademoiselle Suzanne. Bonjour, madame.
7: Bonjour.
3: Qui est toujours officiante en cérémonie laïque et chanteuse aussi.
7: Oui,
3: ce qui
7: surtout
3: fait la différence quand même. Nicolas Zurich est à côté de vous. Bonjour, Nicolas.
6: Bonjour, Antoine.
3: Opticien à domicile, mais pas que. Et puis, Audrey Joumas, chanteuse à domicile, mais surtout sur scène.
8: Bonsoir.
3: Bonsoir.
8: Bonsoir.
3: Ça va bien?
8: Très bien, oui.
3: Elle est chanteuse, bien sûr, et il est de coutume. Ah non, je vous demanderai ça à 10h,
8: très
3: savoir
8: bien.
3: Si on est avec la chanteuse.
8: Et sur le suspense.
3: Ben voilà, si aujourd'hui on reçoit la chanteuse à texte ou la chanteuse à voix, on verra ça tout à l'heure. Bon, tout à l'heure, on va jouer au blind test, au jeu du père Castor, au jeu du dragon également. Il va falloir deviner un truc en 2 minutes chrono. Les jeux avec la langue française à l'intérieur, bien sûr, et l'éphéméride. On y va tout de suite d'ailleurs, avec vous qui nous écoutez ce matin, avec cette première question en rapport avec le 14 juin, puisque c'est aujourd'hui. Ça vous amuse, ça, madame?
8: J'adore Jouman. Votre accent.
3: Ah ouais,
8: ouais.
3: Non, mais j'ai l'impression que vous aimez les accents provençaux.
8: J'aime beaucoup l'accent du sud, oui.
6: Je pensais qu'on était sur l'accent breton, moi.
3: Oui, c'est ça. Accent provençaux, accent occitan.
8: J'aime beaucoup.
3: Ouais, bien sûr.
8: C'est l'accent préféré des Français.
3: C'est vrai?
8: Le sud.
3: Ouais,
7: bah,
3: oui.
7: Tu m'étonnes.
3: Eh ben tant pis. Non, mais du coup, ça me rappelle que chez
6: moment
3: nous,
6: de radio.
3: Non, mais chez nous, on a un accent plutôt discret et en même temps, ça nous ressemble beaucoup. Et c'est très bien comme ça. Bon, allez, 14 juin 1961, c'est la naissance du chanteur de Culture Club. Ça va aller vite. Ça va pas aller vite.
8: La naissance du chanteur de Culture Club.
3: Ouais.
7: Ah bah.
8: Charlie et Lulu.
3: Mais non. C'était Culture non, Pub et c'était pas du tout Charlie et Lulu, ça sentait la machine.
7: C'est un groupe.
6: C'était comme ça, Balumba.
3: Oui, c'est alors pas du tout, rien à voir. Mais, oui, mais non, du coup. Alors, le chanteur de Culture Club.
8: Qu'est-ce que ça chantait, Culture Club?
3: Do you really want to hurt me?
7: Do you really want to hurt me?
3: Entre autres. Alors, sachez-le, le chanteur de Culture Club s'est aussi. Il s'est aussi craché total. Au dernier concours Eurovision de la chanson, il était en duo avec la chanteuse Zénith. Il représentait San Marino, c'est le Monaco de l'Italie, San Marin. Ils n'ont pas passé le cap de la demi-finale, hélas.
7: Moi, je m'en fous un peu perso.
8: Moi, je sais pas.
3: Non, mais je vous donne des indices comme
8: moi, je
3: ça, le temps
8: pas.
3: Que vous trouvez. Non, ben, alors quand
8: c'est
3: même.
8: C'est vieux quand même, Culture Club.
3: Il s'appelle George Alan O'Dowd, mais on le connaît.
8: Je l'ai au bout.
7: Avec les cheveux dressés
8: la
7: sur la.
8: Non.
3: Comme des IRS. Pas
7: du tout. Pas du tout.
3: Ben oui, il y a. Oui,
8: il y a George.
3: Ben oui, il y a George.
8: Ça arrive.
3: Ben oui, il y a George.
8: Boy George,
3: le chanteur. Alors là, Nicolas,
6: pas du tout,
3: vous a perdu.
6: Là, je passe mon tour. Ouais.
3: Pourtant, ce chanteur androgyne, homme assumé, mais très maquillé, et tout. Bah voilà, c'est l'anniversaire à Boy George aujourd'hui.
8: Bon anniversaire.
3: Bon anniversaire, les fêlés aussi. Oh, on fêterait pas ça à 10h tout
8: oui
3: à l'heure. Génial. Je vais chercher des bougies. On va souffler.
0: Merci Antoine Plouzenec. On retrouve votre bande de grands fêlés du Poitou à 10h tout à l'heure. Ça pouvait être notre anniversaire tous les jours. Ce serait sympa. Enfin bon, on prendrait une année de plus par jour. Donc on serait très très vieux. On vous retrouve à 10h.
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9: Une voix éraillée reconnaissable parmi mille, celle d'Audrey Joumas. 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

0: je sais qui je suis, Florent Pagny, qui sera en concert le 22 octobre à l'Arena Futuroscope, également le 23 octobre. Donc si vous êtes fan, notez bien les dates. Et notre météo, alors comment ça va? Vous le savez, cet après-midi, il va faire super chaud. Mais en attendant, on vous lit jusqu'à 9h. Vous avez commenté notre post Facebook. Et bonjour à Patrick de Nieul l'Espoir, qui nous dit qu'il fait 17 degrés. Et bonjour à Sylvie, également de Lussac-les-Châteaux. Un ciel dégagé pour vous, Sylvie. Et vous nous mettez des petites photos. On adore voir ça. 14 degrés hein, à Lussac-les-Châteaux. Eh bien, continuez à nous écrire. Nous, on adore ça, pouvoir vous lire. Et chaque semaine, c'est Benjamin Cuc, notre journaliste spécialiste de l'automobile pour votre radio, ici, qui nous aide à rouler malin. Alors ce matin, on voit une situation un peu stressante ensemble. C'est quand une ambulance, les pompiers ou la police sont derrière vous. Vous êtes bloqué à un feu rouge, qu'est-ce qu'on fait? On avance, on n'avance pas? Dites-nous tout, Benjamin.
1: Eh bien, paradoxalement, la situation peut devenir très compliquée. Parce qu'en théorie, les véhicules prioritaires, pompiers, SAMU, police ou gendarmerie, doivent pouvoir passer rapidement. Mais de l'autre côté, franchir un feu rouge reste une infraction. Résultat, beaucoup d'automobilistes avancent instinctivement pour dégager le passage et se retrouvent ensuite verbalisés par une caméra automatique ou de vidéo-verbalisation. Et cela arrive réellement, car le radar ou la caméra dopée à l'intelligence artificielle, eux, ne voient pas forcément le contexte.
0: Mais Benjamin, on est quand même censé laisser passer les secours. Donc comment on fait ?
1: Bien sûr, et c'est là toute l'absurdité du système. Le code de la route impose de faciliter le passage des véhicules prioritaires en intervention. Mais il ne donne pas un droit automatique de franchir un feu rouge. Donc dans les faits, il faut essayer de dégager le passage sans se mettre en infraction ni créer de danger. Le problème, c'est qu'en ville, avec des rues étroites, des sas de vélo et des voitures partout, ce n'est pas toujours possible. Et certains automobilistes reçoivent ensuite un PV automatique pour avoir dépassé la ligne du feu. On se retrouve parfois sanctionné pour avoir voulu bien faire.
0: Ah oui, c'est sûr. Et concrètement, qu'est-ce qu'il faut faire du coup ?
1: D'abord, gardez son calme. Si vous pouvez légèrement avancer sans franchir complètement le feu, faites-le. Et si vous devez réellement dépasser la ligne ou franchir le feu pour laisser passer un véhicule prioritaire et que vous recevez ensuite une amende, il faut la contester. Dans votre contestation, il faut expliquer précisément la situation, date, lieu, présence d'un véhicule prioritaire évidemment, éventuellement témoin ou image de dashcam, la caméra embarquée sur le tableau de bord. Parce qu'en droit, on peut invoquer ce qu'on appelle l'état de nécessité. Et dans beaucoup de cas, les contestations aboutissent favorablement. Malheureusement, cela nécessite pas mal de temps et d'énergie. Bonne route.
0: Merci Benjamin Cuc, c'est Rouler Malin, votre petite chronique, on la retrouve sur ici.fr et puis c'est tous les jours à 7h50. Sandra Maria Magdalena sur votre radio ici Poitou, c'est une femme forte, on l'écoute.

0: Maria Magdalena sur votre radio, ici Poitou. C'est une femme forte, elle nous raconte qu'elle ne sera jamais Marie-Madeleine et on la comprend bien. Vos petites idées de sortie, ce sont les 3 plus ensemble. Dimanche 14 juin, on est en plein dans les journées européennes de l'archéologie et à cette occasion, j'ai envie de vous conseiller un atelier qui se déroule au musée archéologique de Civaux. C'est un atelier de marionnettes d'ombre et ce sera le 24 juin à 16h pour les 6 ans et plus. Donc venez découvrir ce petit théâtre d'ombre où on réalise une marionnette pour jouer un spectacle ensemble. Ça a l'air très sympa. Pour les enfants dès 6 ans, je vous laisse vous renseigner. Donc, musée archéologique de Civaux. Et puis faire quelque chose de ses mains, ça peut être source d'une grande satisfaction. C'est précisément ce dont sont convaincus les membres de l'association Argilité qui organise pour la 6e fois l'événement céramique à Poitiers. 34 céramistes de toute la France vous donnent rendez-vous au parc de Blossac. C'est encore aujourd'hui, dernier jour. Il ne faut pas se contenter de penser que ce n'est qu'une expo. Il s'agit d'un événement culturel qui vous permettra de participer à des ateliers, découvrir différents types de terre, apprendre le modelage, ça c'est très sympa, et en apprendre plus sur différents types de décors de céramique, pourquoi pas. Donc c'est encore aujourd'hui à Poitiers, au parc de Blossac. La foire de l'Aisée maintenant. Et oui, c'est là que je vous emmène pour une foire agricole. C'est la 14e édition dans la commune donc des Deux-Sèvres et ça finit aujourd'hui. Donc on se presse pour aller voir des belles races de Parthenaises et de Bazalaises pour ce concours régional puisque c'est le concours régional des blondes d'Aquitaine. 90 exposants vous attendent sur place et pour passer un bon moment en famille à la foire agricole de l'Aisée, il y aura tout ce qu'il faut pour s'occuper notamment des enfants, se restaurer sur place, faire vos emplettes et rentrer à la maison avec de bons produits fermiers. C'est donc la 14e foire agricole. Et aujourd'hui, c'est le dernier jour, donc pressez-vous, clairement.
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4: On a beaucoup de jeunes qui viennent plus l'été, en fait, justement, pour la période barbecue. 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
0: Moi, je vous propose qu'on rigole ensemble et ça avec Fred Ballard. Comme tous les jours, l'humour en tube. Aujourd'hui, les chats sont à l'honneur. Dites-nous tout.
5: Mir, il est dingue de moi. Il m'a choisi, voyez-vous.
6: Ah, mais merde.
5: Tu mords pas ton père ? Voilà, il mord son père.
7: Ah, bah oui, mais quand on a un père qui s'appelle Daniel Prévost, il faut savoir mordre le père pour se faire une place au soleil et sur le canapé. Mimir a beau faire le maximum de bruit pour marquer son territoire, ses humains en redemandent.
5: La nuit, ça c'est formidable, on est en train de dormir tranquillement et d'un seul coup, on entend des notes. Eh bien, c'est Mimir qui est en train de jouer un nocturne de Frédéric Chopin. Je vais tout dire sur toi. Voilà, monsieur est un voleur de cacahuètes et de saucissons. Alors là, je lui dis, vous êtes un crétin, vous êtes un minable, c'est scandaleux. Quand je suis en colère, je le vouvoie.
7: Voilà, bah ça c'est un bon début hein, dans l'apprentissage du chat à part d'heure. Un vouvoiement et quelques insultes bien envoyées, chat vous remet les idées en place. Et c'est ce qu'on va conseiller à Jérémy Crédville pour son chat noctambule.
8: À 5h du mat, dans la maison, devant la porte d'entrée. Toi, la tête dans le cul, tu descends, tu ouvres la porte, tu crois qu'il va sortir ? Non, il va se lécher le cul dans le canapé. Normal. Et c'est l'être le plus aimé de la maison, attention, hein. Il gueule à 5h du mat, il se lèche le fiac dans le canapé. Je fais ça une fois, divorce, mais bon.
7: Alors, effectivement, il y a un petit risque que ce comportement soit assez mal interprété par le conjoint humain. En plus, il faut être très souple et on n'est pas à l'abri d'un petit lumbago. Donc, laissons nos chats nous mener par le bout du nez et nous faire marrer tout au long de l'année. Chat mange pas de pain. Chat mange des croquettes, en revanche.
0: Mais oui, on laisse nos félins vivre leur vie tranquillement, hein, surtout.
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0: Merci d'écouter Ici Poitou, il est 8h. l'information avec Théo, mettons Régimbou.
6: Le risque incendie est grand dans nos champs entre la chaleur et la sécheresse qui touche certaines parties de nos départements. Aujourd'hui, les Deux-Sèvres sont en risque élevé au feu de végétation et de forêt. C'est vigilance jaune modérée pour la Vienne où hier, 8 hectares de chaume ont brûlé à la chapelle Moulière, Fabien Fourel.
9: Oui, deuxième incendie de la semaine dans la Vienne après les 28 hectares d'orge sur pied partis en fumée à Jouer près de Montmorillon jeudi. Une situation inédite, si tôt dans la saison selon Météo France. Tout laisse donc à craindre de multiples départs de feu dans les champs à l'heure où les engins agricoles commencent à s'activer. Les pompiers lancent un appel à la prudence et demandent aux agriculteurs d'adopter les bons réflexes, notamment en dépoussiérant régulièrement les engins agricoles, en veillant au bon réglage des hauteurs de coupe et dans la mesure du possible en s'équipant d'un outil de travail du sol et d'une tonne à eau. Le SDIS conseille aussi de réaliser ses travaux de moisson autant que possible face au vent. Et d'une manière générale, les pompiers rappellent qu'en cas de départ de feu de végétation, il faut alerter immédiatement les secours en composant le 18 ou le 112. Il ne faut pas se mettre en danger. Et un conseil aux automobilistes, si vous circulez à proximité d'un incendie, restez pleinement concentré sur votre conduite pour éviter tout accident.
6: Fabien Fourel, et ça ne va pas forcément s'arranger puisqu'une nouvelle vague de chaleur s'installe sur nos départements dans les jours à venir. À l'approche de l'été, les stocks de sang de l'EFS de la Vienne ne sont pas assez remplis. C'est l'alerte en cette journée mondiale des donneurs de sang. L'établissement français du sang s'installe donc de 11h à 18h30 au République Corner de Poitiers pour essayer de collecter le maximum de poches possible. Tous les détails sont sur notre site ici.fr. Un gendarme tué dans un accident de la circulation hier en Haute-Savoie alors qu'il participait à la sécurisation du sommet du G7 qui s'ouvre demain à Évian. Le militaire à moto a été percuté par une voiture. Deux autres gendarmes sont blessés. Près de 16 000 policiers, gendarmes et autres militaires sont mobilisés pour assurer la protection de ce sommet des plus grandes puissances mondiales où sont attendus des chefs d'État comme Donald Trump ou Emmanuel Macron.
0: La grande braderie de Poitiers est terminée.
6: Et c'était l'occasion jusqu'hier de faire de bonnes affaires dans les rues du centre-ville où une soixantaine de commerçants avaient sorti leur stock devant leur boutique, vêtements, chapeaux, bijoux ou encore livres, parfois à moins 30, moins 50 ou même moins 60%, Elisa Fellier.
10: Virginie se promène avec sa fille, les mains bien chargées. Elle tient deux gros sacs remplis de vêtements.
11: En fait, je prépare la rentrée scolaire. J'en profite. C'est enfant, hein, surtout. Hein. Robe, pantalon, gilet, pull, jupe. Là, je pense que j'en ai à peu près pour 400 euros de base. J'ai payé 170. La moitié, quoi, 50%.
10: Les soldes d'été commencent dans un peu plus d'une semaine. Mais pour la Poitevine, faire la braderie, c'est beaucoup plus avantageux.
11: J'achète un peu tout au long de l'année, mais c'est vrai que là, en plus, il y a les ventes privées. Donc si on arrive au pourcentage qu'on a aujourd'hui à la braderie, il faut attendre la fin des soldes et il y a beaucoup moins de choix.
10: Pierre-Henri, lui, passait un peu par hasard dans les rues de Poitiers et en fouillant les portants, il a trouvé...
12: Un pull, de base, il est à 55 euros. 50%, ça fait 27,50 euros, ça vaut vraiment le coup. Puis en plus, un pull, avec ce temps, ça donne pas envie, donc c'est vraiment la braderie qui fait l'occasion.
10: Maximilien est posté à l'entrée du magasin. Pour le commerçant, la braderie, c'est aussi un moyen de vider les stocks.
13: Avoir des stocks qui dorment, c'est jamais bon, donc... Et puis c'est toujours l'occasion pour les gens de faire des bonnes affaires, de trouver de la pièce qui leur plaît à un prix vraiment abordable. Donc c'est du gagnant-gagnant, quoi.
10: Le commerçant s'attendait quand même à un peu plus de passages. Pour les prochaines éditions, il compte sur une meilleure communication avant l'événement.
6: Le reportage d'Elisa Fellier. Le FIFO a besoin de vous. Le Festival international du film ornithologique à Ménigoutte dans les Deux-Sèvres lance un appel aux dons. La 42e édition se déroule à partir du 27 octobre prochain. Jury de professionnels du cinéma et de l'environnement. 30 000 visites l'année dernière, au moins autant attendu cette année. Tout cela demande évidemment du financement. C'est la première fois que le FIFO lance une cagnotte. Mais cette année, le contexte économique et politique l'imposait, explique Patricia Pignon, la secrétaire de l'association.
14: Le festival est financé à 40% par des subventions qui proviennent du ministère de la Culture et de l'Environnement, puisque nous sommes bien sur ces deux domaines-là. À l'heure actuelle, nous sommes largement soutenus par nos partenaires institutionnels et les collectivités territoriales, mais nous anticipons un petit peu sur une baisse potentielle de subventions. Et nous avons pensé qu'il était important que nos festivaliers puissent aussi apporter sa contribution au festival. Il faut savoir que l'association MENAT, support du FIFO, travaille toute l'année. Effectivement, il y a ce gros rendez-vous rendez-vous pendant une semaine, mais tout au long de l'année, nous avons à cœur aussi, au niveau de l'éducation de nos enfants, qu'ils puissent en bénéficier. Et donc, il y a des projections une fois par mois sur des films qui ont été déjà passés en compétition ou autre, et qui sont suivis de débats. Donc, c'est bien conforter aussi l'action de Ménade sur toute l'année, sur ce territoire rural des Deux-Sèvres.
6: Vous pouvez retrouver la cagnotte sur leur site internet. La Rochelle retrouve le Stade français en barrage du top 14 ce soir à 21h. Le gagnant affrontera Montpellier en demi-finale de la compétition. Hier, le Racing 92 s'est imposé à Pau et défiera le Stade toulousain en demi.
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6: Encore un peu de fraîcheur ce matin, mais ça ne dure pas.
15: Absolument, c'est exactement ça. On profite hein, parce qu'il fait seulement 18 degrés à Poitiers ce matin et 20 à Niort. Il fait beau, mais le soleil est voilé toute la journée. Un vent très léger nous vient du nord-est, mais on prend, c'est déjà ça. Il va faire bien chaud cet après-midi et toute la semaine, donc on profite des matinées, environ 30 à 14 heures et 32 à 17 heures sur nos deux départements. À 11 heures, il fera déjà entre 25 et 27 degrés. C'est déjà l'été avant l'heure, clairement. Et d'ailleurs, le premier jour de l'été, c'est dans une semaine. Donc voilà, dernière semaine de printemps pour nous. Toute la semaine, on a environ 30 degrés l'après-midi. Chanter, oui, on va chanter, c'est ça. Les yeux d'Émilie, avec notre cher Joe Dassin.
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0: Dassin, notre cher Joe Dassin, dans les yeux d'Émilie, ça fait du bien de se réveiller en chantant comme ça, c'est bon pour les cordes vocales. 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
0: Votre rendez-vous vie numérique, vie privée, c'est avec Valentine Letès. Un montant d'amende jamais vu et un nombre de plaintes record. De quoi on vous parle ? De données personnelles, le bilan de l'année 2025.
6: 487 millions d'euros d'amende prononcées l'année dernière par la CNIL, la Commission nationale de l'informatique et des libertés. C'est inédit et ce n'est pas dû à une hausse des sanctions. Leur nombre est stable par rapport à l'année précédente. Ce montant, il s'explique par de très grosses amendes. Elles représentent même 97% de cette somme. La première sanction pour Google, 325 millions d'euros à payer au Trésor public pour le dépôt de cookies, des traceurs de notre activité sur nos appareils au moment de créer un compte et sans nous demander notre consentement, mais aussi pour l'affichage de publicité entre les mails des utilisateurs de sa messagerie. La deuxième sanction, c'est pour le géant chinois du e-commerce Shein, également épinglé pour un dépôt de cookies sur nos appareils sans notre consentement et dès qu'on visite son site internet. Quand on sait que 12 millions de Français en moyenne se sont déjà connectés sur Shein.com, on comprend mieux l'ampleur de l'amende, 150 millions d'euros.
0: Et concernant le nombre de plaintes, on est comment ?
6: Là aussi, le bilan de la CNIL donne le vertige. Plus de 20 000 plaintes ont été déposées auprès de la Commission en 2025, soit une hausse de 10% en un an. L'augmentation s'explique en partie par les fuites de données de plus en plus nombreuses. Celle de l'opérateur Free a généré à elle seule jusqu'à 3 000 dépôts de plaintes de particuliers. Mais aussi, et c'est une bonne nouvelle, par une prise de conscience des Français de plus en plus avertis de leurs droits pour protéger leur vie privée et leurs données personnelles.
0: Bah oui, et si vous connaissez pas forcément super bien vos droits, hein, vos droits d'accès, votre droit à l'image, vous pouvez retrouver la chronique Vie numérique, vie privée sur ici.fr. On vous explique tout.

0: dire comme ça, c'est Pascal Obispo et Francis Cabrel. Mais quel featuring, on n'aurait jamais pensé les voir ensemble sur un titre. Et pourtant ils l'ont fait, Il faudrait que pleuve l'amour. Et c'est sorti en avril dernier. Patrick Citeau part à la recherche de l'étymologie des noms de lieux en Poitou. Et aujourd'hui Patrick, vous faites une pause fraîcheur à l'île aux Tisons, à Poitiers. Longtemps tombé à l'abandon puis réhabilité en 2018, le site tire son nom d'une activité économique locale, c'est ça ?
1: Le site doit en effet son nom au moulin présent sur place. Selon la tradition populaire, il actionnait autrefois des forges. Cette activité générait ainsi des tisons. Ce sont des restes de morceaux de bois dont une partie a brûlé pour alimenter les forges. Le nom de tison est ainsi resté, mais le site connaît d'autres fonctions au fil des siècles. Pendant des décennies, le moulin sert notamment à écraser de la farine. Il change de registre en 1851. Un certain Ulysse Duplex le transforme alors en scierie. En 1885, la scierie de tison est une des plus importantes usines de la ville dans le domaine du traitement du bois. Mais dans les années 1980, un incendie met un terme à cette aventure industrielle. Le site reste à l'état de friche pendant des décennies. La ville de Poitiers achète finalement le site et y crée un parc urbain ouvert sur le Clain.
0: Un lieu totalement remanié, il est accessible depuis 2018, c'est ça ?
1: L'ancienne scierie de l'île aux Tisons est ainsi devenue un nouveau lieu de détente, de promenade et d'animation. Une passerelle y crée un lien entre le pré-roi, l'île aux Tisons, et la promenade des cours. Afin de donner la sensation aux promeneurs de marcher sur l'eau, elle est équipée de flotteurs. Sur le même site, l'île aux Joutaux a très longtemps accueilli les fameux bains qui vont faire la réputation de cette partie de Poitiers. De nombreux Poitevins y apprennent en effet à nager. Les bords du Clain sont ainsi aménagés pour permettre la baignade avec notamment une piscine flottante de plus de 50 mètres de long. Ce bassin a été longtemps le plus grand du département. Le nouveau parc urbain a remis cette tradition au goût du jour. Une piscine naturelle, publique et gratuite y prend ainsi ses quartiers pendant l'été. Dès 1884, les bains étaient accompagnés d'une guinguette, le Monte Cristo. Aujourd'hui, la guinguette Pictave a notamment pris le relais pour cultiver l'esprit convivial des lieux. Dotée de ses nouveaux atouts, l'île aux Tisons poursuit ainsi son parcours dans le temps en s'affichant comme un des lieux de détente et de loisirs incontournables à Poitiers.

0: Genesis, Jesus, He Knows Me sur votre radio ici Poitou avec la belle voix de Phil Collins.
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0: Nos petits pois de vin, ils sont trop mignons. Oui, 8h24 sur votre radio ici Poitou. C'est déjà l'heure de les retrouver. Mais que veut dire l'amour donne des ailes?
3: J'ai jamais compris ce que ça voulait dire.
4: Peut-être qu'on s'aime beaucoup, qu'on veut voler.
5: Je pense que ça veut dire que quand on est amoureux, on peut imaginer qu'on a des ailes derrière et qu'on vole dans les nuages et dans le ciel.
6: Waouh, je vole.
7: Peut-être ça veut dire je sens qu'il y a de l'amour par ici.
8: Moi, je suis amoureux, j'ai pas des ailes.
9: C'est des anges.
10: Les anges, là.
9: Parce que les anges, dans des dessins animés, les anges, ça donne un peu d'amour et ça a des ailes.
11: Je pense que cette expression, ça veut dire que t'es amoureux.
12: Je crois que ça veut dire que l'amour, il s'envole.
13: J'ai une autre idée. Ça se trouve, c'est quand on est amoureux, les ailes, ils poussent. Et après, quand on n'est plus amoureux, les ailes, ils se renfoncent et ils partent.
14: Après, les anges, ils redonnent les ailes quand ils sont heureux amoureux.
15: Et donc, du coup, bah, c'est un cycle infini.
16: Plus amoureux, mais mes ailes, elles sont invisibles.
0: On devrait en faire un jeu, ça, de réécrire comme ça des expressions. Franchement, c'est juste trop bien. Dans quelques instants, on joue ensemble. Et oui, je vous fais gagner 2 places pour le festival Niort Jazz.
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0: Venu danser, c'est Cassien. Il vient de sortir son premier EP à écouter sans modération. Un véritable coup de cœur ici Poitou. 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
2: Et on joue ensemble. Je vous ai prévu plein de surprises pour aujourd'hui, et notamment, je vous offre deux places pour le festival Niort Jazz. C'est pas fantastique, ça c'est dans un peu moins de 10 jours. Et Jean-Luc nous a appelé. Bonjour Jean-Luc.
3: Bonjour.
2: Comment ça va ce matin, Jean-Luc ?
3: Ça va très très bien.
2: Super.
3: Avec ce bon temps, c'est impeccable.
2: Ah oui, on a de la chance. Hein. Ça va être un bon dimanche.
3: Exactement.
2: Ouais.
3: Peut-être chaud, mais enfin, c'est pas grave.
2: Bah oui.
3: On a un peu de vent chez nous. On a du vent chez nous, là, dans les Deux-Sèvres.
2: Dans les Deux-Sèvres, vous êtes où?

0: ça ?
1: Ah si, c'est surtout ma femme, mon épouse qui va être heureuse.
0: Ah oui, vous savez déjà avec qui vous allez y aller, en plus vous avez de la chance.
1: Ah oui. Elle est pas levée là, c'est pour ça que ça va être la surprise.
0: Ah d'accord, de fête hier soir.
1: Comment ?
0: De fête hier soir peut-être.
1: Non, même pas, non, mais vu le temps, la chaleur et tout.
0: Oui, il faut se reposer. Matin, hein. Ouais. Bon bah écoutez, Jean-Luc, profitez bien de vos places de concert, à très bientôt.
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4: Chaud devant, un nouvel épisode caniculaire s'annonce selon les experts météo. Jusqu'à 36 degrés aujourd'hui sur la moitié sud. Et toute la France sera concernée par ces températures d'ici mardi, après-demain. Un mois d'arrêt maladie maximum à la première prescription et une prolongation de 2 mois tout au plus. Au 1er septembre, les arrêts de travail seront plafonnés. Une mesure parue au journal officiel ce week-end pour limiter le coût de ces arrêts pour la sécu. Moins de sucre dans la confiture sur votre tartine du matin, votre verre de jus de fruits ou encore la cuillère de miel dans votre thé. Avec cette directive européenne petit déjeuner, les fabricants ont l'obligation à partir d'aujourd'hui de changer leurs recettes. Les changements d'étiquette arriveront progressivement en rayon. À la veille du G7 d'Évian en Haute-Savoie, des milliers de manifestants sont attendus à la frontière suisse. Associations, syndicats et partis de gauche mobilisés à Genève, je cite, contre la politique des plus grandes économies du monde jugée fasciste. Le premier choc de ce mondial de football s'achève sur un nul. Un partout cette nuit entre le Maroc et le Brésil. Et aujourd'hui, le petit poussé de la compétition, le Curaçao, affronte le géant allemand. Coup d'envoi du match depuis Houston à 19h, heure de Paris. Ce n'est pas celui qu'on attendait, mais deux Français sont sacrés cette nuit champions de NBA. Le prestigieux championnat américain de basketball, Pacom Dadier et Mohamed Diawara ont remporté la finale avec les Knicks de New York face aux San Antonio Spurs du tricolore Victor Wembanyama.
5: Merci Valentine Letesse. Dans le Poitou, c'était cette semaine les portes ouvertes des ESAT, les établissements et services d'accompagnement par le travail. L'objectif, montrer le rôle des entreprises adaptées qui accueillent les travailleurs en situation de handicap. À Lavosso, c'est un site avicole où l'on produit des volailles que vous avez pu visiter aux côtés des travailleurs, Clément Tricot.
6: Tous les jours, Antoine, 35 ans, arrive en navette depuis Poitiers et va directement voir comment se portent les animaux.
7: Poulets pintades, dans un bâtiment, il peut y avoir jusqu'à 350 poulets à peu près.
6: Il nourrit les bêtes, les compte, vérifie leur état de santé.
7: Alors on les accueille à l'âge d'un mois. Ils ont un mois quand on les reçoit parce qu'on ne fait pas de reproduction ici.
6: Ça fait 2 ans qu'il a les mêmes responsabilités que n'importe quel travailleur avicole, sauf qu'il est atteint de dyspraxie.
7: J'ai des problèmes de motricité fine, j'ai des problèmes de coordination des gestes, je suis assez lent comme personne. Ça m'a toujours été reproché. Bah ici, tout le monde a un handicap et doit s'adapter aux uns comme aux autres. Quoi.
6: Avant, il travaillait dans les espaces verts, mais ce métier-là lui plaît beaucoup plus.
7: J'ai toujours travaillé en ESAT. Ouais. Ça m'apporte un salaire déjà. Et puis, on est tranquille ici. On est à la campagne, c'est bien, j'aime bien moi.
6: Ils sont une douzaine dans l'équipe, encadrés par 2 moniteurs.
8: Moi je leur apprends le métier que j'ai appris en essayant de leur inculquer les bonnes manières. Par exemple, pour le fumier, tout ça, pour pas qu'ils se fassent mal au dos, tout ça, les manières de porter des seaux, des trucs comme ça, que ça soit plus pratique pour eux.
6: Si elle est formée aux besoins des travailleurs handicapés, Héloïse est d'abord une professionnelle de l'agriculture et elle insiste.
8: C'est pas parce qu'ils sont en situation de handicap qu'ils ne sont pas capables. Ils vont peut-être mettre un petit peu plus de temps à assimiler. Mais après, on s'adapte du coup à chacun. Et après, il y en a qui ne sont pas capables de faire certaines tâches, donc c'est les autres qui vont le faire. Mais dans l'ensemble, ils sont quasiment tous polyvalents.
6: En plus de ça, la qualité est au rendez-vous.
8: Oui, ils sont très bons, nos poulets. C'est les retours que l'on a. Il y a beaucoup de personnes qui nous disent que nos poulets sont très bons, puis qui retrouvent un peu leur poulet d'enfance, le poulet fermier, tout ça.
6: C'est important puisque les ESAT qui proposent de la vente animale sont assez rares. En plus, le site a un objectif de rentabilité, nous explique Frédéric Launay, la directrice d'ESAT Copoitou.
9: Il faut qu'on développe, il faut qu'on fasse du commercial, puisque c'est quelque chose qui n'est pas forcément dans l'ADN des ESAT. L'idée aujourd'hui, c'est que c'est des activités qui se pérennisent, parce que si les activités disparaissent, il n'y a pas de travail pour nos travailleurs, en fait. Et c'est des métiers qui disparaissent des ESAT aujourd'hui, parce que c'est quand même compliqué de respecter toute la réglementation en vigueur.
6: Si vous les cherchez, les poulets sont vendus aux particuliers, mais aussi dans des EHPAD, dans certaines cantines de Grand Poitiers, et même des Super U ou Intermarché des environs.
5: Cocorico, Clément Tricot, Esatco Poitou gère l'équivalent de 200 équivalents temps plein sur ces trois sites. Les travailleurs peuvent faire des stages pour passer d'un métier à l'autre.
0: Merci Théo, et l'actu locale revient dans moins de 30 minutes.
5: Ah oui, c'est aujourd'hui la journée mondiale des donneurs de sang. Il n'y a pas assez de stock à la

0: approche de l'été. On en parle dans le journal de 9h. Et puis également ce risque incendie et l'appel à la vigilance des sapeurs-pompiers. Risque incendie élevé puisqu'il fait chaud, Marine.
1: Eh oui, il va faire très chaud, jusqu'à 32 cet après-midi, donc profitez bien là pour le moment. Le thermomètre est encore un petit peu en dessous de 20. Donc voilà, et on salue Jackie qui nous écrit de la Vienne, où il fait déjà chaud. Voilà, et puis il nous met une petite photo, ça fait plaisir, merci Jackie. Et Laurent, ici Poitou, bonjour. Déjà 16 degrés dimanche matin, et cet après-midi 30 et 32. Et oui, il fait chaud, et merci à Daniel de Poitiers. Et puis on a Nelly qui nous a appelé, bonjour Nelly.
2: Bonjour.
1: Bonjour, vous nous appelez d'où?
2: On nous appelle de Maillet.
1: De Maillet, super. Et alors, il fait combien chez vous? C'est comment?
2: Passons à 18 et un beau ciel bleu.
1: À 18, voilà. Beau ciel bleu. Ok, trop bien. C'est un beau dimanche qui se prépare, ça.
2: Voilà, c'est ça. Hein, on va faire des belles balades.
1: Ouais, des belles balades. C'est vrai, vous avez prévu d'aller marcher?
2: Peut-être, je ne sais pas, si on va faire le préfet, la charrière, le jardin, ou alors Bressuire, la fête, on ne sait pas encore trop. On se tape.
1: Ouais, Bressuire, la Island Games, où on était hier, c'était génial.
2: Franchement, je vous conseille.
1: Ouais,
2: un beau temps comme ça, on ne sait pas encore.
1: Mais super, appelez-nous, hein, comme Nelly, c'est le matin à 8h30 pour nous donner un petit peu votre météo à vous, ça nous fait plaisir. À bientôt Nelly, merci.
2: Au revoir.
1: Au revoir, merci.
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1: Quand la musique est bonne, Jean-Jacques Goldman. Et oui, c'est vous qui vous le dites.

0: pour bien débuter la journée ensemble, 8h40 sur votre radio ici Poitou, quand la musique est bonne. Ça se passe dans le Poitou, et oui, nous sommes au Pays Mélois aujourd'hui pour un jeu de piste notamment, et nous sommes avec Willy Aubineau. Bonjour Willy.
1: Bonjour Marine.
0: Vous allez bien ?
1: Oui, très bien.
0: Et vous êtes donc directeur de l'Office de tourisme du Pays Mélois, et on va parler ensemble d'un jeu de piste et également de quelques festivals que vous avez prévus dans le Pays Mélois. Mais qu'est-ce que c'est que ce jeu de piste ?
1: Alors, la chèvre d'or, en fait, c'est un jeu de piste qu'on a créé à l'Office de tourisme dans le cadre du magazine 2025 Simplement Mélois. C'est un jeu de piste qui est inspiré de la chouette d'or. Et le principe, en fait, c'est d'emmener les habitants, les touristes, les gens de passage sur des lieux qu'ils ne visiteront pas forcément dans le cadre de leurs vacances. Et donc, dès 2025, on avait créé un premier chèvre d'or avec 5 parcours et une cache finale. Et cette année, on a fait évoluer le principe et le concept du jeu avec 6 parcours et 2 caches finales. Et je dirais qu'en termes de narration, en fait, le principe, c'est qu'on a créé donc des sages, hein, un sage de la terre, du feu, de l'eau, de la pierre et de l'arbre. Et cette année, on a deux sages qui se sont cachés dans le territoire mélois et l'objectif, c'est de pouvoir les retrouver.
0: Et donc, si je comprends bien, on a le magazine en main, le magazine du Pays Mélois, qu'on peut venir chercher à l'Office de tourisme ou que vous pouvez nous envoyer. Et le principe, c'est de commencer un petit peu à résoudre les énigmes sur le magazine. Et ensuite, on se rend directement sur les lieux. Donc, ça nous fait découvrir tout le Pays Mélois.
1: C'est ça. Il faut le magazine donc pour pouvoir en fait déclencher les premières énigmes et pouvoir avancer dans la recherche des caches. Une fois qu'on a fait les premières résolutions des énigmes, on va devoir aller en fait sur le terrain pour pouvoir continuer à avancer et trouver la cache, puisque le fait de débloquer les caches permet de trouver la cache finale. Et généralement, on est sur un petit parcours qui va se faire à pied, qui va demander 2-3 heures de balade, hein, et là c'est aussi le principe de la découverte du territoire. Et en avançant sur le territoire et sur les parcours, ben, ça, on va pouvoir aller rechercher des éléments qui vont nous permettre de débloquer la cache finale. Et pour mettre en place ce jeu, en fait, donc c'est une idée de l'Office. Et on s'est appuyé également sur un collectif, hein, qui nous a permis d'avancer et de construire toutes les énigmes, notamment Alexandre Filatre, qui travaille pour Elementary Escape, qui est une structure qui propose des escape games. On travaille également avec la Bétapi, qui est un tiers-lieu, un Fab Lab sur Mel avec Sylvain Garnier. On travaille
0: Merci
1: également
0: beaucoup,
1: avec un...
0: Willy Aubineau. Je suis désolée de vous écourter. Je sais que on vous retrouve aussi au Festival des Jacasseries le 20 et 21 juin et au Festival à Brioux-sur-Boutonne. Ce sera du 3 au 11 juillet. On vous retrouve très vite, hein, dans le Pays Mélois. Un environnement assez chouette à découvrir. Merci beaucoup.
1: À très bientôt.
0: Merci, à très bientôt. Merci beaucoup.
1: Au revoir.
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0: Chanter ensemble, on va chanter ensemble sur votre radio ici Poitou avec ABBA. Gimme, gimme, gimme. Ça, on adore.

0: Gimme de ABBA sur votre radio, ici Poitou. La météo, on la fait ensemble comme chaque matin. Merci, hein, vous commentez notre petit post. Nous, on adore ça. Et donc, bonjour à Lisiane, qui est à Quincey. Il fait 19 degrés chez elle et elle est à la foire agricole de Lézay dont je vous ai parlé. Enfin, elle y était hier. C'est super avec une petite photo de vache. On adore ça. Allez les voir. Hein. C'est encore aujourd'hui. Bonjour à Christine. Christine qui est à Poitiers. Il fait 18 degrés à 8h30. Belle journée à tous. Mais belle journée à vous aussi, Christine. Et Annie qui est à Migné-Auzance. Il fait 17 degrés ce matin avec une très belle photo de cloître. Magnifique. Merci à tous et continuez à nous mettre des petits commentaires comme ça. On adore être en lien avec vous, c'est super. Et si l'été était finalement le meilleur moment pour recommencer à bouger? C'est le moment de vos 2 minutes pour être en forme avec Nordinatab.
1: Bon, c'est décidé, lundi je me lance. Ou plutôt, après les fêtes je me lance. Ah non, en septembre je me lance. Bref, au final, on attend souvent le bon moment pour se remettre en mouvement. Mais en réalité, l'été est peut-être la meilleure période pour recommencer à bouger. On débute par un premier exercice, ou plutôt une première astuce liée à ce qu'on appelle un circuit training, c'est-à-dire une multitude d'exercices qui va nous permettre de solliciter un ensemble de muscles. Et pour ça, on va pouvoir choisir 3 exercices qui vous correspondent. Par exemple, je choisis la chaise en appui sur un mur, puis un travail d'équilibre en appui sur un pied, et enfin de la marche. Objectif, ne jamais chercher à effectuer de longues séries, mais plutôt de changer régulièrement d'exercice. Par exemple, j'effectue 20 secondes de chaise contre un mur, le dos en appui, les jambes fléchies. Ensuite, je me redresse, je me mets en appui sur un pied et je maintiens l'équilibre. 20 secondes sur le pied droit, puis 20 secondes sur le pied gauche. Et ensuite, je marche par exemple durant 1 minute. Et vous répétez tout ça plusieurs fois. Et grâce à ça, vous allez solliciter l'ensemble du corps. Et vous pouvez effectuer ce circuit durant 10 à 15 minutes, à votre rythme.
0: Il faut donc recommencer tout simplement ?
1: Exactement. Que ce soit des exercices spécifiques de renforcement musculaire ou du travail cardiovasculaire. Tiens, c'est ce que nous allons voir. Un deuxième exemple de circuit training axé davantage sur le système cardiovasculaire. On va alterner des montées de genoux durant 20 secondes. Ensuite, on marche durant 30 secondes, tranquillement. Puis enfin, on se met à courir. 1 minute. Et on reprend. Les montées de genoux, la marche et enfin la course. Et grâce à ça, vous allez renforcer le cœur, le souffle et l'ensemble du corps. Et vous pouvez effectuer ce circuit durant 10 à 15 minutes, à votre rythme. Bon, ben vous savez quoi? C'est à vous de jouer.
0: 2 minutes chrono, merci. Nordinatab, c'est à retrouver donc sur votre site ici.fr. Et nous, on repart en musique parce qu'on adore ça sur ici Poitou. C'est Vita, promets-moi.

0: Et oui, notre petite Vita, promets-moi sur votre radio ICI Poitou. Se réinventer, qu'est-ce que c'est? Eh ben, c'est le programme télé d'ICI Nouvelle-Aquitaine dédié à la transition écologique. On est en partenariat avec eux et ce matin, Colline Rongère regarde les piscines qui pullulent dans les jardins par forte chaleur. Alors, ok, c'est agréable, mais à quel prix pour l'environnement?
1: Si vous voulez faire de l'écologie, il ne faut pas faire de piscine. La piscine qui sera la plus écologique, c'est celle qu'on fera jamais. Si je prends la définition du mot écologie, c'est la préservation du vivant. Et donc une piscine n'a rien d'écologique, puisqu'on fait un trou dans un terrain qui, lui, est déjà complètement naturel. Nous, notre responsabilité, c'est d'aiguiller nos clients vers des solutions qui sont, un, le plus durable, cherche à faire des piscines pérennes qui vont pouvoir s'inscrire dans le temps, deux, le moins consommatrice possible en électricité, et très faiblement consommatrice en eau. Alors, le premier sujet, c'est éviter l'évaporation. Donc cette piscine est équipée d'un volet automatique, qui va rendre complètement hermétique en fait la surface, et un, permettre de conserver les calories de l'eau, en particulier si de la piscine est chauffée, mais aussi éviter ce phénomène d'évaporation. L'autre partie, c'est le nettoyage du filtre. Et les filtres les plus courants, ce sont des filtres à sable, qui vont consommer entre 200 et 400 litres à chaque lavage.
2: Ouais, c'est énorme.
1: Et celle-ci est équipée d'une cartouche, qui consomme à peu près 20 litres à chaque fois qu'on la nettoie.
2: D'accord.
1: Et la fréquence de nettoyage est la même. Et le dernier point, c'est le traitement de l'eau. Typiquement, si je traite ma piscine avec du chlore stabilisé, ce qui a été le cas pendant de nombreuses années, et on a encore quelques particuliers qui fonctionnent comme ça. Là, on est sur une électrolyse. Donc, en fait, je mets du sel dans la piscine. Il y a une réaction électrique qui casse la molécule de sel. Je fais du chlore qui redevient du sel avec les UV.
2: D'accord.
1: C'est vertueux.
2: D'accord.
1: Sur la partie structure, on est sur une maçonnerie traditionnelle. C'est un choix qu'on a, nous, assumé parce qu'on a fait 4 ans de rénovation uniquement. Donc, on a vu vieillir à peu près toutes les structures du marché. Et on sait que si c'est bien fait, clairement, une maçonnerie, c'est ce qui va vieillir le mieux. C'est notre conviction, en tout cas.
0: Ouais. Les piscines à consommer avec modération, se réinventer, c'est présenté par Colline Rongère.
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0: Votre horoscope, c'est avec Catherine Viguier. Une planète change de signe.
11: Vénus quitte les natifs du Cancer et visite le signe du Lion.
12: Bélier, c'est une très bonne nouvelle pour vos amours, vos enfants et vos talents d'artiste.
13: Taureau, vous serez fier de vos actions au sein du foyer, en famille et pour votre logement.
14: Gémeaux, vous avez le vent en poupe, les astres sont de plus en plus avec vous, allez c'est parti.
15: Cancer, la chance concerne à présent votre trésorerie, si quelque chose vous plaît, vous pourrez l'acquérir.
16: Lion, la jolie Vénus, eh bien elle arrive chez vous, entre autres votre charme s'en trouve accentué.
17: Vierge, tout ce qui vous réjouit se passe en vous ou loin de l'agitation, vous nouez de belles complicités.
18: Balance, à vous les fêtes, un événement sympathique, c'est une belle période en vue.
19: Scorpion, Vénus est en face de vous et grâce aux autres, vous aurez le sourire, vous serez heureux.
11: Sagittaire, vous accueillez avec joie Vénus en signe ami. Le résultat, vous partez à la découverte d'autres lieux, d'autres gens aussi.
2: Capricorne, c'est le moment de prendre soin de votre cœur, de votre corps et en fait aussi de votre âme.
1: Verseau, l'autre sera source de joie ou peut-être pas, mais dans tous les cas, ce sera votre souhait.
9: Poisson, le travail au quotidien sera facilité et prenez les rendez-vous qui sont utiles à votre bien-être.
15: Et pour nous tous, on est heureux, là, maintenant.
0: Merci Catherine Viguier. Dans un instant, ce sera Légende ici, hein, de 9h à 10h qui débute. On va à votre rencontre.
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0: Merci d'écouter ICI Poitou, il est tout juste 9h. Vos informations, c'est avec Théo, mettons Réjambeau.
4: L'alerte de l'établissement français du sang de la Vienne en cette journée mondiale des donneurs de sang. Il n'y a pas suffisamment de stock. Ils sont fragiles après les jours fériés du mois de mai et les vacances. Il faut collecter davantage à l'approche de l'été. Le FS prend donc ses quartiers à partir de 11h au République Corner de Poitiers qui diffuse les matchs de la Coupe du Monde de foot. Mélanie Chenet, responsable des prélèvements dans la Vienne, compte donc sur la générosité des supporters.
8: Je pense qu'on va avoir beaucoup de supporters des équipes de football et on a deux matchs sur le dimanche, donc on peut évidemment réussir à avoir des nouveaux donneurs avec ça. On espère pouvoir avoir des donneurs qui viennent aussi supporter les équipes de foot par la suite. Tous les ans, on essaie de trouver justement un lieu original, un lieu dans lequel on ne va pas forcément prélever tout au long de l'année. Puis c'est un lieu également qui peut être familial sur un dimanche où on vient en famille pour profiter du foot court. On aura une animation pendant la journée auprès des donneurs, un caricaturiste, et on aura une diffusion de vidéos, de plein de petites surprises durant toute la collecte.
4: Mélanie Chenet, responsable des prélèvements de l'EFS, collecte de sang jusqu'à 18h30 dans les Deux-Sèvres. La collecte est prévue à Hervaux de 9h, donc de maintenant à 13h à la salle Omnisport.
0: 8 hectares de chaume partis en fumée hier à la chapelle Moulière.
4: Un feu fixé par les 32 pompiers sur place et des agriculteurs. C'est le deuxième feu de culture cette semaine dans la Vienne après les 28 hectares d'orge brûlés à Jouet jeudi. Et avec la chaleur et la sécheresse, la situation devient préoccupante. Les Deux-Sèvres sont aujourd'hui en risque élevé de feu, en orange sur la carte de la météo des forêts. Les pompiers sont donc inquiets, Christophe Tourné.
20: Oui, le département des Deux-Sèvres clôt même ce printemps avec un mois d'avril parmi les plus secs depuis 67 ans et une canicule de fin mai sans précédent. Tout ça a sévèrement asséché les sols et les réserves en eau pour cet été. Le risque de feu de récolte est donc maximal et pourrait dépasser ceux de 2022. Cette année-là, 727 hectares de végétation étaient partis en fumée dans le département. Pour éviter une telle situation, le SDIS des Deux-Sèvres multiplie en ce moment la prévention et les communications auprès des agriculteurs, avec des conseils avant, pendant et après la récolte et des conseils en cas de feu. Le département pourrait également bénéficier de renforts constitués par la zone sud-ouest de manière préventive ou curative selon le niveau de risque et selon l'ampleur des feux rencontrés. Enfin, la nouveauté à compter de cette année, les Deux-Sèvres en lien avec l'aérodrome et la mairie de Niort et le SDIS seront en capacité d'armer un pélicandrome pour accueillir des avions bombardiers d'eau au profit des Deux-Sèvres mais également des départements voisins.
4: Christophe Tourné, et la situation ne s'arrangera pas puisque la vague de chaleur s'installe sur nos départements dans les jours à venir. Une cinquantaine de personnes se sont réunies hier devant la mairie de Poitiers pour protester contre les violences homophobes et rendre hommage à Noam, ce jeune homme de 19 ans mort après une violente agression à Metz fin mai. Le parquet enquête sur une possible motivation homophobe à l'agression.
0: La grande braderie de Poitiers s'est terminée.
4: Avec du monde dans les rues du centre-ville, hier une soixantaine de commerçants avaient sorti portants et tables devant leur boutique, de quoi faire ses achats à un coût parfois réduit, mais cela révèle aussi les difficultés de nos commerçants. Karine Dodin va fermer définitivement les portes de son magasin de meubles et de décoration à la fin du mois. C'était sa dernière grande braderie.
21: C'est très dur aujourd'hui, ouais, de partir, d'avoir fait 16 ans ce métier que j'adore et puis les produits que j'adore, etc. Mais Internet a tellement été présent et les clients ont changé leurs habitudes de consommation. Et ils sont derrière un ordinateur aujourd'hui chez eux, peinards. Et c'est plus possible pour nous, les boutiques qui payons nos produits qui sont en boutique. C'est compliqué. Alors, tous les centres-villes sont compliqués et celui de Poitiers aussi. Mais je pense qu'il y avait des choses à faire pour que nous, les commerçants, puissent rester, surtout nous, les indépendants. Enfin, moi, en tout cas, j'ai eu beau dire que j'allais mal il y a un an et demi, deux ans déjà. Les municipalités n'ont rien fait du tout. Et là, le parking était fermé pendant quelques temps. Ils ont réouvert, mais ils ont doublé les prix des places de parking. Ils font des choses, hein. Le bus gratuit à certaines périodes, des navettes, etc. Mais c'était au début où il fallait le faire.
4: Des propos recueillis par Elisa Fellier. Vos confitures, miel ou encore jus d'orange sont sûrement sortis sur la table du petit déjeuner. Eh bien, ils seront bientôt moins sucrés, en cause une directive européenne qui entre en vigueur aujourd'hui pour limiter certains excès de sucre. Par exemple, la confiture devra contenir plus plus de fruits. On passe de 350 à 450 grammes par kilo. Pour le miel, le pays d'origine devra clairement être affiché sur l'étiquette et non plus des mentions floues comme mélange de miel originaire et non originaire de l'UE.
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4: On profite des dernières minutes de fraîcheur ce matin.
0: Oui, exactement, c'est ça Théo, merci beaucoup. Du beau temps pour ensoleiller votre dimanche, pas d'excuses hein, pour ne pas profiter de la journée. Une journée torride où il va faire chaud, 32 degrés cet après-midi. Il fait beau mais le soleil est voilé, un tout petit peu de vent du nord-est. Il fera entre 25 et 27 degrés à 11h et 30 degrés à 14h, puis ça montera à 32 à 17h. Un avant-goût de l'été. Aujourd'hui, l'été qui commence officiellement dimanche prochain. D'ailleurs, on aura environ 30 degrés l'après-midi toute la semaine. Dans un instant, c'est Les gens d'ici, votre émission, votre rendez-vous, où on part à votre rencontre partout dans le Poitou et les Deux-Sèvres qui débutent. Danser, bien démarrer la journée, bah, c'est possible avec nous.
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0: C'est possible avec nous et avec Michael Jackson. Pad sur votre radio ici.

0: Michael Jackson, on est déchaîné dans votre radio ce matin, ici Poitou. I'm bad, c'était bad.
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0: Et oui, c'est l'intégrale. On part à votre rencontre jusqu'à 10h dans les Deux-Sèvres et dans la Vienne. Votre rencontre à vous, à nous, les gens d'ici. Direction Avail, Limousine, dans le sud de la Vienne d'abord, où Sonia Brunet a profité de la pause d'un hôtelier restaurateur pour lui poser quelques questions.
2: Bonjour, Thomas Fournier du restaurant La Châtellenie à Avail-Limousine. Alors moi, papa était gendarme, donc on a un petit peu voyagé. On est arrivé à Poitiers, je devais avoir 10 ans, je crois.
3: Et vous avez fait toute votre formation initiale concernant la cuisine dans le Poitou ?
2: Oui, j'étais au lycée hôtelier à Poitiers, j'ai fait mon BEP là-bas, au lycée hôtelier Aliénor d'Aquitaine. Rentré en apprentissage pour faire une mention en dessert de restaurant et un BP, brevet professionnel, à Loret-des-Bois, à Saint-Benoît.
3: C'est à quel moment que vous croisez la route de celle qui est la maman de vos enfants ?
2: Eh bien, Émilie, j'ai rencontré à Saint-Benoît chez ses parents, qui étaient propriétaires du restaurant à l'époque. Nous, on a toujours travaillé ensemble avec Émilie, et pour nous, c'est pas concevable de faire autrement, en fait. On vit sur place, donc pour notre vie de famille aussi, c'est un avantage. Les enfants sont, ils ouvrent la porte de la cuisine, ils sont à la maison, donc et vice versa. Donc
3: vous êtes en cuisine.
2: Eh ben Émilie gère la partie salle et la partie administrative aussi, gros travail. Aussi. Comme ça, on a chacun notre partie, ce qui fait que on est complémentaires. Et on a confiance l'un en l'autre, et le travail se fait très bien comme ça.
3: Il y a des apprentis. Qu'est-ce que vous leur répétez ?
2: On est surtout bienveillants, en fait. C'est des jeunes, donc ils ont des périodes aussi un peu difficiles. On est une deuxième famille pour eux, donc l'idée, c'est de bienveillant, c'est de les accompagner au mieux, d'apporter la rigueur et l'exigence qui est notre métier. C'est un petit peu nos deuxièmes enfants, quoi. C'est une deuxième génération d'enfants.
3: À la Châtellenie, à Avail-Limousine, est-ce que le circuit du Vigan vous apporte beaucoup de clients ? Qu'est-ce qui vous apporte le plus de clientèle ?
2: Le circuit fait forcément partie des secteurs d'activité qui sont porteurs. Comme le tourisme vert qui s'est bien développé depuis quand même le Covid, on a bien vu ce changement, cette évolution. Il y a quelques années, les gens, parce que c'était l'été, on allait forcément sur le bord de mer. Il y a eu aussi un gros travail, nous, Sud-Vienne-Poitou, a fait un gros travail au niveau touristique pour justement valoriser le territoire. Et c'est vrai qu'on a de plus en plus de gens qui viennent sur le territoire, sur des randonnées, à vélo. On a pas mal de sites, hein. On n'est pas loin d'Avaler des Singes, d'Iéné, etc. Et on a aussi pas mal de gens qui viennent faire le Terra Aventura. Et après, on a quand même aussi quelque chose qui fonctionne très très bien depuis 4 ans, c'est notre Bib Gourmand. Le Bib Gourmand au Michelin, qui apporte une grosse visibilité, et notamment à cette saison touristique où les gens, quand ils connaissent pas trop, ça reste une valeur un peu sûre pour se restaurer. Et donc, on a pas mal de gens qui viennent aussi grâce à ça.
0: L'établissement de Thomas et Émilie Fournier s'appelle La Châtellenie, hôtel-restaurant à Avail-Limousine. Et puis, il aurait voulu être un artiste, nous aussi, bien sûr, Claude Dubois. Le blues du businessman sur votre radio, ici Poitou.

0: Dubois, le blues du businessman sur votre radio, ici Poitou.
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0: Et qu'on s'intéresse au foie gras pour son goût ou pour l'éthique de sa production, direction les Deux-Sèvres pour découvrir les activités autour du foie gras. Sonia Brunet est à Ménigoutte pour découvrir nos gens d'ici.
2: Bonjour à tous, Bérangère Gaillard, productrice de canard gras à Ménigoutte dans les Deux-Sèvres.
3: 1985, qu'est-ce qui se passe dans la famille Gaillard et dans votre vie ?
2: Ma naissance, et puis dans la famille Gaillard, la première production de canard gras a démarré à la ferme de la Bourronnière. Donc ma mère a commencé par 2-3 canards à gaver, ensuite 10, 20, et là actuellement nous sommes à 10 000 canards environ à l'année en production. On reçoit les canards prêts à gaver. Ils ont environ 13 semaines, on les gave pendant 12 jours, matin et soir, à heure régulière, au maïs grain entier. Donc ce sont des canards gras mulards, et donc on fait toute la production sur la ferme.
3: Ils viennent pas très loin, les canards.
2: Ils sont élevés juste à côté, donc sur la commune de Val, chez Maxime.
3: Il se trouve que petit à petit, vos parents vous ont laissé la main, vous avez pris toutes les parts dans l'entreprise. Et si je vous dis 27 novembre 2022 ?
2: Eh bien là, c'était le petit cadeau surprise, donc je me suis installée au 1er janvier 2022. Et donc le 27 novembre 2022, eh bien la grippe aviaire est arrivée sur l'exploitation. Il a fallu euthanasier les 1700 canards sur la ferme. Donc là, c'était très très dur.
3: Comment vous avez remonté depuis ?
2: Du coup, j'avais en idée depuis la naissance de mes enfants de créer ma propre marque qui est donc les petits potés, des petits pots bébés fermiers réalisés par les produits des producteurs, donc du réseau Bienvenue à la ferme des Deux-Sèvres. Donc un petit coucou à tout le monde. J'ai réalisé ces petits pots parce qu'il n'existait pas de produits pour les bébés fermiers en Poitou-Charentes. Donc produits uniques en Poitou-Charentes.
3: Et si je vous dis vendredi 12 juin, vous me dites quoi ?
2: Soirée guinguette à la ferme avec un groupe qui va animer toute la soirée. Vous pourrez écouter, danser, vous amuser. Les dernières guinguettes que nous avons réalisées à la ferme, on avait environ 300 personnes.
3: Et on pourra manger du canard, évidemment.
2: Planche apéritive à base de canard. Et vous allez aussi pouvoir déguster du magret au brasero et des pommes de terre sautées.
3: Vous pensez Gaillard en permanence ?
2: Un peu, beaucoup à la folie.
0: Vous l'avez entendu, elle organise des soirées musicales dans sa ferme à Ménigoutte, c'est Bérangère Gaillard. Les prochaines soirées chez elle, les prochaines soirées guinguettes, c'est le vendredi 10 juillet et le 18 septembre. On sera au rendez-vous. Téléphone, New York avec toi.

0: tous envie d'aller à New York avec Téléphone. Seulement 10 ans d'existence pour ce groupe mythique de 76 à 86. Oh, mais c'est bien trop peu, franchement.
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0: Sonia Brunet nous a déniché une boutique éphémère à Poitiers qui fait un lien entre le passé et le présent.
2: Bonjour, je m'appelle Hélène Béguin. Je viens d'ouvrir une boutique rue de la Cathédrale, follement vintage, jusqu'au 30 juin.
3: Vous êtes née dans le nord de la France. Arrivée ici avec votre chérie en quelle année ?
2: En 2006.
3: Vous avez fait pas mal d'intérim. Quoi comme type de travail ?
2: Je travaillais en comptabilité principalement.
3: Et puis, il y a cette passion des fringues. À propos du vintage, vous me dites que c'est une vraie addiction. C'est quoi la définition des vêtements vintage ?
2: Plus de 20 ans. Pour moi, vraiment, le vintage, c'est plus 90 et tout ce qui est avant. Et ce que je préfère, c'est les années 80-90. Souvent, on aime le vintage en fonction de l'âge qu'on avait. Par exemple, moi, j'aime les années 80-90 parce que c'est la période où j'étais enfant ou ado. Les souvenirs que ça rappelle, etc. C'est ce que j'ai remarqué.
3: Ça veut dire qu'on est toujours en alerte. C'est quoi vos sources où vous allez chercher des vêtements ?
2: Vide grenier, vide maison, des contacts, le réseau de personnes qui m'appellent parfois. Oui, on est à l'affût de tout le temps. Voilà, tous les dimanches sont pris par tous les vide greniers, surtout à cette période.
3: Et vous trouvez votre bonheur ?
2: C'est quand même de plus en plus difficile. Moi, je fais ça depuis 5 ans maintenant. Et c'est vrai que c'est de plus en plus difficile à trouver des pièces de qualité. On trouve de plus en plus de fast fashion.
3: C'est de plus en plus recherché, le vintage. Donc, ça veut dire qu'il y a de plus en plus de concurrence.
2: On a tous notre propre univers. C'est bien aussi, des fois, à partir d'un vêtement qui va être un peu abîmé, de le sauver.
3: On voit ce que vous appelez des crops à base de chemises longues en jean.
2: Alors, je les retaille, je coupe en fait, pour leur donner une coupe un peu plus jeune. Et ça matche bien, du coup, ça fait un effet un peu chemise crop. Ça peut aussi faire veste, ça plaît beaucoup.
3: Une pièce qui vous a fait réellement plaisir.
2: Une dame qui m'avait déposé un carton en me disant oh, « Tenez, c'est pour vous ». Donc, il y avait des choses vieilles, toutes tachées. Et dans le fond, il y avait une robe Jean-Paul Gaultier des années 80, une édition limitée. J'étais comme une folle.
3: Et chez vous, ça prend beaucoup de place ?
2: 35 mètres carrés, un double garage. On ne rentre plus une voiture, on ne met plus rien. On a supprimé une chambre. Faudrait que je vous ramène ma fille ou mon mari, vous direz que c'est la catastrophe.
0: Quand on aime, on ne compte pas. C'est jusqu'à fin juin qu'Hélène Béguin a son follement vintage. Dans la rue de la Cathédrale, et c'est à Poitiers. Charles Doré, famille.

famille ou pas famille, c'est sorti en mars 2026, en mars dernier, Charles Doré. Et oui, le jeune artiste breton qui a été révélé par la Star Academy, il a été demi-finaliste, souvenez-vous. Et il vient de sortir du coup son tout premier album solo, À l'équilibre. Il sera en concert

0: risquez de repartir quand même avec un cadeau.
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6: Juste après notre petite musique, on va écouter Seal. Je vous emmène au New York Jazz Festival. Ça commence mercredi prochain et c'est jusqu'à vendredi. Vous allez voir, c'est exceptionnel avec plein de concerts gratuits. J'ai hâte de vous en parler franchement. Mais pour le moment, Seal, Kiss from a Rose.

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0: Et ça va encore être la folie après le roi. La semaine prochaine, moi je vous conseille d'aller voir le New York Jazz Festival. Ça commence mercredi et ça finit dimanche. Ce sera la 6e édition. Au programme, qu'est-ce qu'on a? Des soirées musicales, conviviales au bord de la Sèvre. Une ambiance au top et des artistes triés sur le volet. Rien que pour vous, on compte Sheila Sou, Angélique Kidjo sur la grande scène du festival notamment. Ah oui, quand même, hein, des très grandes stars. On a aussi le village. Le village du New York Jazz, qu'est-ce que c'est? C'est une scène où les artistes émergents se produisent. Et la bonne nouvelle, c'est que ce village est gratuit. Voilà, donc vous profitez des concerts tranquillement et vous pourrez aussi vous restaurer sur place. Il y a tout ce qu'il faut, buvette, food truck, etc. Le New York Jazz Festival, c'est avec ICI Poitou. Et oui, on est partenaire, donc on y va et on est fiers. C'est au bord de la Sèvre, à Pré-le-Roi, du 17 au 19 juin, la semaine prochaine, de mercredi à dimanche.
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0: Vous et moi, et oui, une déclaration d'amour, celle de France Gall, sur votre radio Ici Poitou.

0: un beau duo avec les voix de France Gall et Michel Berger. La déclaration d'amour sur votre radio Ici Poitou.
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0: Et oui, l'intégrale, on vient à votre rencontre, comme tous les dimanches entre 9h et 10h, et c'était avec Sonia Brunet, bien sûr, qui est dans un atelier de pâtisserie, sucré, oui, vanillé, et créativité au programme.
2: Bonjour, je m'appelle Merceron Ophélia, j'ai créé l'atelier gourmand d'Ophélia.
3: À Ménigout, mais en fait, vous créez sur commande?
2: Tout à fait, alors je fais du cake design, mais aussi de la pâtisserie classique. J'ai un CAP pâtissier, une mention complémentaire et un BTM en pâtisserie. BTM, c'est brevet technique des métiers.
3: Cake design, en fait, ce sont tous ces gâteaux qui offrent un décor. C'est très américain ou anglo-saxon dans l'esprit.
2: Oui, c'est ça. Après, les recettes sont un peu retravaillées à la française.
3: Vous avez travaillé dans des boulangeries. Pourquoi est-ce que vous avez arrêté ?
2: J'avais envie de créativité. En général, en boulangerie, on n'a pas forcément le temps ni la formation pour faire ce genre de gâteau. Et j'avais envie de m'amuser.
3: Dans votre book, parce que vous avez plusieurs books, on a vu des décors très étonnants. Je suis assez fascinée par cette côte de bœuf. C'est quoi l'histoire de cette côte de bœuf ? Qui est un gâteau, donc ?
2: Oui, tout à fait. C'est un boucher qui me l'a commandé.
3: Mais il vous a dit, je veux une côte de bœuf.
2: C'est ça, une côte de bœuf grillée.
3: Comment vous avez fait le glaçage là-dessus ? Parce qu'on dirait vraiment un morceau de viande grillée.
2: Alors, le gâteau, c'était un fraisier, il me semble, de mémoire, recouvert de pâte à sucre. Et alors après, j'ai fait un mélange un peu avec du coulis de fraises et coulis de framboises et un peu de chocolat pour faire cet effet un peu grillé.
3: Ophélia, c'est très étonnant les décors que vous faites qui représentent des bouquets de fleurs. C'est extrêmement ciselé.
2: C'est principalement un travail avec une poche à douille et des douilles de différentes formes. Donc c'est à base de crème au beurre. Et après, je m'amuse avec les colorants à faire ces formes-là.
3: Sous le décor, quel qu'il soit, j'ai vu un gâteau qui représentait un chantier avec un engin jaune, une espèce de pelleteuse, la terre remuée. Sous ce décor, il y a un vrai gâteau.
2: Oui, c'est ça. Donc là, le chantier, c'était un gâteau au chocolat, un trois chocolats, il me semble, de mémoire. La terre, c'était du crumble et puis la pelle était faite en pâte à sucre.
3: Au mois de mai, ce sont les baptêmes.
2: Oui, beaucoup de baptêmes cette année au mois de mai. Là, on va arriver dans la période des mariages jusqu'à septembre-octobre. Puis après, on passe sur Noël.
3: Vous travaillez toute seule, tout le temps ?
2: Oui.
3: C'est parce que vous avez mauvais caractère ?
2: On peut le dire. Non, mais j'ai eu des mauvaises expériences avec des apprentis. Je suis très bien toute seule.
0: Ophélia Merceron a créé l'atelier gourmand d'Ophélia à Ménigout. Elle ne fait pas de vente à l'atelier, mais vous pouvez consulter son travail en ligne. Et honnêtement, je suis allée voir, c'est juste vraiment magnifique ce qu'elle fait. 1, 2, 3, 4. Bruno Mars, I just...

0: Une signature vocale reconnaissable entre toutes, et oui, c'est celle de Bruno Mars avec I Just Might. Une nouveauté signée Issy Poitou, et c'est sorti en janvier 2026. Et ce titre, figurez-vous, eh bien, il marque le retour en solo de Bruno Mars après plus de 10 ans. Oui, ça fait plus de 10 ans qu'il a rien sorti, et il revient tout seul. Il a convoqué personne pour faire ça, comme un grand.
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0: Les gens d'ici, on vient à votre rencontre ce matin, comme tous les dimanches matins, entre 9h et 10h, et c'est avec Sonia Brunet. Est-ce que vous êtes déjà allé au Hellfest? Le Hellfest de Clisson, dans le Maine-et-Loire. Et oui, je vous parle pas du festival. Un habitué nous raconte pourquoi il ne rate plus une édition. C'est au micro de Sonia Brunet.
2: Bonjour, je suis Olivier Leclerc, le chef de cuisine du restaurant La Cuisine de Comptoir à Poitiers.
3: Le Hellfest, depuis quand vous le connaissez?
2: Ah bah le Hellfest, je le connais depuis longtemps. C'est la grande messe du métal, et donc on en entendait parler même avant, quand c'était Metal Fury. C'était moins connu, mais le Hellfest, c'est un des plus grands festivals de métal. J'y suis allé pour la première fois en 2019, et c'était assez rock'n'roll, parce que je suis parti, j'ai fait mon service le midi, je suis parti à Clisson, je suis revenu bosser le lendemain, et je suis reparti au fest après, quoi.
3: Qu'est-ce que vous avez trouvé là-bas?
2: Tout ce que j'aime, en fait. J'adore le métal, j'adore les concerts, j'adore cette ferveur qu'il y a, j'adore slammer, j'adore les Wall of Death, j'adore la bagarre, donc en fait.
3: Slammer.
2: Slammer, c'est se faire porter par la foule. Naviguer dans une salle remplie de personnes et se faire porter par la foule, c'est assez dingue. Voilà, les Wall of Death, c'est un frontal. Hein. On sépare la fosse en deux, et puis quand ça part, on se rentre dedans. Mais c'est toujours avec bienveillance quand même.
3: C'est quand même un truc de bourrin.
2: Oui, c'est un truc de bourrin, effectivement, c'est vrai. Ouais, c'est mon sport préféré.
3: Quelquefois, il vous est arrivé d'être véritablement à l'horizontale et d'avoir vraiment besoin d'un ostéo.
2: Il y a 2 ans, j'ai fini très très mal avec Slaughter to Prevail. J'étais en première ligne. De mémoire, j'ai pété 3 côtes à un mec. J'ai essayé de relever un gars, en fait, qui était tombé. En essayant de le relever, je me suis retrouvé bloqué, le dos arrondi. Chaque vague qui tapait, mes os craquaient. Donc, j'ai découvert l'ostéo du Hellfest. C'était génial. Mais c'est vrai que j'ai mis un an à m'en remettre. C'était vraiment très, très dur.
3: On va vraiment jusqu'à se casser des os. Mais en même temps, on est potes. Ça déclenche pas une bagarre.
2: Pas du tout, non. On s'est rentré dedans et bon, malheureusement, voilà, j'ai pas fait exprès. Hein. Voilà, tu mets 6000 crétins sur une grande plaine, bon, voilà ce que ça donne. Hein. L'année dernière, j'y suis retourné pour tourner une émission avec Florian Henner. On a fait le Hellfest côté bouffe. Parce que faut savoir quand même que là-bas, tu te dépenses énormément, donc tu peux manger calorique, sandwich raclette. Incroyable. Les mecs, attends, c'est des machines automatiques qui te débitent. Ils ont 12 demi-meules qui sont en train de griller en même temps avec des diodes de Savoie dedans, des jambons de pays, etc. C'est incroyable. J'ai dû prendre 3 kilos sur le week-end quand même, parce que du coup, je suis allé moins à la bagarre vu que j'avais une entorse. Ils ont un sommelier qui est incroyable au Hell City, qui est un ancien de chez Trama, 3 macarons guide Michelin. On a bu des choses extraordinaires et en même temps, des grandes cornes de cidre et de bière. Enfin voilà, moi j'adore cette ambiance-là. Voilà. C'est une ambiance de métalleux, quoi. De métalleux et de métalleuses, en fait. Le Hellfest, c'est ouvert à tout le monde, à tous les sexes, et heureusement, il s'est ouvert. Je veux dire, t'as même des gens qui se lavent en fauteuil, et ça, je trouve ça génial. Voilà, c'est ouvert à tout le monde, et c'est ça qui est cool, quoi.
0: Ça fait maintenant 20 ans que le Hellfest existe à Clisson. Cette année, c'est de jeudi prochain à dimanche prochain, avec 180 groupes. Ah oui, quand même, ça, c'est de la fête de la musique. Dont Iron Maiden et Deep Purple qui seront sur place. Notre Olivier Leclerc de la cuisine du comptoir y sera aussi. Vous retrouvez cette interview et toutes les autres des gens d'ici qu'on a pu écouter aujourd'hui sur ici.fr, et c'est signé Sonia Brunet. Césaria Evora, magnifique, sublime. On passe ce dimanche ensemble et c'est Saudade.

0: Césaria Évora et sa magnifique voix, une reine aux pieds nus et prise de poésie. Et oui, c'est elle. Elle nous a quittés bien trop tôt en 2011, à l'âge de 70 ans, sur son île natale de São Vicente au Cap-Vert. On l'embrasse, hein, clairement, Césaria Évora.
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0: Tchoum sur votre radio, ici Poitou, on se réveille tous ensemble. Gabi, oh Gabi.
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0: Merci d'écouter ici Poitou, il est tout juste 10h, vos informations. Et vos informations, c'est avec Théo Metton-Régimbaud.
2: Les Deux-Sèvres en risque élevé aux incendies de végétation et de forêt. Aujourd'hui, le danger est modéré pour la Vienne. Alors que la chaleur progresse et que la sécheresse touche certaines parties de nos départements, hier, 8 hectares de chaume sont partis en fumée. À la chapelle Moulière, le feu a été fixé par les 32 pompiers mobilisés, aidés d'agriculteurs. C'est le deuxième feu de culture cette semaine. Jeudi, 28 hectares d'orge ont brûlé à Jouet. Et justement, nos départements sont touchés par les températures élevées. La vague de chaleur devrait être intense dans les jours qui arrivent. Et ce matin, le ministre de l'Éducation nationale affirme et qu'il souhaite que plus aucun examen ne se déroule l'après-midi sans préciser de calendrier. Et alors que les épreuves du bac se poursuivent cette semaine. Un gendarme tué dans un accident de la circulation hier en Haute-Savoie alors qu'il participait à la sécurisation du sommet du G7 qui s'ouvre demain à Évian. Le militaire à moto a été percuté par une voiture. Près de 16 000 policiers, gendarmes et autres militaires sont mobilisés pour assurer la protection de ce sommet des plus grandes puissances mondiales où sont attendus les chefs d'État, notamment Donald Trump et Emmanuel Macron. À l'approche de l'été, les stocks de sang de l'EFS de la Vienne ne sont pas assez remplis. C'est l'alerte en cette journée mondiale des donneurs de sang. L'établissement français du sang s'installe donc de 11h à 18h30 au République Corner de Poitiers pour essayer de collecter le maximum de poches. Tous les détails sur notre site ici.fr. Le FIFO lance un appel aux dons. Le Festival international du film ornithologique à Ménigoutte dans les Deux-Sèvres demande de l'argent. La 42e édition se déroule à partir du 27 octobre car le financement pourrait manquer. C'est la première fois que le FIFO lance une cagnotte, mais cette année, le contexte économique et politique l'impose, explique l'association. La cagnotte est à retrouver sur leur site internet.
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2: La chaleur s'installe.
0: La chaleur s'installe, absolument, et c'est pour toute la semaine. Hein. Donc, profitez de vos matinées en général, levez-vous tôt. L'avenir appartient à vous, à ceux qui se lèvent tôt, justement. Mais bon, pour dimanche, au moins, il fait beau. Hein. Donc, que demander de plus ? Il va faire chaud aussi, voilà, 32 degrés cet après-midi. Donc, si vous pouvez profiter de la matinée à 11h, il fera déjà entre 25 et 27 degrés. Environ 30 à 14h et 32 à 17h. Et puis, dans quelques instants, c'est les fêlés qui commencent avec Antoine Plouzenec.
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0: Et ça, c'est, alors ça, c'est le souvenir. Franchement, ça fait partie des petites pépitas des années 90. Quand elles remontent à la surface, elles font jamais de mal. Lily Cube, vous écoutez ici Poitou.
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0: Bonjour le Poitou joyeux, bonjour le Poitou heureux jusqu'à 11h. C'est les fêlés du Poitou, bonjour.
3: Bonjour.
0: Alors, il y a un sourire fatigué sur le visage de Mademoiselle Suzanne aujourd'hui. Bonjour, ah, madame.
4: Bonjour. Bonjour.
0: Mademoiselle Suzanne, chanteuse officiante en cérémonie et fêlée du Poitou depuis la première heure.
4: Oui. C'est ah dingue, bah oui, hein. Ça fait longtemps.
0: Ça fait 7 ans qu'on fait la route ensemble.
4: Oh là là, ça passe vite.
0: Ça passe vite. Bon Nicolas Zurich, bonjour.
5: Bonjour Antoine.
0: Nicolas Zurich, il a l'air d'être là sans être là aujourd'hui. Qu'est-ce qui se passe, Nicolas?
5: Si, je suis là, je suis parmi vous. Si tu es là, pas de tape trois fois. Voilà.
0: Ah bah voilà, bah il est là.
5: Je suis là.
0: Merci beaucoup, Nicolas
5: Zurich. De rien, plaisir d'offrir, joie de recevoir.
0: Où ça?
5: Chez vous?
0: Ok.
5: Il a ni queue ni tête, bref.
0: Il est, bah, ça tombe bien, il est opticien à domicile, il faut que je me fasse tête. Faire une paire, donc c'est parfait. Audrey Joumas, bonjour.
6: Bien sûr, enchantée.
0: Audrey Joumas, bah là, depuis un petit moment aussi, quand même. Hein.
6: Oh la vache, regardez. Je dois faire...
0: Ouais, pareil.
6: Ah, je pense bien.
4: Une paye
6: 20 ans, je pense.
0: Regardez. Oui. Regardez la malice au coin de l'œil d'Audrey Joumas, qui est chanteuse à texte et chanteuse à voix. Aujourd'hui, mesdames et messieurs, hier, on était avec la chanteuse à voix. Parfois, on a eu la même chanteuse plusieurs fois d'affilée.
6: C'est vrai.
0: Mais aujourd'hui...
6: Roulement de tambour.
0: Nous sommes avec la chanteuse...
6: À texte.
0: Oh non.
4: Genre, oh non, elle écrivait vraiment de la merde.
6: Ah oui. Oh ben avec Antoine Pouzénec, on est en train de... Il y a eu des petites réflexions de texte.
0: Ah oui.
6: De propositions même de votre
0: part. Ah bah moi, en fait, j'ai écrit une chanson qui n'était pas forcément pour Audrey, mais comme elle s'est tout interprétée, je lui ai dit, est-ce que tu veux bien interpréter ce truc? Et elle a dit, c'est très bien écrit, mais non.
4: Bon, c'est sympa d'avoir pensé à moi, je te remercie. Voilà.
6: C'était une proposition d'Antoine Pouzénec.
0: Donc forcément, c'était charmante. Complètement nul. Comme
6: non, charmante.
0: Ah ok,
6: charmante.
0: Bon d'accord. Bon bref, aujourd'hui, Mademoiselle
6: Suzanne...
0: Ça parlait
6: d'amour, je Nicolas... crois, il me semble.
0: Oui, bah, je reprends. Mademoiselle Suzanne, Nicolas Zurich, Audrey Joumas, avec qui nous allons jouer au jeu du Père Castor. On a donc inventé des histoires. On va braver la langue française dans les 30 secondes, sinon rien, et braver le dragon des fêlés du Poitou en essayant de trouver un mot magique en 2 minutes dans le courant de cette émission. Blind test à la fin, mais d'abord, éphéméride, on y va. Quand je pense aux neurones qu'a déjà perdu Maître Jérôme qui réalise cette émission et au nombre de neurones qui lui reste à perdre d'ici 11h, je ne sais pas comment on va
4: et
0: finir cette
4: émission. Et au nombre de neurones qu'il avait... Déjà avant.
5: Ah, c'est trop long.
0: Ouais, bah voilà, vous
6: il
0: l'avez
6: versé,
0: vexé.
6: Il s'en va. Il claque la porte.
4: Bon. Ah, bah là,
6: ça se fait pas de claquer la porte.
4: Ah, non, ça se. Oh, il claque la porte.
5: On n'a plus de réalisateur.
0: Oh. Non, bah, vous allez voir, ça marche quand même. Hein. Bon, c'est juste à la fin de la séquence qu'on va avoir un problème. Alors.
5: Tu aurais pu me ramener un café en partant.
0: On commence avec le 14 juin 1964. Et il va falloir les fêler que vous me trouviez qui est né ce jour-là. Alors, je vais vous donner son nom d'ailleurs. C'est Vincent Dubois. Il est comédien. C'est qui Vincent Dubois, sachant qu'il a un personnage qui est très très très très connu.
6: En 64
0: tu dis? Il est né en 64.
6: Français donc.
0: Il est français, il est comédien, il est très connu notamment dans le coin. Pour quel rôle?
5: Pierre Fouras.
0: Non.
5: Pour un rôle un peu dans le même style que j'ai dit.
6: Au Futuroscope?
0: Alors c'est pas au Futuroscope, pour un rôle dans le même style que?
5: Que bah, dans le Père Fouras.
0: Ah oui, non. Ah non, pour le coup c'est pas un personnage de jeu télévisé. D'accord. Ou quoi. C'est vraiment un personnage de fiction. Aussi bien sur scène qu'au cinéma d'ailleurs. Et c'est un perso en fait.
6: Question la gaffe?
0: Non, ils vont par deux.
6: Dubon et Dubon?
0: Non.
4: Les Bogdanov?
0: Non. Non.
6: Rooks et Rookies?
0: Non, Vincent Dubois.
5: Ah oui, les ventes, mais les.
6: Si, je l'ai!
4: Ah oui, j'ai vu les Baudins!
5: Et lui, il l'avait avant.
0: Et lui, il joue.
4: Ben moi, je l'ai eu après. Et mais ben, moi, j'ai
5: joue,
4: le
5: il joue
4: vrai.
5: La maman.
0: Il joue Maria Baudin, oui. Tout à fait. Ben voilà.
4: Oui.
0: C'est son personnage à Vincent Dubois.
6: On lui a mis la pression à Nicolas et du coup, il n'a pas pu sortir le mot. Ouais. Désolé, Nicolas.
4: Ben oui, mais moi, je l'ai sorti. Personne ne me dit bravo.
6: Bravo!
0: Ben si, bravo.
4: Ben voilà.
0: Bon, alors, bon, pendant la prochaine chanson, on va mettre de la pommade à Mademoiselle Suzanne. Elle en a besoin.
4: Oui, exactement.
0: Et puis juste après, on va jouer à 30 secondes sinon rien parce que c'est ça, les fêlés du Poitou.
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0: Madame Claude Barzotti sur l'antenne de votre radio locale ici Poitou. J'ai dit madame, j'ai pas dit madame, ça va.
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0: Et avec trois fêlés autour de la table, aujourd'hui nous partageons le micro avec Nicolas Zurich, Audrey Joumas et Mademoiselle Suzanne. Et vous qui nous écoutez, bien sûr que vous pouvez jouer avec nous, notamment dans les 30 secondes qui n'ont rien. Non, les 30 secondes sinon rien, c'est pas tout à fait le même jeu sinon. Et là pendant les quelques prochaines minutes, on va jouer à trois jeux qui font chacun...
2: 30 secondes,
0: pas 3 points.
3: Oh là là là.
4: Je suis dans le basket en ce moment, c'est pour ça.
0: Ah oui, c'est ça. C'est vrai que c'est bientôt le basket 3-3, le festival du basket 3-3 qui commence à Poitiers. Mais en tout cas, voici.
3: Genre. Hein ? Non, mais genre.
5: Et dans le basket, c'est ça que t'arrives pas à comprendre ?
0: Non, ah oui, non, pas dit à 3 points.
4: Mais moi, j'étais championne de basket quand j'étais jeune.
2: Ah, ça y est, quoi.
4: C'est vrai, je fais l'UNSS. On était championne de Dordogne et deuxième d'Aquitaine.
0: Tiens.
3: Eh ben, on n'est pas mécontent d'avoir cette information.
0: Ouais. Non, mais c'est surtout qu'on soutient très très fort notre PB86 dans cette finale. Bon, allez, match retour de la finale, c'est demain soir et ce sera à suivre en direct sur l'antenne d'ici Poitou. Mais en attendant, voici donc les 3 secondes, bah, décidément, les 30 secondes sinon rien. Un ni oui ni non, un petit bac et un étymomystère qui consiste à faire deviner des mots aux copains et aux copines.
4: Oui.
0: Parce que le principe, c'est de faire deviner avec des indices qui sont quand même étymologiquement suffisamment éloignés. On commence par ça, tiens. Voilà, allez, Audrey Joumas, une liste de 10 mots à faire deviner à Mademoiselle Suzanne et Nicolas Zurich. C'est parti. Je rappelle que les indices ne doivent pas être étymologiquement trop proches. C'est parti.
4: C'est une spécialité italienne.
5: Pâte.
0: Oui.
4: Oui. On dit que, par exemple, quand t'es malade, il y a un truc avec les bronches. Donc, qu'est-ce que tu fais? Tu
5: tousses.
4: Oui, mais tousser, c'est le verbe.
5: Tu éternues. Tousser,
0: c'est bon.
4: C'est des fois sur les ambulances, qu'est-ce qu'il y a sur leur voiture? Non, mais ça fait un bruit.
5: Un pimpon.
4: Non.
5: Une sirène.
4: Quand tu mets ton réveil, c'est quoi qui sonne?
5: Une sonnerie.
4: Non.
3: Une sonnette.
4: Tu mets quoi? Tu
5: un
4: mets
5: deux tons, un ton, non.
4: Non. Oh. Je passe.
0: Non.
4: Ah, je peux passer. Si ça sonne, c'est quoi pour bruit, voilà.
3: Madame. Mais moi j'ai pas compris.
5: J'ai pas
3: t'as dit tu
5: ambulances.
3: Fais deviner à Mademoiselle Suzanne et puis l'autre
5: il
3: joue.
5: Mais t'as dit non, il a dit mais... et Nicolas Zurich.
3: Moi je suis hyper auto-centrée, j'ai pas entendu le.
5: Elle m'a tapé pour me dire.
3: Elle m'a
5: dit voilà. Genre
3: pour lui
5: ta
3: dire,
5: bouche,
3: mais tais-toi, quoi. Arrête.
5: Super. Je pensais que tu me caressais. Je dis, tiens.
3: Mais non. Bah, si je caresse comme ça,
0: On a bel et bien retrouvé Mademoiselle Suzanne. Tiens, justement, Caro, à toi de jouer. Mademoiselle Suzanne qui va reprendre le petit bac aujourd'hui avec la lettre S de Suzanne. Que des choses, que des mots qui commencent par un S dans 3, okay. Dans 10 catégories différentes maximum.
3: Ça marche.
0: Si on fait
3: attention,
0: péter le 10 sur 10.
3: Je me prépare.
0: Et on y va tout de suite avec un végétal.
3: Du sureau.
0: Oui. Un élément d'anatomie.
3: Sexe.
0: Oui. Une ville
4: comme
0: du Poitou.
4: Hasard.
0: Justement.
3: Sexe.
0: Bah oui.
4: Comme
0: un prénom.
4: Sexe.
3: Sophie.
0: Ouais. Un métier.
3: Sexologue.
0: Oui. Un pays.
3: Le Sussex.
4: Le Sexikistan.
0: C'est pas un pays, ça.
3: Ah, mais c'est une région, mais.
0: Oui, mais c'est pas un pays.
5: C'est le Boukistan.
3: La Savoie. Non, le.
5: La Savoie est un pays, effectivement.
0: Juste à côté de la Savoie.
5: La Suisse. Bah évidemment.
0: C'était pas un peu centré sur autre chose que sur
3: j'ai
0: vous
3: fait
0: là.
3: Presque un carton plein, quoi.
0: Presque. Ouais, bah oui, il restait encore.
5: Tu vas surtout faire tes cartons, ouais, c'est ce qui va se passer.
0: Bon bah c'est parti pour le dernier jeu de 30 secondes. J'espère qu'à la maison vous avez brillé comme Mademoiselle Suzanne sur le petit bac. Ni oui ni non, 30 secondes sans dire ni oui ni non ni ouais ni non ni truc comme ça. Nicolas Zurich, vous êtes prêt?
5: Je le suis prêt.
0: Et c'est formidable. Je vous présente Mademoiselle Suzanne qui vous adore.
3: Oui, enfin je le connaissais pas très
0: poser
3: bien
0: une question.
3: Hein, avant.
0: Question.
3: Oui, question. Tu t'es rasé la barbe il y a pas longtemps. Enfin, tu t'es fait tailler la barbe, non?
5: La barbe?
3: Ouais.
5: Oui.
4: T'as changé quelque chose chez toi?
5: Écoutez, je pense pas que changer quelque chose fasse quelque chose, mais si je devais résumer,
0: est-ce que vous allez chez une barbière ou un barbier?
3: Ouais, ça, moi je le vois là.
5: Je le fais moi-même.
4: Mais c'est
0: ça?
3: T'es sûr?
0: Avec quel matos?
5: Je le fais avec
0: un
5: rasoir.
0: Pas un coupe-chou.
5: Un coupe-chou?
0: Non.
4: T'as pas mis tes lunettes?
0: Voilà.
5: Donc le principe du
4: oui
5: ou non. Vous m'avez trop donné de questions et je ne pouvais pas assimiler toutes les questions.
0: Ouais.
5: Ce que je vous propose, c'est de m'envoyer un mail et je vous répondrai sous 48 heures. Merci.
4: Par oui ou par non.
3: Je vous enverrai un devis.
5: Par oui ou par non.
0: C'est pas possible, ça.
5: Je vous enverrai en même temps un devis pour des lunettes si vous voulez, mais.
0: Oh là là, vous avez vu, ça chauffe dans l'émission. Hein. Ça chauffe, ça devient de plus en plus chaud. C'est normal, le dragon est en train de chauffer. Il arrive dans la suite de l'émission, juste après Blue Hotel et Chris Isaac.
5: C'est pas un dragon, ça.
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0: Un boxeur qui est devenu chanteur, Chris Isaac. T'as vu quand on met l'accent, ça
1: donne Chris Isaac.
0: Blue Hotel. Bon, on va aller choper la langue française. On va essayer de pas lui tordre le cou. C'est parti pour la suite des fêlés.
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0: Et nous sommes en présence de trois phénomènes de société. Il y a la chanteuse Audrey Joumas, l'opticien Nicolas Zurich et la chanteuse Mademoiselle Suzanne autour de la table aujourd'hui. Voici le jeu du Dragon Express. Et là, les fêlés, ça rigole. Évidemment. Les bruitages de dragon sont assez... C'est-à-dire que là, il ne fait pas trop peur, votre dragon.
4: Ne réglez pas votre poste, vous entendez bien.
1: Mais Nico, vas-y, fais-le toi aussi.
4: Non, je vais m'attenir, s'il vous plaît.
0: Okay.
4: J'aimerais juste que ce moment passe vite.
1: Super l'équipe.
0: Il va passer vite. Vous avez 2 minutes pour trouver l'objet mystère du jour et vous, à la maison, vous pouvez jouer avec les fêlés. Vous allez partir à la pêche au mot mystère en me posant des questions. Je vous donnerai évidemment des indices sous forme de oui ou de non pour répondre à vos questions. Donc, 2 minutes sans quoi vous vous faites bouffer par le dragon, tout simplement. Et donc, je vous ai dit quoi? Que c'était un objet? Oui, je vous l'ai dit. C'est parti pour 2 minutes.
1: Ça a rapport avec la pêche?
0: Non. Non.
1: Ça a rapport avec la chasse?
0: Non.
4: Est-ce que c'est en plastique?
0: Oui.
4: C'est en plastique. Très bien. On peut le mettre dans la main?
0: Oui.
4: Très bien.
1: Il y en a beaucoup.
4: C'est électrique?
0: Alors, c'est pas électrique. Il y en a beaucoup à la maison. C'est possible, mais.
4: On l'utilise tous les jours?
0: Certaines personnes, oui, mais c'est pas très courant.
4: Certaines personnes, oui, mais c'est pas très courant. Ok, on le met dans la maison?
1: Ça a un rapport avec un métier.
0: Pardon. Alors, dans la maison, bof bof. Avec un métier, oui, fatalement, mais c'est assez
4: dans
0: peu
4: courant.
0: Maison,
4: quand bof même. Bof. On le met dans la voiture?
0: Non.
4: Dans.
1: À l'extérieur,
4: dans
1: sa poche?
0: À l'extérieur, plutôt, oui.
1: La nuit?
0: Non.
4: Un râteau?
1: Non, forcément.
0: Un râteau, non.
4: Non.
1: Il y en a beaucoup, il a dit. Il y en a beaucoup.
4: Je sais pas. Pour le faire le jeu.
1: T'as dit qu'il y en a beaucoup?
4: Il y en a beaucoup.
0: Ah, ce genre d'objet-là, oui, ça, il y en a plein.
1: Ce genre d'objet-là?
0: Cet objet-là.
4: Et ça tombe.
1: C'est pour faire du jardinage.
0: C'est
1: un objet féminin?
0: Alors, c'est pas un objet féminin et c'est pas pour faire du jardinage.
1: C'est un objet d'éclairage?
0: Non.
1: Ça pique?
0: Non.
1: C'est pour faire du barbecue?
0: C'est pas pour faire du barbecue.
1: C'est pour ouvrir les bouteilles?
4: Est-ce que c'est...
0: Non plus.
4: On l'utilise, nous, on l'utilise en temps avec les mains. Est-ce qu'on l'utilise avec les mains? Est-ce qu'on l'utilise?
0: Il nous reste... Merci Audrey. Il nous reste donc moins d'une minute maintenant pour cet objet qui est.
4: Mais moi, je travaille, mais personne ne me suit.
0: Celui-là, on ne l'utilise qu'avec les mains?
4: On l'utilise qu'avec les mains. Avec les deux mains ou avec une seule main?
0: Oh, les deux, on peut les deux.
4: On peut les deux?
1: On peut y mettre les doigts ou pas? Enfin, je veux dire, est-ce que c'est contendant?
0: Ah non, contondant.
1: Contondant.
4: Et donc on avait dit que ça peut pas être électrique, c'est ça?
1: Non,
0: c'est pas électrique.
4: C'est pas électrique.
0: Non.
4: On met dans un livre?
0: Non.
4: Non. Jamais.
1: J'ai perdu le fil. Est-ce qu'on le met dans quelque chose?
4: Non mais je peux pas.
0: T'as envie de perdre aujourd'hui?
4: Moi je refuse de travailler dans ces conditions.
0: Allez, c'est quelque chose qu'on tient avec ses deux mains. Et le principe c'est évidemment de s'en servir.
4: Une raquette, non. C'est pour le sport?
0: Non, oui, sport.
4: C'est pour le sport? Un manche.
1: Un ping-pong?
4: Non, c'est pas une raquette.
1: Une batte.
0: C'est pas une batte.
4: Une crosse de hockey?
0: Mais non, non.
1: Un manche.
0: Non, c'est pas un manche.
4: Un drapeau?
0: Non.
4: Un drapeau?
0: Voilà.
1: Non. Un ballon?
0: Eh bien, oui, mais trop tard.
1: Bah, tu rigoles?
4: C'était quoi?
0: Ah non, non.
1: Et là, elle a fini de gueuler, le dragon.
0: Ah non, non, c'était pas le dragon qui gueulait, c'était la personne qui se fait manger.
4: Ah, mais c'est pas nous,
0: au bout de 2 minutes.
1: Non, mais
4: c'était quoi le mot que t'as trouvé?
1: Oh non, mais franchement.
0: Bah, ballon.
1: Mais moi, je
4: démissionne. C'était un ballon.
0: Bah, vous pouvez. Bon, de toute façon, ouais. Il reste 2 émissions et après, c'est fini. Donc, vous pouvez. C'est pas grave. Bon, en attendant, puisqu'on parle du futur.
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0: Un ballon, si passionné, un objectif, en mettre le plus possible dans le panier. C'est le basket 3-3, un sport de rue dérivé du basket. Mais ici, ce ne sont pas 2 équipes de 5 qui tentent de marquer dans le panier d'en face. Non, ici, 2 équipes de 3 tentent de marquer le plus possible de panier dans le même panier. Ce sport où les périodes de défense et d'attaque alternent à un rythme effréné nous montre à quel point il faut faire preuve de rapidité, de tactique et d'endurance pour gagner. Le 3-3 Poitiers, c'est désormais un événement incontournable qui se tient place Leclerc chaque été au pied de l'hôtel de ville. Un terrain qui verra s'affronter les meilleurs joueurs et les meilleures joueuses de France et même de l'étranger. Mais l'événement n'est pas que sportif. Elle pourrait, Audrey Joumas. Il est aussi festif et accessible à tous. De vendredi de la semaine prochaine, jusqu'au 28 juin, le 3-3 Poitiers s'installe donc place Leclerc. On ira y faire un petit tour parce qu'on adore ça. Hein, un panier à
1: 3 points.
0: Toujours, bien sûr. Et pour qu'il valent 3 points, quand on est sur un basket normal, il faut être où?
1: Comment ?
4: En dessous de la raquette.
0: Faut être
4: c'est pour ça que vous m'avez regardé.
1: Il ne faut pas être dans la zone.
0: Il ne faut pas être dans la raquette. Voilà. Ouais. Sinon, ça fait deux. Et les lancers français.
1: C'est un point.
0: C'est un point, voilà. Vous avez vu comme on a révisé, c'est formidable. Hein. Bon, les fêlés, je vous garde avec moi parce que dans un instant, on pourrait se servir de lui comme d'une batte de baseball. Grâce à sa queue plate, le père Castor arrive. Mais ce sera juste après M. Pokora et Kermem.
1: Je
0: ne
1: vais pas lui faire le Castor, je vais faire le dragon, mais pas le Castor.
0: Bon, ben, on va quand même écouter M. Pokora, tiens. Et Johnny Hallyday aussi.
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0: C'est impressionnant quand même. Les mots d'amour, c'est toujours sympa. Mais quand ils sont, j'allais dire, hurlés par Johnny, mais il hurlait juste, donc on peut... que je t'aime comme ça, en plein dans les oreilles, ça fait pas trop de mal quand même. Alors, il y a ceux qui aiment et il y a ceux qui n'aiment pas. On aura un exemple avec Texas dans les prochaines minutes.
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0: 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Voilà, et donc là, ce qu'on va faire là maintenant, déjà, tiens, pourquoi pas lancer la musique ? La musique de cette séquence dans laquelle nous allons entendre exceller dans le difficile art de l'improvisation. Nous allons entendre Nicolas Zurich.
2: Je suis prêt.
0: Toujours opticien, bien sûr.
2: Tout à fait.
0: Elle est toujours chanteuse à texte aujourd'hui, Audrey Jouhans.
3: Oui, bonjour.
0: Et mademoiselle Suzanne, qui est donc notre officiante de cérémonie préférée et chanteuse également, bien sûr.
3: Oui, surtout.
2: Tu pourras nous marier après avec Audrey.
3: Avec Audrey. Tu veux te marier avec Audrey?
4: Je vais te marier avec moi.
3: Oh, c'est mignon.
4: Maman, je suis
3: oui. Demande un mariage.
4: J'aime bien les lunettes.
3: En ligne.
4: J'aime bien.
3: En ligne.
4: J'aime bien la suite.
3: En direct.
4: J'aime bien les lunettes.
0: Et donc là, on est sur deux demandes différentes. Non, vous écoutez la même radio, hein, réglez pas. Hein,
3: Ah ouais, mais moi je vais bien vous marier. Ah, carrément. Non, mais j'ai plus beaucoup de place par contre pour cet été.
2: Ah mince.
0: C'est pas grave.
3: Je vous le dis.
0: En octobre ou en novembre, saison creuse.
3: Là, je serai plus là, mais.
0: Quoi ?
3: Ouais, peut-être que je peux partir.
0: Oh, bon alors on va profiter de vous avec. Tiens, justement, une histoire qu'on va raconter. Alors, chacun aura 15 secondes pour raconter. Je reprends le principe que vous avez remis sur la table hier, Nicolas Zurich. On va raconter une seule histoire et chaque fêlé devra prendre la suite de ce qui a été raconté juste avant. Chaque fêlé aura aussi 15 secondes pour improviser une histoire dans laquelle il faut placer les mots choisis par les autres fêlés.
4: Il ne faut pas déborder.
0: Voilà.
3: Non. Ah non.
0: Elle dit ça pour elle-même, Audrey Jonas.
3: Oui. Ouais.
0: Allez, mademoiselle Suzanne va inaugurer la nouvelle histoire du jour dans laquelle, il y a le mot de Nicolas Zurich.
2: Attendez, je reprends mon petit bout de papier. Pivert.
0: Oui. Audrey Jumas.
4: Bicarbonate de soude.
2: Oula.
3: Oh.
2: Bicarbonate de soude.
0: Attends. Mais le vinaigre, okay. Ça fait la mousse.
4: Ça fait très bien pour les toilettes, pour le calcaire.
2: C'était bizarre, dit.
4: Pour le calcaire. J'ai trébuché sur le début du calcaire.
0: Ici, Poitou, on a choisi corde à linge dans l'histoire de Mademoiselle Suzanne, dans laquelle il y aura donc une corde à linge, du bicarbonate de soude et un pivert. On y va, c'est parti.
3: Alors, moi, quand j'étais petite, sur la corde à linge de ma grand-mère, il y avait toujours un pivert qui s'y mettait. Et pour le faire partir, elle lui jetait du bicarbonate de soude à la figure.
0: Le pauvre petit pivert.
2: Oh. Tiens, prends ça.
4: Ouais. Voilà. Mais après, il était tout propre.
2: Il n'y avait plus de calcaire.
0: Hein. Moi, pour nettoyer mon pivert, pour qu'il n'ait plus de calcaire.
4: Pour qu'il soit plus vert.
0: Ouais, pour qu'il soit plus vert, j'utilise le bicarbonate à grand-mère. Voici l'histoire de Nicolas Zurich. 15 secondes et la continuité de cette histoire. Les mots sont les suivants. Audrey Jumas.
4: Fiel de bœuf.
2: Oula, attends, redis, j'ai pas entendu. Qu'est-ce qu'elle a dit ?
0: Fiel de bœuf.
2: C'est quoi ça ?
4: Fiel de bœuf. Ah ben c'est à toi.
2: C'est à toi de
4: fiat, fais ce qu'on fiat
0: de,
4: veut.
0: Non pas fiel.
2: Mais je te.
3: Ah mais si tu n'as pas assez de culture.
0: Fiel.
3: Fiel
2: de bœuf.
4: F-I-E-L.
0: Allez, mademoiselle Suzanne.
2: Ok.
3: Touffe.
0: Et à ici Poitou, on a choisi corbeille de pain. Donc fiel de bœuf, touffe et corbeille de pain. On continue l'histoire. 15 secondes.
2: J'étais dans mon jardin en train de manger une fiel de bœuf et tout d'un coup il y a un pivert blanc qui arrive dans mon jardin, il se pose sur une touffe, je lui ai foutu ma corbeille de pain en pleine tronche et du coup il est parti.
0: Je sens qu'il va aller de jardin en jardin.
3: Tu manges une fiel de bœuf comme ça.
4: Ouais.
0: Alors, fiel de bœuf.
4: Tu dois avoir l'intérieur tout propre alors.
3: Ouais, le fiel de bœuf.
4: Il doit pas avoir une tache dans le tuyau, Nicolas Jouy.
0: C'est un lascatif.
2: Tu peux manger dedans.
4: Le fiel de bœuf, c'est pour enlever les taches.
3: Ben oui.
0: Ah oui, d'accord.
4: Sur les draps notamment.
0: Ah ouais.
4: Ça marche très bien pour le
3: son. Avec le bicarbonate de soude de tout à l'heure.
0: Dis donc.
3: Je peux te dire, là, t'as le conduit.
4: Il a la tuyauterie.
3: T'as le conduit net.
0: Audrey Jumas, à vous de jouer en 15 secondes avec les mots. C'est pas. Alors,
3: bon,
0: vous ferez ce que vous voulez de votre pivert, mais en tout cas, les mots de mademoiselle Suzanne.
3: Fromage.
0: Nicolas Zurich.
2: Crevette.
0: Oh la vache.
3: Non.
0: Non, je vous connais, ça peut vite être sale cette histoire. À ici Poitou, on a choisi syndicaliste. Donc, fromage, crevette, syndicaliste, la suite de l'histoire du pivert, Audrey Jumas.
4: Si votre fromage se rapporte à votre plumage de pivert. Ouais. Parce que j'ai pas les autres mots. Syndicaliste.
0: Oui.
4: Et attention, pas le fiel de bœuf.
3: Non.
4: On est bien.
0: Non. Il manque la crevette.
4: Il manque quoi, la crevette?
0: Mais Audrey, pourquoi vous les notez pas les
4: Parce
0: mots
4: que j'ai envie de faire travailler ma tête.
0: Ouais, mais regardez ce que ça donne. Non, mais je sais pas. Faites vos sudoku après l'émission. Allez, on finit avec notre blind test juste après Texas.
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0: L'un des classiques, l'un des cartons même du groupe Texas, I Don't Want a Lover. Voici la dernière séquence des fêlés, mesdames et messieurs, blind test.
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0: Et nos trois fêlés avec qui nous allons terminer cette émission, avec vous bien sûr qui nous écoutez, qui allez jouer. Le principe du blind test très simple, on va écouter quatre intros de chansons, toutes issues de décennies différentes. Et les fêlés, je vous donnerai le point si vous me donnez le bon interprète ou la bonne interprète, ou bien le bon titre de chanson. Jusque là c'est hyper simple quand même. Nous sommes avec Nicolas Zurich, avec Audrey Joumas et Mademoiselle Suzanne. Mmh. Et là je vous sens super concentré là d'un coup.
3: Tout à fait,
4: on va rien lâcher.
3: Rien.
5: Il faut que je dise quelque chose?
0: Ouais, pour voir.
5: Bah, je suis là.
0: Ok. C'est parti avec une chanson qui arrive des années 70.
4: Gabriel.
0: Ouais. Non.
4: La famille habite dans le Loir-et-Cher.
3: Michel Delpech.
0: Mais oui.
3: Michel Delpech.
4: Stéphane
0: Loir-et-Cher.
3: Mais non, c'est Michel. C'est Michel.
0: Alors, il y a une petite histoire avec le Loir-et-Cher. C'est qu'un jour, dans les fêlés, il y a 2-3 ans de ça, oui. Le principe, c'était de répondre à 5 questions d'affilée avec une contrainte supplémentaire. Et la contrainte d'Audrey Joumas, vous imaginez qu'elle a perdu très vite, c'était ne surtout pas rire. Et donc là, elle fait oh, c'est chaud. Faut que je pense à un truc grave. Et là, elle marque un silence. Elle fait ok, c'est bon. Le Loir-et-Cher.
5: Pourquoi?
0: Bah, parce que c'est un truc grave.
4: C'est grave, le Loir-et-Cher. Hein.
0: Bah ouais.
4: On se rend pas compte.
3: On se rend pas compte. Bah là, il n'y aura plus jamais joué dans le Loir-et-Cher.
4: C'est très,
3: exemple.
4: Très grave, le Loir-et-Cher.
0: C'était Michel Delpech en 77. Les années 80 maintenant. Ah non.
3: C'était
0: Maria Palmer.
4: Ah, c'est Tendao.
0: Non. Non, mais on est effectivement dans
3: c'est
0: un truc.
3: J'en ai
0: wave.
3: Marre qu'on parle. Hein.
5: Il fait chaud, il fait un peu froid.
3: C'est hyper important pour moi les blind tests. Je ne supporte pas
0: que les gens parlent en même temps.
3: Ouais,
0: mais alors
3: moi, quand on fait des jeux.
0: Moi je dis que. En même temps, ça sert à rien. Si ça vient pas, ça vient pas. Évidemment, à la maison.
3: Mais non, mais je n'entends rien.
0: À la maison, vous l'aviez ce titre des Cure, A Forest.
3: Je suis vraiment chafouine. C'est pas grave, regarde bien
0: par la fenêtre, tu verras, la terre va pas s'arrêter de tourner. Tu peux être chafouine, c'est pas grave, on continue.
4: Regarde
0: donc. C'est la bonne humeur avec la troisième intro qui arrive des années 90.
4: Tout est fini entre nous.
3: C'est Lara. Ah oui, c'est Lara.
5: Bon, les auditeurs, ils ont pas le visuel, mais madame Suzanne,
0: sors au creux de tes regrets. T'imagines, sors au creux de tes regrets.
4: Ça n'oublie pas la petite cidre.
0: Ah oui, c'est Fort Boyard.
4: Fort Boyard.
0: Ah oui, d'accord. Sors, n'oublie pas la clepsydre. Ok, bon, 97, Lara
3: Je
0: Fabian.
3: Pas,
0: et tout.
3: Jamais.
0: À partir de maintenant, la chanson peut sortir le 1er janvier 2000 ou tous les jours qui ont suivi jusqu'à hier. On est parti pour une dernière intro.
5: Ah, je l'ai. Emma de Masse?
0: Non.
4: Ah, c'est le bassiste.
5: C'est Calogero.
0: C'est Calogero.
5: Je l'ai par rapport à vous.
0: Oui.
4: Pourquoi?
5: Parce que c'est vous qui êtes chanteuse et moi je suis opticien, tu vois. Donc je suis pas censé trouver ce genre de truc.
3: Bah pourquoi oui, enfin, t'es un humain, t'écoutes de la musique.
5: C'est ça plus que tu me dis, je suis un humain, putain, je le savais pas. Pardon, excusez-moi.
0: C'est pas vrai. C'était Calogero en 2017 et en 87. Oui, je sais ce que vous pensez à la maison, je sais ce que vous pensez.
5: Cette émission est n'importe quoi.
4: Ah, c'est la
0: Il fallait
4: fin.
0: Que ça s'arrête, et bah justement, c'est le moment.
3: Oh, mais
0: c'est
3: j'aime
0: moment.
3: Pas ça, moi je voudrais faire que du blind test dans cette émission.
0: Oui, alors les journées font que 24 heures et je peux pas être payé plus que 39, ma poule, hein, donc c'est 2 blind tests par semaine et c'est déjà pas mal.
3: Mais avec des gens qui se taisent.
0: Ok, bon bah vous savez quoi? On va la mettre toute seule dans une pièce.
4: À l'année prochaine.
0: On va la mettre toute seule dans une pièce avec la radio à fond, on verra. Merci en tout cas, mademoiselle Suzanne.
3: Merci.
0: Chonchon aujourd'hui, mais ça ne durera pas. Ça ne durera pas, hein?
3: Bah non, jamais bien longtemps.
0: Audrey Joumas, merci d'être venue aussi.
4: Oui, je vous en prie, avec
0: et
4: plaisir.
0: Et Nicolas Zurich, merci d'être
5: Antoine.
0: Venu.
5: C'était un plaisir.
0: Merci d'avoir subi et d'avoir rien dit. Ça, c'est...
5: Non, mais j'étais très heureux de les retrouver depuis tant d'années. Ça fait quasiment 4 ans qu'on n'ait pas fait de radio ensemble.
4: Au moins.
0: Ah bah voilà, bah il fallait bien que...
3: Elle fallait la demander en mariage, quand même.
0: On s'arrête là.
4: Et elle a dit oui.
3: Oui.
0: On s'arrête là. Allez, merci.
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0: La suite, ce sera juste après les infos, une heure de Florian Lévesque. J'ai testé, le principe très simple, il se rend dans différents endroits du Poitou pour tester plein de trucs. Et en l'occurrence, dans le condensé de J'ai testé de cette semaine jusqu'à midi, on ira à l'école pour découvrir le métier de prof des écoles, mais de directrice d'école aussi. Ensuite, alors rien à voir, hein. Quoique, on ira découvrir le métier de comportementaliste à Limagnier. Le latte, vous savez, faire du latte art, faire des jolies choses sur le sommet d'un café. C'est très compliqué, c'est ce que nous découvrirons, ainsi que le métier de créateur de sacs de luxe. Dis donc, on va en faire des chouettes choses juste après les infos de 11h, qui arrivent après la musique d'ici Poitou. Alain Souchon et Louane, tout de suite, voici Chien.

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0: Merci d'écouter ici Poitou, il est tout juste 11h, vos informations. C'est avec Théo, mettons Régimbaud.
2: Il n'y a pas suffisamment de sang dans les stocks de l'établissement français du sang de la Vienne, des stocks fragiles, c'est l'alerte de l'EFS en cette journée mondiale des donneurs. Après les jours fériés du mois de mai et les vacances, il faut collecter davantage à l'approche de l'été. L'établissement français du sang prend donc ses quartiers jusqu'à 18h30 au République Corner de Poitiers. Et dans les Deux-Sèvres, la collecte est prévue à Hervaux jusqu'à 13h à la salle Omnisport. 8 hectares de chaume partis en fumée hier à la chapelle Moulière dans la Vienne. Feu fixé par les 32 pompiers sur place, aidés d'agriculteurs. C'est le deuxième feu de culture de la semaine dans notre département après les 28 hectares d'orge brûlés à Jouet jeudi. Et avec la chaleur et la sécheresse, la situation est préoccupante. Les Deux-Sèvres sont aujourd'hui en risque élevé de feu, de forêt et de végétation. Une situation qui ne s'arrangera pas car la vague de chaleur s'installe sur nos départements dans les jours à venir. Une cinquantaine de personnes réunies hier devant la mairie de Poitiers pour protester contre les violences homophobes et rendre hommage à Noam, ce jeune homme de 19 ans mort après une violente agression à Metz fin mai. Le parquet enquête sur une possible motivation homophobe. Le RICM de Poitiers ouvre ses portes ce week-end, dernier jour aujourd'hui pour en profiter. Le régiment d'infanterie à char de marine célèbre ses 30 ans de présence à Poitiers avec des démonstrations, des parcours d'obstacles, de la découverte du matériel et même des baptêmes en véhicules blindés. Et puis La Rochelle retrouve le Stade français en barrage de top 14 ce soir à 21h. Le gagnant affrontera Montpellier en demi-finale de la compétition. On parle bien évidemment de rugby. Hier, le Racing 92 s'est imposé à Pau et défiera le Stade toulousain en demi.
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2: Ça y est, il fait chaud.
0: Ça y est, il fait chaud, c'est sûr. Mais au moins, on aura du soleil. Et pour ce dimanche, ça fait quand même plaisir. Aujourd'hui, on en a hein, plus que de raisons, donc pas d'excuses pour profiter de votre dimanche. Un soleil un peu voilé, mais bien au rendez-vous avec des températures hautes. Il fera entre 25 et 27 degrés à 11h. Bah, on y est en fait. Il fait entre 25 et 27 degrés à 11h. 30 degrés à 14h déjà. Et ça montera à 32 à 17h. Un avant-goût de l'été donc pour nous, l'été qui commence officiellement dimanche prochain. Dans une semaine, on aura environ 30 degrés toutes les après-midi de la semaine. On va tester des techniques ensemble et des métiers ensemble. C'est 7h06 jusqu'à midi. Mais d'ici là, Julie Pietri, Ève, lève-toi.
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0: Belle voix de Julie Pietri. Vous savez que vous êtes sur Ici Poitou, si vous l'entendez. Ève, lève-toi. Et oui.
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0: J'ai testé, on est ensemble pendant une heure, puisque Florian Lévesque est parti tester plein de métiers et plein de petites techniques, de choses qu'on a toujours eu envie de connaître, mais qu'on n'a jamais osé demander, par exemple, d'essayer. Et bien lui, il l'a fait. On commence par le latte art. Un cœur, une feuille, une rosette, dessinée avec du lait sur un café, ça demande bien plus de précision qu'il n'y paraît. Florian Lévesque, lui, il a tenté l'expérience. Il a pris un cours avec Frédéric Favier des cafés Théophraste à Loudun.
2: Oui, du latte art, tout à fait. Alors là, on va le faire sur un chocolat chaud que l'on prépare à partir de chocolat à pâtisser. Donc on n'est pas sur du cacao en poudre, mais du chocolat à 75% en pistole. Et donc du coup, on va faire chauffer notre lait à la buse vapeur de la machine à expresso pour ensuite aller délayer notre chocolat chaud et faire réaliser un dessin dessus, faire ce qu'on appelle du latte art.
3: Moi, à chaque fois que j'ai voulu faire ça, ça fait un vulgaire truc qui se mélange, ça marche jamais. Il y a un secret quand même derrière, non ?
2: C'est un petit coup
3: le talent déjà.
2: Oui, il paraît. Mais c'est avant tout de bien texturer son lait, c'est-à-dire trouver la bonne consistance, c'est-à-dire ni trop mousseux, ni trop liquide. Il faut avoir une belle texture. Et surtout derrière, après, il faut savoir bien verser son lait sur la base.
3: Vous allez m'expliquer un peu comment on fait, parce que le but, il faut que je le refasse derrière, c'est quand même ça. Alors par quoi on commence ?
2: Alors là, on commence d'abord par diluer le chocolat dans les pistoles de chocolat noir dans un tout petit peu d'eau chaude pour obtenir la base, une base qui va être une belle consistance, ouais, pas trop liquide, pas trop épaisse, voilà, exactement. Et ensuite, on met son lait dans le pichet. On va le chauffer à la buse vapeur de la machine à expresso.
3: Ok.
2: Donc là, du coup, le lait est chauffé à la bonne température. On a une bonne texture, si vous voyez. On tapote légèrement pour éclater les bulles dessus. On fait tourner le pichet pour lisser de manière à ce qu'il ait une belle brillance en surface. Ensuite, on penche légèrement la tasse. On va aller verser le lait en hauteur de manière à ce que ça ne marque pas trop sur le chocolat. Et ensuite, quand on va se rapprocher, on se met à toucher sur la tasse. On verse. Ça fait un premier rond. On vient verser un deuxième, un troisième, un quatrième, tout en poussant. Et le cinquième, le dernier, on va lever et on va couper. Et voilà, et là, on obtient ce qu'on appelle une rosetta.
3: Moi, je fais pas ça. Moi, je fais ça, ça part en sucette si je fais ça. Moi, je veux dire, les trois grandes chances que les trois quarts soient à côté de la tasse. Je peux tenter, Fred ? Allez, dans l'idée, j'ai compris. J'ai bien dit dans l'idée. Hein. Tac. Ouais, bah, en fait, finalement, au-dessus de l'évier, c'est pas mal. Hein. Oui, c'est bien ce que je disais, ça marche pas du tout chez moi. J'ai envie d'appeler ça le lendemain de soirée. Après, je vais faire la photo pour que... Voilà, et là, tu rapproches... Et c'est pas du tout le résultat. Bon, bah c'est raté.
2: Alors effectivement, c'est beaucoup d'entraînement, c'est plusieurs années. Et encore quoi que là, normalement sur un chocolat chaud, c'est censé être plus facile que sur un café. Non, c'est plusieurs années d'entraînement, c'est plusieurs litres de lait à passer, effectivement. Et puis c'est de la persévérance, et puis voilà quoi, puis on s'amuse.
0: Allez, la prochaine, ce sera la bonne pour nous faire un beau latte art. C'est autant une technique qu'un coup de main, hein. Ça s'acquiert, ça prend un petit peu de temps pour découvrir les photos de la création de Florian et comparer avec celle de Frédéric Favier. Rendez-vous sur l'Instagram d'Ici Poitou.
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0: Florent Pagny, la dernière chanson du monde. Il est en tournée. Et ça s'appelle Le Retour des 65 tours. Et il sera donc à l'Arena Futuroscope le 22 et 23 octobre 2026.
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0: Et on part à Martézé dans le nord de la Vienne avec Florian Lévesque. On le retrouve en compagnie d'Olivier Lotte, comportementaliste animalier, ou c'est dur à dire, qui lui a expliqué son métier.
2: Un chien a des comportements quelquefois qui sont pas forcément appréciés en société. Et donc, l'idée, c'est de réduire les mauvais comportements et mettre en place des bons comportements.
3: Un chien, alors, des fois, on parle de chien agressif. Est-ce qu'on peut les changer?
2: Oui, on peut les changer. Alors, un chien agressif, c'est une étiquette. Moi, ce qui m'intéresse, c'est clairement le comportement. À quel moment est-ce qu'il mord? Dans quel contexte? Et en modifiant ce contexte, on s'arrange pour que le comportement n'apparaisse pas. Ensuite, on peut mettre en place un nouveau comportement. Ça prend du temps. C'est une thérapie comportementale. Mais en effet, on obtient d'excellents résultats, en réalité, avec le temps. Le travail.
3: Qu'est-ce que tu leur proposes aux propriétaires qui viennent avec leur chien? Qu'est-ce que tu leur proposes?
2: En premier lieu, j'aime construire une relation et enrichir cette relation de manière à ce qu'il y ait vraiment une connivence qui se mette en place entre les deux. Et puis ensuite, je fais les choses pour que le chien joue un rôle social dans sa cellule familiale. Ce qui est important, c'est que le chien rende des services parce que ça lui fait plaisir.
3: Tout à l'heure, je t'ai vu faire tomber un chiffon. Le chien t'a apporté naturellement, sans que tu lui demandes, le chiffon.
2: Ouais, elle a compris ça, et donc je cultive ça, bien sûr, mais dès qu'on va dans le jardin, je fais tomber un outil, ça peut être un arrosoir, un gant, et elle sait qu'elle doit me rapporter les choses.
3: Et ça leur plaît aux chiens, ça les stimule, ils aiment bien ce côté-là de se dépenser et de se rendre utile.
2: Et ils ont un cerveau qui est très proche du nôtre, donc il faut stimuler ce cerveau en réalité. Et un chien qui mange et qui dort toute la journée, il est pas super heureux. Hein. Il a besoin et d'être reconnu par son groupe, donc de jouer ce fameux rôle social, et puis surtout, il a un cerveau qui a besoin d'être motivé, en fait. Il a besoin d'apprendre des choses.
3: Là, on a Aria, qui a 4 ans, qui est avec nous.
4: Qui vient de l'SPA de Poitiers.
3: Qui vient de l'SPA de Poitiers, très bien. Et qui est très mignonne et très à fond, en fait.
2: Elle est plus connectée que mon téléphone, en fait. Elle cherche le regard en permanence parce qu'elle a envie de faire des choses.
3: Elle est assise devant nous, elle ne bouge pas, les oreilles bien dressées. Coucou Aria, qu'est-ce qu'on peut lui faire faire comme exercice? Parce que franchement, il y a plein de petites choses sympas.
2: Alors nous, on a l'habitude de terminer les exercices par un son de cloche, en fait, ce qui marque la fin de la session. Elle le sait, donc ça c'est quelque chose que tu peux demander si tu veux te tester.
3: Oui, parce qu'on a une petite cloche qui est un peu plus loin, qui est accrochée à un fil, et du coup, si je lui dis Aria, va sonner la cloche. Et je vous jure que c'est réalisé sans trucage, avec sa petite patoune. Elle a mis un petit coup dans la cloche. Aria, va chercher la casquette. Et elle apporte la casquette. C'est incroyable. Alors, le but, c'est pas d'en faire des animaux de cirque, mais ça prend combien de temps à éduquer un chien à décrypter son comportement et à faire enfin en sorte qu'il veuille s'adapter à ce qu'on lui demande?
2: Alors, merci de préciser que c'est pas pour faire un animal de cirque, ça c'est important. L'idée, c'est juste de l'intégrer à ma vie et de lui montrer que j'ai besoin d'elle et qu'elle me rende des services. Ça, c'est une première chose. Ensuite, combien de temps ça prend? En fait, ça va assez vite.
3: Tu peux lui demander n'importe quoi, elle le fera?
2: Ouais, je pense qu'elle a un répertoire qui est assez large. Ouais.
3: Là, je vais tester un truc, je suis pas sûr que ça marche. Aria, envoie un message à mon directeur et dis-lui que je suis malade. Non, elle veut manger la bonnette. Dommage, je vais devoir retourner au boulot.
0: Ouais, c'est bien tenté Florian, mais c'est raté. Si vous souhaitez en apprendre plus sur le comportement des animaux, et ben c'est à retrouver sur ici.fr. Un petit détour maintenant par les années 90 entre anglais, français et wolof. Je vous laisse écouter, c'est 7 Seconds de Youssou N'Dour et Néné Chérie.

0: Be waiting. 7 seconds de Youssou N'Dour et Néné Chéri. 7 secondes comme les 7 premières semaines, les 7 premières secondes d'un nouveau-né. Et oui, puisque c'est ce dont il parle. C'est un appel à la tolérance contre le racisme en expliquant que seules les 7 premières secondes de la vie de quelqu'un, on n'est pas jugé. Puis après, bah, on commence à se faire juger.
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0: 11h25 dans la bonne humeur, c'est toujours l'équipe d'Ici Poitou.
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0: Gérer une équipe enseignante, accueillir les parents, régler les conflits dans la cour et trouver le temps de faire sa classe. Écoutez, vous voyez bien où on est, hein. On est à l'école. Florian Lévesque a voulu comprendre un petit peu ce qui se cache vraiment dans le quotidien d'un directeur d'école. Il a retrouvé Anne Durpère, la directrice de l'école primaire Jean Mermoz à Poitiers.
9: Bonjour Anne.
10: Bonjour Flo.
9: Alors c'est quoi le métier de directrice? J'ai l'impression que tu fais tout dans cette école.
10: Ah oui, je fais vraiment tout. Je suis pas toute seule, hein, j'ai une super équipe. Mais effectivement, j'aide une enfant à prendre l'ascenseur avec ses béquilles jusqu'à la gestion des élèves, jusqu'aux tâches administratives et les animations évidemment de l'équipe pédagogique.
9: Quand il y a un maître, une maîtresse, ça fait longtemps que j'avais pas dit ça, qui est absent, c'est toi qui dois trouver quelqu'un?
10: Alors oui, c'est moi qui appelle l'inspection. En général, quand même si l'enseignant le peut, il a appelé l'inspection et prévenu. Mais effectivement, il faut en général que je m'assure qu'il y a un remplaçant et que je l'aiguille quand il arrive. Hein. Je suis la guide de randonnée parce qu'effectivement, ce remplaçant, il arrive dans une école qu'il ne connaît pas, des enfants qu'il ne connaît pas. Et puis surtout, je dois assurer la continuité pédagogique.
9: Ça fait combien de temps que t'es directrice et que t'es dans cet établissement?
10: Alors moi, je suis à l'école Mermoz depuis 21 ans et je suis directrice depuis 9 ans. Et je m'éclate.
9: Alors, moi, je viens tester ton métier. Qu'est-ce que je peux faire en tant que directeur d'école?
10: En fin de mois, je dois faire l'état de l'absentéisme dans le mois. Donc là, moi, je m'apprêtais à faire les absences du mois de mai. Donc, il va falloir qu'on récupère tous les registres d'appels dans toutes les classes. On va aller se promener un petit peu, dire bonjour à tous les enfants. Et puis après, tu verras, on fera le point sur les absences qu'il faudra faire remonter. Parce que pour apprendre, il faut que l'enfant soit à l'école déjà.
9: Allez, on y va.
11: Bonjour.
12: Bonjour.
9: J'ai cherché votre registre d'appel.
12: Eh ben, voilà, donc tout est dedans.
9: Tu veux que je demande autre chose?
10: Oui,
9: t'as déjà oublié. Voilà.
10: Il faut que tu demandes s'il y a des absences à faire remonter.
9: Est-ce qu'il y a des absences à faire remonter?
10: Oui, je signale les absences par une croix. Ça, c'est l'absence du matin, et ça, c'est l'absence de l'après-midi.
9: Donc là, on a récupéré les registres de présence d'absence. Qu'est-ce qu'on doit faire maintenant?
10: Eh ben, exactement. On va regarder donc le mois de mai. Regarder toutes ces petites croix. Les petites croix, c'est l'enseignant. Ils font l'appel le matin et ils signalent d'une croix, donc d'un trait horizontal pour le matin et un trait vertical pour l'après-midi, l'absence de l'enfant. Donc on va devoir compter d'abord le nombre d'élèves inscrits pour le mois, puis le nombre de présences possibles dans le mois à la demi-journée, le nombre d'absences et faire les pourcentages. Donc tu vas faire des mathématiques. On a eu 28 demi-journées.
9: Ok. C'est hyper embêté. Mais c'est complexe ton truc.
10: C'est très complexe. Donc tu en as eu
9: 28.
10: Dans cette classe, par exemple, il y a 22 élèves. Donc tu fais 22 fois ton 28.
9: 616.
10: Donc tu vois, ma collègue, elle a trouvé 73, elle a signalé 73 absences. Donc tu en fais 616 moins 73.
9: 543.
10: Voilà, 543. Merci la calculatrice. Donc en fait, tu fais 543 fois 100 divisé par 616. Allez, je reconnais, je me suis aidé de la calculatrice. Et ça fait 88%.
9: Hyper complexe. Mais il y a combien de classes à faire comme ça?
10: 10.
9: Ok. Allez, c'est parti.
0: Ouais, c'est un métier qui demande clairement de la polyvalence, de l'écoute, de l'adaptation. Demain, Florian enfilera le costume d'instituteur pour donner un cours à des élèves de CE2. C'est Amir, la fête.

0: fait la fête avec Amir ce matin sur votre radio Ici Poitou, ensemble.
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0: Et je vous donne des bonnes idées de sorties ou de plans à faire, par exemple du sport, pourquoi pas. Hein, cet été, on va se dépenser un petit peu. Et ça tombe bien, puisque près de Poitiers, on a le club Omnisport de Fontaine-le-Comte qui organise des semaines sportives, c'est pour les 7 à 13 ans. Des stages multisports où nos jeunes pourront s'initier à plein de sports différents. Par exemple, le basket, le handball, le football, beaucoup de ballons, et encore le rugby, le baseball, le roller et le hockey. Et même la course d'orientation. Ouais, ça c'est inattendu, je vous l'accorde. L'asso organise des stages de 3 à 5 jours, c'est en juillet et en août, pour que les enfants puissent découvrir ces nouvelles disciplines ou rencontrer de nouveaux copains et se dépenser un petit peu pendant l'été, puis ça les occupe. C'est plutôt sympa. Toutes les infos, les tarifs et les inscriptions, ça se passe sur pecomnisport.fr.
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0: Yves Dutheil avec la langue de chez nous sur Ici Poitou.
3: C'est une langue belle, avec des mots superbes, qui porte son histoire.

0: Une véritable déclaration d'amour à la langue française et à la francophonie. Un morceau magnifique. Vraiment, c'est la langue de chez nous. D'Yves Dutheil.
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0: Goodbye Yellow Brick Road de notre cher Elton John. Capter l'attention d'une vingtaine d'élèves, expliquer, répéter, encourager, garder le fil pendant des heures, pas évident hein, d'être un professeur des écoles, du cuir, du fil, des gestes précis.
1: Et après directeur d'école hier, aujourd'hui enseignant, je suis avec Aurore, bonjour Aurore.
2: Bonjour Florian.
1: Ça fait combien de temps que tu es institutrice ici?
2: Ici ça fait 9 ans, mais ça fait 16 ans.
1: Et 16 ans que tu fais ce métier. Bon, c'est un métier, j'imagine, une passion, parce qu'il faut quand même, ça doit être pas facile tous les jours de gérer des enfants.
2: Oui, c'est sûr, faut avoir envie, mais bon, c'est aussi un métier qui est riche, qui est plaisant, enfin, c'est plein de surprises chaque jour.
1: Qu'est-ce que tu leur fais faire aux enfants? C'est quoi comme classe que tu as?
2: Des CE2, CM1, et je leur fais faire toutes les matières. On enseigne toutes les matières, français, maths, histoire géo, sciences, EPS, c'est vaste.
1: Beaucoup. Ça veut dire qu'il faut être hyper polyvalent?
2: C'est ça, il faut savoir tout faire, mettre toutes les casquettes. C'est parfois pas facile parce qu'on a tous nos spécialités, mais c'est aussi riche.
1: Quoi qui t'a donné envie de devenir enseignante?
2: D'abord, c'était le fait de me sentir utile pour les enfants, de construire les humains de demain, les hommes et les femmes de demain, et puis de transmettre aussi les choses qui nous passionnent. Enfin, je pense que je suis quelqu'un de curieux, j'ai plein de passions et j'aime bien transmettre aussi cette curiosité aux enfants. Et puis ils sont fascinants, surprenants, donc voilà.
1: Tu penses qu'ils te voient comment, les enfants?
2: Je pense qu'ils me voient comment. Je pense qu'ils me voient pas toujours sympa, un peu sévère, je pense, parce que j'aime bien quand même qu'il y ait un climat assez calme dans ma classe, parce que je pense que c'est important. Mais après, quand ils me connaissent, ils savent aussi que je suis plutôt cool.
1: Alors moi, pour cette chronique, il faut que je teste ton métier. Qu'est-ce que je vais pouvoir faire pour être enseignant? Parce que moi, donner des cours, c'est quand même pas facile.
2: Mais on va essayer de faire un peu de calcul mental ou un petit peu des petits problèmes là, que tu vas dire à l'oral, et ça devrait aller.
1: Oui, non, ça va, ça devrait aller.
2: Il va essayer de vous faire faire une petite activité de maths, calcul mental. Ça va ressembler à ce qu'on a fait la semaine dernière sur les problèmes de partage. Ok? Donc normalement, vous n'allez pas être perdu. Je vais écrire le problème au tableau. Tu veux essayer?
1: Vas-y. Je vais pouvoir te moquer. Attention. Je me cache. Ça, j'ai pas fait de faute.
2: Qu'est-ce que vous pensez de l'écriture?
1: Ah, j'ai eu peur, j'ai cru que tu mettais la pression.
2: Pas du tout. Mais non, mais c'est à eux hein, de dire comment t'écrire.
1: Donc l'intitulé, c'est Monsieur Paul a ramassé 25 salades. Combien de boîtes de 5 salades peut-il remplir? Ok. Vas-y, dis-moi.
3: 5 boîtes de salades parce que 5 fois 5, ça fait 25.
1: Ouais, 5 fois 5, ça fait 25. Bravo.
2: Sur ton ardoise, pour le prochain, on va en faire un autre. Ouais. Tu peux écrire le petit calcul. On peut dire 5 fois 5 égale 25.
1: Monsieur Paul a ramassé 46 salades. Combien de boîtes de 5 salades peut-il remplir?
3: C'est 5 fois 9 parce que c'est égal à 45. Et puis tu fais plus 1, donc plus une salade dans une boîte.
1: Bien joué. C'est hyper stressant ton métier, je pourrais pas faire ça toute la journée.
2: Mais si. Non,
1: plus de stress qu'eux en fait.
2: C'est vrai.
1: Je te laisse continuer.
2: Merci.
0: Eh oui, hein, patience, adaptation, inventivité. Enseigner à des enfants, c'est un métier qui ne ressemble à aucun autre. Notre Charlotte Cardin, tant pis pour elle. Quel début de carrière fulgurante.

0: Quelle voix, sincèrement, c'est extraordinaire. Charlotte Cardin, tant pis pour elle.
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0: Du cuir, du fil, des gestes précis transmis. La maroquinerie, c'est un savoir-faire qui se mérite. Florian Lévesque a tenté de créer son propre sac. Il est allé chez Monet Barry à Chauvigny aux côtés de Xavier Pigano.
2: Bonjour Xavier.
3: Bonjour, comment ça va?
2: Super, alors je me retrouve dans un atelier qui fait beaucoup parler de lui, où les produits qui en sortent voyagent aux quatre coins du monde, c'est extraordinaire.
3: Eh bien depuis récemment, oui, mes produits ont un certain succès, et voilà, j'en suis très content, mais ça nécessite une organisation un peu particulière maintenant.
2: Les produits, c'est des sacs à main, mais pas que. Là, en plus, ceux-là, ils ont une particularité, ils sont faits en gomme. C'est quoi l'histoire de ces sacs chez Monet Barry?
3: Alors effectivement, j'ai innové il y a quelques temps dans un sac qui est moulé, en fait, en partie, qui est dans une gomme siliconée synthétique, qui a nécessité environ 2 ans de développement, et ce qui permet à un petit artisan du coin de la rue de pouvoir assurer des volumes et les diffuser ensuite dans un réseau de distribution en France et un petit peu à l'étranger.
2: Donc là, le but pour moi, c'est de découvrir comment tu fais, le but de ce j'ai testé. Par quoi doit-on commencer?
3: Alors déjà, on va faire toutes les découpes de cuir. Le cuir sur le sac, c'est le rabat et la bandoulière, la fermeture.
2: Ok.
3: Alors, une fois qu'on a choisi sa pièce de cuir, on va la mettre sur la presse. C'est une presse hydraulique qui vient couper, avec un emporte-pièce, toutes les parties du sac. 1, 2.
2: Ça va hyper vite.
3: Ça va très vite. Ça, c'est un petit miracle. Après avoir découpé les pièces de cuir, donc nous avons la bandoulière, le rabat, la fermeture. Il suffit de piquer toutes les pièces de cuir. C'est pour y apporter une finition en fait au sac qui fait assez luxueuse, je l'espère.
2: Donc là, en fait, tu veux que ce soit moi qui m'y colle sur les finitions?
3: Ah, t'as voulu venir. Maintenant, t'es derrière les machines. Hein.
2: C'est une grosse machine à coudre.
3: Alors, c'est une machine industrielle. C'est une vieille machine. Elle est calibrée pour des pièces assez épaisses de cuir. T'as la pédale de la machine qui est là. Tu vas voir, il suffit de caler la pièce contre le guide.
2: Okay.
3: Et de laisser la machine entraîner la pièce. Tu vois, j'ai même pas besoin de la toucher.
2: Sortie de route, là.
3: Sortie de route.
2: L'étape d'après, c'est quoi une fois qu'on a donc fini de coudre tout ça?
3: C'est l'assemblage. L'assemblage, j'ai choisi de faire un assemblage à riveter. Tu vois bien qu'il y a des renforts à l'intérieur du sac où j'ai pris quand même soin de marquer.
2: Fabriqué à Chauvigny.
3: Donc, on vient y poser les rivets dans le sac pour assembler la pièce de cuir, la bandoulière, donc le rabat et la fermeture. La tige vient s'écraser. Là, ça veut dire qu'on est bon.
2: Et là, c'est la dernière pièce.
3: Exactement, c'est la dernière pièce. Donc ensuite, on a l'impression que tout est fini. Mais non.
2: Ouais.
3: On va y ajouter une petite étiquette. Et ensuite, ce sac-là, on va le mettre dans un coffret, puisque tous les sacs sont vendus dans un coffret.
2: Bon, bah moi, je vais m'entraîner un peu sur la machine à coudre. Et puis peut-être qu'un de ces quatre, je pourrais peut-être t'aider un peu.
3: J'espère bien, parce que ça se trouve, j'aurai besoin d'aide dans pas si longtemps que ça.
2: Je note. Merci, Xavier.
3: Merci beaucoup. Allez, à bientôt.
0: Découpe, couture, assemblage, fabriquer un sac de ses propres mains, c'est toute une autre façon d'appréhender ce qu'on porte au quotidien. 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Erasure, oh l'amour, sur votre radio, ici Poitou.

0: Azure, All Amour sur votre radio, ici Poitou.
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0: La cabane du pêcheur sur votre radio ici Poitou. Figurez-vous qu'il en a vraiment une de cabane, Francis Cabrel. Et oui, dans sa propriété à Astaforte, dans le Lot-et-Garonne.
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0: Merci d'écouter ici Poitou, il est tout juste midi. Information, c'est avec Théo, mettons Régimbault.
2: Le risque incendie ne faiblit pas, il est élevé dans les Deux-Sèvres aujourd'hui. C'est une vigilance orange au risque de départ et de propagation de feux dans les forêts et la végétation. Pour la Vienne, c'est jaune, mais le risque reste important car déjà plusieurs champs ont brûlé. Hier, 8 hectares sont partis en fumée à la chapelle Moulière, Fabien Fourel.
3: Oui, deuxième incendie de la semaine dans la Vienne après les 28 hectares d'orge sur pied partis en fumée à Jouer près de Montmorillon jeudi. Une situation inédite si tôt dans la saison selon Météo France. Tout laisse donc à craindre de multiples départs de feu dans les champs à l'heure où les engins agricoles commencent à s'activer. Les pompiers lancent un appel à la prudence et demandent aux agriculteurs d'adopter les bons réflexes, notamment en dépoussiérant régulièrement les engins agricoles, en veillant au bon réglage des hauteurs de coupe et dans la mesure du possible en s'équipant d'un outil de travail du sol et d'une tonne à eau. Le SDIS conseille aussi de réaliser ses travaux de moisson autant que possible face au vent. Et d'une manière générale, les pompiers rappellent qu'en cas de départ de feu de végétation, il faut alerter immédiatement les secours en composant le 18 ou le 112. Il ne faut pas se mettre en danger. Et un conseil aux automobilistes, si vous circulez à proximité d'un incendie, restez pleinement concentré sur votre conduite pour éviter tout accident.
2: Et d'ailleurs, ce risque de feu ne concerne pas que nos départements, mais le sud aussi. En Corse, depuis ce matin, un incendie. Il a ravagé 40 hectares de forêt. Ça ne va pas forcément s'arranger, cette situation, puisqu'une nouvelle vague de chaleur s'installe sur nos départements dans les jours à venir. Une vague qui devrait être intense. Et ce matin, le ministre de l'Éducation nationale affirme qu'il souhaite que plus aucun examen ne se déroule l'après-midi, alors que les épreuves du bac se poursuivent cette semaine. À l'approche des vacances d'été, les stocks de sang de l'EFS de la Vienne ne sont pas assez remplis. C'est l'alerte en cette journée mondiale des donneurs de sang. Vous pouvez donc donner votre sang aujourd'hui au République Corner de Poitiers jusqu'à 18h30. Tous les détails sur notre site ici.fr. On range, on balaye ce matin. La grande braderie de Poitiers s'est terminée hier et c'était l'occasion de faire de bonnes affaires dans les rues du centre-ville où une soixantaine de commerçants avaient sorti leur stock devant leur boutique Elisa Fellier.
4: Virginie se promène avec sa fille, les mains bien chargées. Elle tient deux gros sacs remplis de vêtements.
5: En fait, je prépare la rentrée scolaire. J'en profite. C'est enfant, hein, surtout. Robe, pantalon, gilet, pull, jupe. Là, je pense que j'en ai à peu près pour 400 euros de base. J'ai payé 170, la moitié, quoi, 50%.
4: Les soldes d'été commencent dans un peu plus d'une semaine. Mais pour la Poitevine, faire la braderie, c'est beaucoup plus avantageux.
5: J'achète un peu tout au long de l'année, mais c'est vrai que là, en plus, il y a les ventes privées. Donc si on arrive au pourcentage qu'on a aujourd'hui à la braderie, il faut attendre la fin des soldes et il y a beaucoup moins de choix.
4: Pierre-Henri, lui, passait un peu par hasard dans les rues de Poitiers et en fouillant les portants, il a trouvé...
6: Un pull, de base, il est à 55 euros. 50%, ça fait 27,50 euros. Ça vaut vraiment le coup. Et en plus, un pull, avec ce temps, ça donne pas envie. Donc c'est vraiment la braderie qui fait l'occasion.
4: Maximilien est posté à l'entrée du magasin. Pour le commerçant, la braderie, c'est aussi un moyen de vider les stocks.
7: Avoir des stocks qui dorment, c'est jamais bon. Donc, et puis, c'est toujours l'occasion pour les gens de faire des bonnes affaires, de trouver de la pièce qui leur plaît à un prix vraiment abordable. Donc c'est du gagnant-gagnant, quoi.
4: Le commerçant s'attendait quand même à un peu plus de passages. Pour les prochaines éditions, il compte sur une meilleure communication avant l'événement.
2: Elisa Fellier, le cyclisme féminin avec le Tour des Pyrénées et la formation Poitevine FDJ Suez en lice. Juliette Berthet a fini 5e hier. Dernière étape aujourd'hui entre Ney et Jurançon. La Coupe du Monde de football, le Qatar a fait match nul face à la Suisse 1-1, tout comme le Brésil face au Maroc, même score cette nuit. À suivre ce soir, Allemagne, Curaçao à Houston, c'est à 19h, heure de Paris. Et ensuite à 22h, Pays-Bas, Japon, là c'est à Dallas.
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2: Un après-midi de chaleur.
0: Un après-midi de chaleur et oui, du beau temps. Pour votre dimanche, vous l'aurez, il va faire chaud, hein, jusqu'à 32 degrés cet après-midi et le thermomètre est déjà haut, environ 30 à 14h et 32 à 17h sur nos deux départements. Cette semaine, on vous fait gagner les deux dernières places, enfin lundi, demain, on vous fait gagner les deux dernières places pour aller voir le PB 86 contre Pau. Le match retour, ce sera lundi dans Ici Matin. Dans quelques instants, c'est Willy Rovelli, votre émission qui vient déjeuner chez vous. Willy Rovelli qui sera avec vous. Et Ici Matin, demain, c'est avec Aurélie Garcia.
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9: Bonjour, bon dimanche, sous vos applaudissements, c'est Willy vient déjeuner chez vous, numéro 1062.
10: Oh là là,
9: ça filoche. Bonjour la tribu.
10: Bonjour.
9: Alors, qui est là aujourd'hui? Nicolas Malabeuf, notre enfant de la télé. Bonjour mon bon Nicolas.
11: Bonjour Willy, bonjour tout le monde.
9: Et Fabien Imo, notre geek. Bonjour mon Fabinou.
12: Bonjour Willy, bonjour à tous.
9: Et bienvenue à tous. Merci d'avoir choisi votre émission utile sur votre radio utile. Voici vos 55 minutes nécessaires où on va comprendre l'actu avec nos amis, nos invités et s'amuser de la vie avec nos chroniques. Alors vite, notez nos deux dossiers du jour dans un instant. Happy birthday to you, Mr. President. Poupoupidou, pas mal, non? Eh, hey, j'ai pas un côté Marilyn.
12: Ah oui,
9: bon.
12: Il manque la robe.
9: Donald Trump fête aujourd'hui ses 80 ans, et pas toutes ses vraies dents. Alors on entend tout à son sujet. C'est un fou, c'est un génie, il est dangereux, il est redoutable. Et bien, qui est-il vraiment? Des éléments de réponse dans une petite minute. Et à 12h30, le succès du parfum. Alors avec l'inflation et les budgets des ménages qui se resserrent, le marché de la beauté souffre, mais pas le secteur du parfum. On en achète de plus en plus chaque année, tenez-vous bien, entre 3000 et 4000 lancements de parfums. Wow, t'imagines le délire. Alors pourquoi achetons-nous tous autant de parfums? Est-ce que c'est parce que les Français sont comme Alain? Ils sont forts. Alain sont forts.
12: Oh,
9: pas mal, non?
12: Il a bossé.
9: Je vais faire toute une tournée comme ça, mes amis. Non, c'est aussi pour vous dire, mes amis, qu'on fait l'émission bien évidemment ensemble, d'abord sur le groupe Facebook.
12: Vous avez la parole sur Facebook pour nous retrouver, vous tapez Youpi la vie avec Willy Rovelli. Nous avons eu beaucoup de messages encore cette semaine. Corinne d'Aigues-Mortes, les Graves, c'est dans le 33,
9: oui,
12: a posté une photo cette semaine, une photo du ciel prise de chez elle où on pouvait voir Vénus et Jupiter.
9: Ah,
12: et comme je n'y connais rien, je fais confiance à notre coco. Merci. D'accord. Pour la photo. Elle poste une photo tous les matins sur le groupe Facebook Youpi la vie avec Willy Rovelli. Donc continuez à réagir, c'est gratuit.
9: Voilà, merci beaucoup. Et 0810 055 050, voilà, il fallait quand même que je vous le dise ça aussi. Appelez-nous car cette émission est à vous. On fait cette émission tous ensemble, mes amis. Et vous repartez aujourd'hui lorsque vous passez à l'antenne.
12: Eh bien, elle sent bon, elle se parfume tous les matins.
9: Ah.
12: C'est notre carte carburant qui vaut 100 euros. Et voilà, le tirage au sort rapproche à grands pas. C'est en fin d'émission.
9: Merci beaucoup, Nathalie. Elle a le
12: jingle,
9: vraiment.
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9: Alors ouvrons notre premier dossier. Donald Trump fête aujourd'hui ses 80 piges. Bonjour Sébastien Bussois.
13: Bonjour à vous, c'est Bussois.
9: Bonjour Sébastien. Merci, bienvenue ici.
13: Bonjour.
9: Vous êtes docteur en sciences politiques et auteur de Donald Trump, retour vers le futur aux éditions Mareuil. Alors mon cher Sébastien, c'est vrai que vu de loin, moi je le dis franchement, hein, Trump me fascine. Alors je dis pas que je suis fan, hein, mais moi ce personnage me fascine.
13: Bien.
9: Non mais c'est vrai, je trouve qu'il laisse pas.
13: Oui, je suis d'accord.
9: Voilà, il laisse pas indifférent. Il y en a qui vont le trouver abject, d'autres qui vont dire bah oui, mais il a quand même du succès dans les affaires. Parfois, on va le trouver complètement barge. Alors, vous qui avez étudié son cas, mon cher Sébastien, qu'est-ce que vous pouvez nous dire? Est-ce qu'il est quoi? Il est un petit peu tout ça à la fois?
13: Oui, il y a un peu tout ça à la fois. Effectivement, j'ai pas fait une psychanalyse approfondie, mais en tout cas, ce qu'on peut véritablement constater par rapport au mandat de Joe Biden, c'est qu'il ne nous laisse pas indifférents et qu'il occupe l'espace. Preuve en est, on en parle à peu près tous les jours.
9: Tous les jours.
13: C'est beaucoup moins le cas de Joe Biden.
9: Ah bah ouais.
13: On parle de ses affaires, on parle de sa personnalité, on parle de ses nouveaux projets, on parle de la géopolitique,
9: voilà,
13: on parle de l'économie, on parle véritablement.
9: Tout le temps. Tous les jours.
13: On ne parle pas forcément de ses dents, mais on parle de son style. On parle de la salle de bal de la Maison Blanche. C'est ça que je trouve absolument extraordinaire avec le personnage. C'est qu'à la fois, c'est cet éternel truc de l'attraction et de la répulsion.
9: Voilà.
13: En fait, il peut être horriblement énervant. Il peut être peut-être insupportable. Mais moi, je dirais qu'en tant que géopolitologue ou analyste, qui au départ n'a pas une fascination extraordinaire pour la culture américaine, je trouve qu'il est effectivement tout à fait intéressant et particulier,
9: voilà,
13: à l'image des Américains. mais que ce qui est clair aujourd'hui, c'est qu'il renvoie quelque chose de fondamental qui était peut-être un petit peu sur le déclin avec Biden, c'est que les États-Unis sont plus qu'incontournables, que même si la géopolitique a tourné, Donald Trump reste véritablement à la manœuvre. En leader de la première puissance mondiale, et il montre à quel point, même s'il n'est pas parfait sur tous, c'est moins qu'on puisse dire, il maîtrise ou il tente de maîtriser les choses.
9: Donc, le fait que tous les jours, on entende parler de lui, soit par ses phrases, de ce qu'il peut raconter, etc., c'est une tactique, il le fait exprès, j'allais dire.
13: Oui, il est véritablement dans la volonté de noyer par le flot d'informations. D'ailleurs, les journalistes de la Maison-Blanche, comme les autres, le disent en général, on a du mal effectivement à tout suivre. Alors, il y a des informations, un jour il est optimiste sur l'accord de paix avec l'Iran, le lendemain il va frapper. Alors, ça peut donner l'image de quelqu'un d'instable, de bipolaire, voire plus. Mais je crois que fondamentalement, il y a une volonté de noyer le poisson, parce qu'en même temps, sur le plan politique et géopolitique, on a des gens en face de nous qui ont beaucoup de zones d'obscurité, beaucoup de zones d'opacité en termes d'information, et que lui essaye peut-être un peu de parler le même langage. En Israël, les gens disent, bon, à un moment, on rigole plus, on va parler arabe. Je crois qu'il y a la volonté aujourd'hui de tenir un discours de la part de Trump, qui est un discours fort, puissant, et d'essayer surtout de faire croire que l'Occident peut encore longtemps dominer le monde. Ouais. Je ne suis pas très optimiste à ce sujet, mais je dirais en tout cas, de manière peut-être provocante, qu'il aura peut-être été, comme je dis, le dernier des Mohicans à essayer de se battre pour que les Occidentaux continuent à garder la main sur le monde. Ça reste extrêmement compliqué. Si ça échoue, ça ne sera pas la faute de Donald Trump, mais il aura en tout cas essayé de tout faire pour occuper l'espace et médiatique, et politique, et géostratégique. Et je crois qu'en ça, il montre quand même que les États-Unis ont encore quelque chose dans le ventre.
9: C'est ça. Et eux, alors là-bas, les Américains, là, ils en pensent quoi de leur président? Parce que là, il y a les élections mi-mandat, il paraît que ça s'annonce pas bien. Mais eux, voilà, comment est-ce qu'ils le ressentent là?
13: Écoutez, sur les élections de mi-mandat, le schéma classique et les lois de l'histoire montrent qu'un président, perd tout le temps les élections de mi-mandat. Ouais. Donc je vois de toute façon tout de suite arriver des gens qui vont taper sur Trump en disant que c'est sa faute, qu'il a perdu les élections de mi-mandat. Maintenant, sur le corps même de l'électorat MAGA, même si tous étaient globalement contre une réintervention des États-Unis dans ces fameuses guerres sans fin, c'est vrai que c'est ce que Trump a vendu. Trump a dit les États-Unis n'interviendront plus.
9: Exactement.
13: Il l'a fait parce qu'il a cru à une blitzkrieg, une guerre éclair, ça n'a pas marché. L'électorat MAGA reste quand même derrière, même s'il conteste le fait que la guerre pourrait effectivement s'enliser, et surtout les conséquences économiques. Il sera jugé sur l'économie.
9: Dans leur quotidien.
13: Il sera jugé plus sur l'économie que sur la politique.
9: Vous pouvez nous dire c'est quoi les électeurs MAGA pour qu'on comprenne bien les MAGA quand
13: vous dites MAGA? Les électeurs MAGA, c'est le fameux fonds de commerce des électeurs de ce fameux teaser que Trump a inventé dans l'électorat le plus conservateur des États-Unis. C'est le Make America Great Again. C'est-à-dire cette volonté, peut-être que les Européens et l'Union devraient en prendre quelques
9: leçons,
13: c'est qu'ils considèrent qu'il est élu par les Américains et qu'il doit défendre les intérêts des Américains. C'est pour ça qu'il a coupé dans tous les trucs de coopération, etc. Parce qu'il considère que pour l'intérêt des Américains et pour les finances des Américains, on ne peut pas continuer à financer la misère du monde, la coopération internationale et toutes ces choses-là. Ça, c'est effectivement son point de vue. Et donc, cet électorat-là est un peu un électorat un peu provincial, rural, c'est le moins qu'on puisse dire. L'Iran, la Chine, tout ça, c'est très, très loin.
9: C'est pas dans leur quotidien.
13: C'est un électorat très conservateur, très de droite, très rural et très américain.
9: Merci infiniment, mon cher Sébastien Boussois. Donc aujourd'hui, Donald Trump fête ses 80 ans. C'est quand, vous, votre anniversaire, Sébastien, que je vous rappelle ce jour-là?
13: Oh, malheureusement, c'est, j'ai encore un peu le temps, c'est le 28 janvier. Mais
9: 28, je vous rappelle le 28 janvier.
13: Il y a très peu de temps.
9: Bon anniversaire en retard. Merci beaucoup. Docteur en sciences politiques et auteur de Donald Trump, Retour vers le futur aux éditions Mareuil. Merci infiniment. Thank you very much. Si vous voulez réagir là-dessus, 0810 055 056. On parle de quoi avec toi dans un instant, mon bon
12: Fabinou. Moi, c'est Fabien.
9: Oui, c'est Fabien.
12: L'actu web de la semaine, je vais revenir sur le buzz d'un certain Cédric.
9: C'est juste après nous.
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0: attaques, bien évidemment. Bah oui.
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0: là,
1: toute sa tribu.
0: Reconnu,
2: oui, ah bah non, pas la même voix. La même voix.
0: Fabien et moi, alors notre geek, ça va mon Fabinho?
2: Très bien.
0: Bah tant mieux. Et là voilà, on peut passer à la suite.
2: Il est l'heure de la mise à jour, toute l'actu web de la semaine. On démarre avec le buzz du Crédit Agricole. Tout le monde en a parlé cette semaine. En fait, mardi, les clients du Crédit Agricole ont reçu une notification, vous savez, sur leur smartphone. Oui. Sur la notif, c'était marqué « Test Cédric ». Du coup, les clients de la banque ont cliqué sur cette notif et là, tout a bugué. Le Crédit Agricole donc s'est exprimé. C'était une fausse manip. Normalement, test Cédric devait être un test en interne. Et le gars, sans doute un stagiaire, a appuyé sur le mauvais bouton et il a envoyé la notification à toute la France. Ce bug a bien évidemment fait réagir les internautes. Beaucoup l'ont comparé, vous savez, à François Pignon dans le film Le Dîner de Cons.
3: À la boulette. Ça dépasse tout ce que j'ai pu imaginer.
4: Boulette, ouais.
3: Ah oui, j'ai fait la boulette.
2: Alors du coup, après cette boulette, la banque s'est rebaptisée Cédric Agricole sur les réseaux sociaux. Voilà, ils ont surfé dessus. Le buzz a tellement pris de l'ampleur que d'autres marques et d'autres banques ont surfé aussi sur cette tendance. Par exemple, la BNP a envoyé comme notif à ses clients. Alors le test a fonctionné, Cédric. Chez nous, tout était OK. Voilà, tout le monde surfe dessus. Voilà comment cette boulette s'est transformée en coup de com' génial. Donc bravo Cédric.
0: Bravo Cédric.
2: Toujours dans l'actu web de la semaine, un cheval a semé la panique sur l'autoroute A62, près de Saint-Jory, c'est en Haute-Garonne. Le cheval était à contresens en fait, et plusieurs automobilistes ont filmé et ont posté la séquence sur les réseaux sociaux.
5: Il y a un cheval sur la route, sur l'autoroute. Il y a un cheval.
0: Oh là là là là là.
5: Attention, ne pas le percuter. Arrête-toi, cheval.
2: Alors, bonne nouvelle, le cheval a pu être intercepté par les gendarmes et les patrouilleurs. Voilà, il n'y a pas eu d'accident. Heureusement, c'est pour ça que je vous en parle. Et surtout, l'animal va bien. Et bonne nouvelle, pendant cette intervention, personne n'est monté sur ses grands chevaux.
0: Ah bah oui, les grands chevaux, c'était bon du cheval. On ne mange plus de cheval.
2: Non, c'est vrai que ça ne se fait plus.
0: Ça se fait plus.
2: La boucherie chevaline.
0: Bon. Ben si, moi, ma mère, parfois, elle me faisait du steak de cheval. Ben c'était très bon quand j'étais petit. Il paraît que c'était bon. Il y a plein de fer, il paraît.
2: Ah oui, le fer, c'est bon pour la santé.
0: Relançons la boucherie chevaline.
6: Les véganes vont être contents, là.
2: Allez, on termine l'actu web de la semaine avec une invention. Alors là, je vous présente, alors ça c'est génial. Je vous présente Romain et sa fille Adèle, 10 ans. Ils habitent à Corbelin, c'est en Isère, et ils ont inventé un instrument de musique, le tongophone.
0: Ah.
2: Le tongophone est constitué uniquement de tuyaux en PVC. Ah. Donc ils ont aligné plusieurs tubes de canalisation et quand ils tapent à l'extrémité d'un tuyau, une note de musique sort du tube en PVC. Mmh. Petite précision technique, il faut taper sur le tuyau avec une tongue, d'où le nom tongophone, et ça donne ça.
0: Alors on n'a pas reconnu l'air, mais c'est connu.
2: Je crois que c'est connu.
6: Tremble David Guetta.
2: Non mais c'est pas mal. Alors, on va pas faire le Stade de France demain, mais c'est pas mal.
0: Sur des bambous, non, de toute la ville, on
2: c'est
0: dirait.
2: Son retour, c'est son grand retour. Ouais. Voilà, on exclut mondial le bruit du tongophone.
0: Tongophone.
2: Avec l'été qui approche, c'est l'instrument de saison. Suffit d'avoir des tongs et de jouer comme un pied.
0: Merci. Merci infiniment, mon bon Fabien. Oui, Nicolas, tu veux dire quelque chose?
6: Pas du tout.
0: Non,
2: ne lui donnez pas la parole.
6: J'admire le talent.
0: Ah, tu ne peux pas dire grand chose, Nicolas, mais c'est pas très grave. Dis-moi, alors, Fabinou, là, t'as mis ton petit, petit polo.
2: Oui, un pull.
0: Avec un zip. Il est trop haut, le zip, on dirait un curé.
2: Oui. Ah bon? C'est pas la mode, ce que j'ai vu des top modèles remonter le zip.
0: Top modèle, le top modèle, lui.
6: Lui, c'est flop modèle.
2: Bon, je descends un petit peu le zip.
0: Un modèle chez Petit Navire, le ton Petit Navire. Pas plus. Non, mais lui, les modèles.
2: Non, mais
0: tu les entends, là.
3: Joli chez vous.
0: Non, mais franchement.
6: J'essaie de faire jeune, mais ça marche pas.
0: Franchement. Étienne, tu es là, Étienne?
7: Oui, ça va, moi. Salut. Ça va?
0: Voilà, Étienne, il a l'air beau. Lui, il peut être modèle, Étienne. Tu mesures combien, Étienne? Faut voir.
7: Alors, je mesure 1m87.
0: Ah ouais. C'est un beau morceau, Étienne. Tu nous appelles d'où, mon Étienne?
7: Alors, je vous appelle de Rennes, en Bretagne.
0: Rennes, en Bretagne. Très bien. Alors, pas que tu reviens des États-Unis, c'est ça?
7: Ouais, je reviens, ça fait 2 jours, c'était incroyable.
0: Ah, très bien. Comment ça s'est passé? T'as ramené des petites choses?
7: Oui, exactement. Alors, pour ceux qui ne savent pas, moi, je pars chiner de la déco américaine.
0: D'accord.
7: Et je ramène, pour mes followers, si vous voulez, j'ai un compte Facebook. Je ne sais pas si je peux le dire.
0: Ah, vas-y, évidemment, vas-y.
7: Alors, mon compte Facebook, c'est Trésor d'Amérique. Trésor avec un S, c'est plus d'Amérique.
0: D'accord, Trésor d'Amérique.
7: Et je partage, mes voyages, mon chinage. Je fais, en fait, des lives où les gens peuvent acheter en direct dans les Antilles, dans les marchés Opus.
0: Trop bien.
7: Comme ça, en fait, ils ont vraiment l'Amérique avec eux. Voilà. Ils peuvent choisir ce qu'ils veulent.
0: Parce que donc, Étienne, tu vas aux États-Unis, parce que t'es fan des États-Unis, on va dire, tu ramènes des objets de là-bas que tu vends. Donc, c'est des vrais objets hein, que tu as achetés là-bas.
7: Des vrais objets voilà. Qui ont toute une histoire.
0: Là, par exemple, le truc que t'as ramené, là, le truc que vraiment qui est trop canon que t'as ramené. À part une MST, bien évidemment. Je connais Étienne.
7: Oh là là. Non, vraiment, le truc le plus dingue que j'ai ramené, on va dire que c'est un. C'est une plaque marquée FBI et qui appartenait vraiment.
0: Ouais. Ah ouais. Ah ouais. Wow. Combien tu me l'as fait à combien la plaque,
7: Étienne? Ah, ça, on reverra.
0: Bon, et bah ok, donc ça s'appelle Trésor d'Amérique sur la page Facebook. Voilà.
7: Et bah écoute, super. Super sympa.
0: Et bah bravo, Étienne. Vive Étienne. Merci, Étienne, on t'embrasse fort. Merci d'être passé nous voir. Tu repars évidemment avec ta sélection.
6: Pour la carte carburant et voilà. Ne la revends pas.
0: Ah non, tu la revends pas. Non, non. Allez, dans un instant, on vous présente un invité pas banal parce qu'on aime vous présenter des invités pas banaux. Mais d'abord, tiens, on va écouter Miley Cyrus qui démarre.

0: Emma, il avait sa ruse, bien évidemment.
1: Bon, on l'écoute pour l'émission.
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0: C'est pas bête, c'est pas bête. On t'embrasse, Maïle. Allez, comme promis, place à la personne pas banale du dimanche. Bonjour, David Soumet.
3: Oui, bonjour.
0: Bienvenue ici, mon cher David. Vous êtes vice-président du MO5. Alors, c'est quoi le MO5 déjà ? Qu'on comprenne bien.
3: Alors, le MO5, c'est, pour nous, c'est une association pour la préservation du patrimoine numérique et vidéoludique. Et à la base, c'est le plan informatique pour tous que vous avez dû connaître à l'époque, dans les années 80.
0: Oui, merci beaucoup.
2: Non, j'ai pas connu, moi. David. Oui, très bien. Merci. Un petit coup de vieux, là.
0: Merci, David. Au revoir. Et donc, David, avec l'association MO5, vous avez porté un projet unique en France qui est à Arcueil, dans le 9-4. C'est un musée pas banal aussi pour le coup. Alors, c'est quoi ce musée ?
3: C'est le musée du jeu vidéo. Alors, c'est pas la première.
0: Mais pas loin.
3: Mais pas loin. Ok. Voilà. Et donc, on propose plus de 100 machines et on a eu à peu près 1200 visiteurs sur les jours d'ouverture.
0: Voilà.
3: En moyenne.
0: Donc, ça fonctionne plutôt pas mal.
3: Oui, voilà. Ça fonctionne très, très bien. Les gens sont contents.
0: Parce que donc, on y découvre quoi ? L'histoire du jeu vidéo, c'est ça ?
3: C'est ça. C'est du premier jeu vidéo au monde, qui est Tennis for Two. Sur un vieil oscilloscope à tube, que vous avez dû également connaître.
0: Ça suffit maintenant, David. Il énerve, lui-là. Et il est sorti en 1958, le premier jeu. Donc, j'en ai connu.
3: Et on remonte chronologiquement à travers les consoles plus ou moins connues, comme la NES, la Master System ou la GX 4000, et on s'arrête à la PlayStation 4.
0: Voilà. Et ce qui est génial dans le musée, c'est qu'on joue.
2: On joue à tout. Avec la console de l'époque.
3: C'est vrai que j'ai pas bien précisé, mais.
0: Non, vous ne précisez rien. À part vous foutre de moi, vous ne précisez rien, David.
3: Gentiment, j'espère que vous le prenez pas mal.
0: Tout va bien, David, tout va bien. Donc, non, mais c'est vrai que c'est rare dans les musées de pouvoir toucher à tout. Là, le but, c'est de toucher à tout et de jouer.
3: Exactement. C'est mettre à disposition du public toutes les machines dans les conditions les plus proches de l'époque.
0: Ouais, c'est trop bien, trop bien. Et mon cher David, on est bon en France dans le jeu vidéo. Comment est-ce que vous l'expliquez, ça ?
3: Alors, on a une place centrale au niveau mondial. On a importé des jeux des États-Unis, du Japon. Et effectivement, on a aggloméré tout ça. En France, c'est vrai que principalement Paris à l'époque, surtout dans les années 80-90, on centralisait pas mal de toutes ces technologies. Et on a effectivement un savoir-faire là-dessus qui est assez conséquent.
0: On a de grands créateurs de jeux. Et là, dans le musée, là, toutes ces pièces, là, elles viennent d'où ?
3: Alors, c'est principalement nos collections. On a aussi un partenariat avec d'autres associations, notamment pour les bandes d'arcade.
0: Donc, content. Pour l'instant, ça marche très bien, quoi. Il y a plein de monde qui vient vous voir.
2: Et toutes les générations.
4: Ça rassemble.
3: Toutes les générations, ça, il n'y a aucun souci. C'est tout le monde s'y retrouve, des plus jeunes aux plus vieux.
0: Ouais.
3: Et pour l'instant, on est un peu en travaux. Donc, on va réouvrir dernier trimestre de cette année. Donc oui, ça a très très bien fonctionné, on a hâte de réouvrir.
0: Voilà, donc c'est Arcueil, il est où exactement le musée, comme ça on reviendra vous voir une fois qu'il sera tout ouvert là ?
3: Alors c'est à côté du RER La Place, c'est vraiment littéralement à 3 minutes à pied.
0: Ouais.
3: Et donc, vous nous trouvez, on est très bien référencé sur Google.
0: Voilà.
3: Dans le musée du jeu vidéo. Ouais.
0: Voilà, super. Le musée du jeu vidéo à Arcueil, dans le 9-4. Merci mon cher David, le vieux que je suis, ne vous salue pas.
2: vous aimez jouer aux jeux vidéo, vous ?
0: Non, je suis très très mauvais.
2: Très mauvais,
0: je suis très mauvais, je suis assez mauvais, mais bon, je suis mauvais que là, sinon ailleurs je suis très bon. Qu'est-ce qu'il y a, toi ?
2: J'allais dire, vous êtes bon en quoi ?
0: Je suis en lance, très bon en lancement de pub. Parce que vous aimez être ici, vous aimez la pub. On se retrouve après ça, et après les infos pratiques près de chez vous avec le SI Express.
2: Tchou.
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1: Alors mes petits pois de vin, est-ce que vous avez un programme pour cet été? Moi en tout cas c'est de me dépenser le sport à fond et ça tombe bien. Parce que près de Poitiers, on a le club Omnisport de Fontaine-le-Comte qui organise des semaines sportives pour les 7 à 13 ans. Des stages multisports où nos jeunes pourront s'initier à la pratique du basket, du hand, du foot, du rugby, du baseball, du roller, du hockey ou encore de la course d'orientation. Rien que ça. Il y en a vraiment pour tous les goûts, hein, que vous ayez des petits footballeurs ou des petits rugbyman à la maison.

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1: Sinon, c'est la même chose. Dans un instant, on va parler du business du parfum. On se parfume. Alors, il se porte bien, ce business du parfum. Parce qu'on pue. Tout le monde pue dans ce pays.
2: C'est ça,
1: donc,
2: c'est
1: on se parfume. C'est juste pour ça. Et votre tribu qui sent bon. Et là, notre enfant de la télé, Nicolas Malabeuf. Toi, tu mets pas de parfum, toi.
3: Alors, en fait, j'ai une technique. Je n'achète pas de parfum. Je vole les petits échantillons.
1: Ah.
3: Quel radin.
1: C'est pour ça.
3: Eh ben oui, ça fait un peu rat, mais bon.
1: Non, pas du tout. Pas du tout rat.
2: Puis à offrir les petits flacons comme ça, c'est vrai que ça fait pas du tout rat.
1: Très sympathique. Bon, et Fabien, toi, tu te parfumes.
4: Ah,
1: Fabien,
4: moi, je parfume.
1: Oui, parfum,
4: ouais. Ah, bien sûr.
1: C'est quoi ton parfum, que ça les gens sachent que sent Fabien?
4: Paco Rabanne.
1: Paco Rabanne, oui, mais.
4: One quel... million.
1: One, ah, tu mets one
4: million.
1: Million.
4: C'est le lingot d'or.
1: C'est one. Bah, je devrais. Bah, moi, j'ai one million, moi.
2: Ah oui, oui. C'est ça.
1: C'est
2: très
1: la différence.
2: Moi j'ai le parfum, vous, vous
1: moi,
2: les avez.
1: Je les ai sur mon compte en banque. Tu vois la vif, mon petit coco. Hé, hey, petit coco. Moi je ne vous dirai rien, rien, rien.
2: Oui, c'est ça.
1: Je ne vous dis pas.
3: Il est mystérieux.
1: Mais mystérieux.
2: Oui. Mais du Febreze.
1: Bah, rigole pas, j'en mets beaucoup sur mes tissus du Febreze.
3: Non,
1: ça sent très bon.
3: Vous, c'est pas Coradin, vous.
2: Il ne va pas finir l'année.
1: Tu sais que c'est la fin de la saison bientôt.
3: Oui, en plus, ça, je prends des risques.
1: Pour l'instant, à la seconde, on se parle.
2: Rien n'est fait.
1: Rien n'est fait. Enfin, pour vous deux.
2: Oui, c'est ça. Ne
1: m'énervez pas trop.
3: On s'en doute.
1: Sur le groupe Facebook, comment ça se passe?
2: Le groupe Facebook, pour nous retrouver, vous tapez Youpi la vie avec Willy Rovelli et vous partagez ce que vous voulez. Il y a Sylvain qui a partagé une réflexion. Je le lis. Dans les salons de coiffure, il y a toujours des cheveux par terre. Dans les garages, il y a toujours de l'huile par terre. Ouais. Les banques, c'est quoi votre problème?
1: C'est vrai.
2: Ah, c'est pas mal.
1: C'est vrai qu'il
2: n'y
1: a jamais.
2: Eh bien, merci Sylvain pour cette réflexion. C'était la réflexion du
1: merci
2: dimanche.
1: Beaucoup.
2: Continuez à réagir. C'est gratuit sur Facebook. Pour nous retrouver, vous tapez Youpi la vie avec Willy Rovelli.
1: Réagissez aussi au 0810 055 056. Appelez-nous. C'est la libre antenne du week-end. Et vous repartez aujourd'hui.
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1: Oh là là, on dirait un camelot. Mais d'abord, si vous n'avez pas suivi l'actu, pas de panique. L'actu vous suit. Il est temps pour moi de mettre
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1: Et on commence avec un point, Patrick Bruel. Ma bite, d'après les avocats du chanteur, Patrick Bruel a été satisfait de ses 48 heures de garde à vue. Oui, il a enfin pu s'expliquer sur les faits qui lui sont reprochés. Ses 10 albums. La police a épluché sa filmographie, a trouvé des pépites, hein, comme le film L'Oignon Sacré. L'Oignon Sacré, pardon. Ah, bah oui. Du coup, on attend son nouvel album à Patrick Bruel. Hein. Alors, regarde à vue. À la sortie de cette garde à vue, Patrick Bruel a été entre autres interdit de fréquenter les salons de massage. Et pour éviter vraiment tout risque, même d'écouter Jeanne Masse. C'est dire le mec. D'ailleurs, c'est aujourd'hui que se termine la Semaine Nationale du Massage. Véridique. Eh ouais, tout un symbole. La consommation de vin mondial chute et atteint son plus bas niveau depuis 60 ans en France. Voilà ce qui arrive quand Renault décide d'arrêter de boire. Jamel Debbouze fait de la pub pour Burger King. À eux aussi, ça a dû leur coûter un bras. Pour Jamel Debbouze, la firme Burger King a créé un burger à qui il manque un steak. Au Brésil, un policier et sa femme meurent de chaud dans leur baignoire après avoir consommé de la cocaïne pour fêter les 4 ans de leur fille. Putain, il n'y a rien qui va dans cette info. Rien, rien. Des barquettes de merguez de volaille Maître Coq vendues dans toute la France, rappelées en raison de la détention de salmonelle. Putain, Maître Coq, c'est encore plus un bâtard que Master Poulet. Patrick Bruel aussi, il faudrait rappeler sa merguez. Sous contrôle judiciaire, le psychanalyste Gérard Miller autorisé à partir en vacances en Italie. Faut dire que Gérard Miller a l'âme italienne. Hein. Il parle avec les mains, il tripote avec les mains, il pénètre avec les mains. Les médecins alertent, les cotons-tiges mal utilisés seraient responsables d'otites, de perforations tymphaniques et de paralysie faciale. Comme le nouvel album d'Ariel Dombal. Enfin, la question du jour. Karim Bouamram, le maire de Saint-Ouen, qui avait dit non à l'installation de Master Poulet, se présente à l'élection présidentielle. Est-ce que c'est parce qu'il aime faire de la poulettique? Bah vous avez deux ans. Allez, bonne soirée. Alors, heureusement, dans 200 jours, c'est fini 2026.
2: Bravo.
1: Ah bah voilà, voilà mes amis.
2: Dit, hein.
1: Donc, Master Poulet. Qui a déjà fréquenté Master Poulet?
3: Eh oui.
1: Ah bah,
3: j'y suis allé.
1: Mais c'est pas cher. Il mange mal celui-là, mais c'est pas possible. Hein. Bon. Allez, mes amis, si vous n'avez pas le moral, on arrête tout. On n'est pas bien, là.
2: On n'est pas bien.
1: Moi, j'ai la solution pour vous. Si vous allez mal, quand je vous dis à vous, vous allez me faire un palababapala et ça ira beaucoup mieux. Tiens, regarde. Là, ça va pas bien.
2: Pas bien.
1: Là, ça va pas bien.
2: Tu mou.
1: T'es mou, toi. T'es mou.
7: Calme, musique et
1: à vous.
2: Palababapala.
1: Et voilà, ça va beaucoup mieux. Purée. Week-end à Rome.
2: Ah, ça c'est pour vous, ça.
1: Ça c'est pour moi, c'est ma passion. Alors, moi c'est plutôt week-end à Napoli.
2: Ah oui, vous adorez.
1: Mais Rome, c'est pas loin déjà, j'adore Napoli. Voici Étienne Dao, et dans un instant, on va parler du business du parfum. 0810 055 055.

0: week-end.
1: Oui, c'est pas pareil. Déjeuner chez vous.
0: Toi, c'est week-end à Rome. Et
1: vous, c'est week-end à Rome.
0: Ouvrons notre nouveau dossier. Bonjour, Johan Servi.
2: Bonjour.
0: Bienvenue ici, mon cher Johan. Alors, vous êtes spécialiste de l'histoire de la parfumerie moderne, professeur à l'École supérieure du parfum de Paris et Balidon. Hein. Consultant auprès de grandes marques de luxe. Il fait tout, mon cher Johan. Alors, je le disais en début de cette
2: émission. Journaliste aussi. Journaliste.
0: Oh là là, ça va, dit. Et le melon, là, deux minutes. Hein.
3: Le CV. Bon.
0: Il a un CV.
1: Il a un CV énorme.
0: Alors, mon cher Johan, je le disais là tout à l'heure en début d'émission, de nombreux secteurs du luxe souffrent à cause du ralentissement économique, mais pas le parfum. Vous nous confirmez donc que la branche parfum se porte bien ?
2: Effectivement, on constate sur le plan culturel que le parfum connaît aujourd'hui un engouement extrêmement fort. Hein. Et je crois que c'est parce qu'il a changé de statut ces dernières années.
0: Ah, en fait c'est quoi ? C'est un produit de luxe qui est accessible, c'est ça le truc ?
2: Oui et non. En fait, il reste bien sûr un objet de luxe, hein, quand même relativement accessible, un produit de beauté. Mais je crois qu'il est devenu aussi un phénomène culturel majeur, presque un phénomène un objet de pop culture. Moi, c'est ce que j'observe au quotidien et au fil de mes activités. Et ce qui est très intéressant aussi, c'est de voir qu'il parle désormais à des publics extrêmement larges, très variés. Il traverse les générations, les milieux sociaux. Non, c'est vraiment un mouvement très fort.
0: Ouais. En gros, tout le monde peut s'acheter des parfums. Parce qu'il y a évidemment les parfums très très chers, mais il y en a moins chers.
3: Et ça dure longtemps.
0: Donc du coup, c'est ça, c'est le côté un peu tout le monde peut avoir son parfum à lui.
2: Oui, je le crois aujourd'hui. Et c'est vrai d'ailleurs, mais on l'observe même dans l'espace public, dans les transports. Les sillages sont beaucoup plus présents, beaucoup plus marqués qu'il y a quelques années. Je pense que beaucoup plus de gens se parfument.
0: Même les jeunes, c'est ça.
2: C'est extraordinaire. En fait, la jeunesse mondiale s'est emparée du parfum, s'est prise de passion pour cet univers. C'est tout à fait fascinant.
0: Moi, je me souviens, quand j'avais 15 ans, je mettais du Brut de Fabergé qu'on achetait.
1: Ça existe toujours.
2: Un joli parfum, d'ailleurs.
1: J'ai du Scorpion, moi.
0: J'étais le seul à me parfumer. Tout le monde se foutait un peu de ma gueule. Ça faisait genre un peu le mec et un peu la fifille, quoi, tu vois.
3: C'est précurseur.
0: Mais oui.
2: C'est exactement ça. Aujourd'hui, on évolue dans un territoire de liberté, en fait, où on peut très facilement s'affranchir des notions de genre, etc. Non, il faut cultiver tout ça. Je crois que c'est très important. Et alors, vous parliez de vos parfums signature. Aujourd'hui, on voit également que ce parfum unique, eh bien, c'est quelque chose qui existe toujours, mais qui est de plus en plus remplacé par de véritables garde-robes olfactives. En fait, on collectionne les parfums, on les porte selon ses humeurs, selon ce que l'on a envie de montrer de soi, ce que l'on a envie d'exprimer. En fait.
0: Est-ce qu'il y a des tendances parfums, comme il peut y avoir, je sais pas moi, des tendances musique, ou je sais pas quoi. Absolument. Alors allez-y. Là, par exemple, c'est quoi
2: la
1: tendance de l'été.
2: Tout à fait. Alors déjà, on observe des parfums de plus en plus puissants, avec des extraits, des élixirs qui nous parlent de préciosité, des versions intenses, avec ces notes très diffusives, très rémanentes, pour avoir vraiment un sillage assez expansif. Et ça dit quelque chose de notre époque. Alors après, en termes vraiment purement olfactif, on voit une dominante de notes crémeuses, lactées, vanille, musquées.
0: Ah oui,
2: avec des textures.
0: Parfum senteur yop.
2: Sans aller jusque-là, mais c'est vrai que des notes, lactées, de riz, d'amande. Tout à fait.
0: Ça,
2: des fruits très colorés également. Et puis, vous savez, vous l'avez certainement observé, senti du moins, des notes boisées, assez nerveuses, puissantes, qui ont beaucoup de profondeur.
0: Ça, j'aime moins.
2: C'est une question de goût.
0: C'est des goûts.
2: Tout à fait. Et on a également des parfums qu'on appelle les parfums de peau, en fait, des notes musquées très propres, presque cosmétiques, vous savez, qui peuvent évoquer presque la peau fraîchement lavée au sortir de la douche ou du bain.
0: Ça, c'est pas mal. Il y a Nicolas Malabeuf sans le kebab quand il sort généralement de chez lui.
3: Master Poulet.
0: Il n'y a pas un truc, pas un parfum senteur poulet, c'est pas dingue. C'est pas très tendance.
2: Pas pour le moment.
0: Restez avec nous, mon cher Johan, une petite seconde. Je vous présente Claire qui est avec nous. Ça va, Claire?
4: Oui, bonjour.
0: Ça va, ma Claire?
4: Bien, merci.
0: Tu vas bien, ça va très bien, ma Claire. Tu nous appelles d'où?
4: De Tours.
0: Tours, très bien. Toi, tu te parfumes, Claire, ou tu sens très mauvais?
4: Ah oui. Non, je préfère sentir bon.
0: C'est quoi les trucs là? C'est quoi tes parfums préférés?
4: J'en ai plusieurs que j'aime bien. Ce que j'adore, c'est Mitsuko, qui est un très vieux parfum.
0: Ouais.
4: De chez Guerlain. J'ai aussi Chanel numéro 5.
0: Dis donc.
1: Et là, on est haut de gamme.
0: Très connu, celui-là.
4: L'hiver, j'aime bien aussi quelquefois Chalimar.
0: Ah oui, oh là là, tu dois. Ah oui,
1: non, on n'est pas dans Scorpion.
0: Non, mais,
1: non,
0: non, mais nos auditeurs ont tous la bouche en cul de poule. Hein. Ça, on avait remarqué déjà. Voilà, franchement.
1: Non, mais tu as de bons goûts.
4: Mon préféré, c'est Mitsuko quand même.
1: Mitsuko. Oui, Mitsuko. Salut,
0: et donc, Claire, toi, c'est quoi qu'il arrive tous les jours, la petite goutte de parfum, quoi qu'il arrive. Même quand t'es à la maison. Moi, pareil.
1: Mais oui, ouais,
0: moi pareil. Même quand je suis à la maison, je sors pas.
1: J'ai l'impression d'être
4: nulle. Je ne descendrai pas ma boîte aux lettres si je ne suis pas prête. Donc, je me parfume aussi.
0: Ah, mais j'adore. Johan, la France est une patrie de parfums. On fabrique des parfums, on crée des parfums.
2: Mais d'ailleurs, absolument. Hein. Ouais. C'est un épicentre de la parfumerie. Ce n'est pas le seul. Hein. On ne va pas se regarder le nombril en permanence. Hein. Effectivement, aujourd'hui, il y a plusieurs. Et ce qui est intéressant, c'est de voir que cette parfumerie, elle est désormais mondiale. Hein. Moyen-Orient, la Chine, toujours les États-Unis, etc. Mais oui, Paris, la France, pardon, parce qu'il y a aussi Grasse, constitue encore une forme, un des grands centres, en tout cas majeurs. Ouais. Alors, je rebondis quand même sur ce que disait madame, en citant, parce qu'on peut citer apparemment certaines références. Numéro 5, Mitsuko Chalimar. Moi, ça fait partie de mes de mes parfums préférés. Ce sont des classiques intemporels, des merveilles que je continue de porter et de chérir. Donc,
0: Des grands tubes, les grands tubes, les grands succès du parfum. Merci infiniment, Johan Servi, d'être passé nous voir. Je ne redis pas tout ce que vous faites dans la vie, car sinon, à 15h30, on est encore là. Mais vous êtes spécialiste, entre autres, de l'histoire de la parfumerie moderne. Merci infiniment, mon cher Johan. Claire, merci beaucoup d'être passé nous voir. On
5: t'embrasse. Tu vas peut-être repartir avec 100 euros de carburant, même si c'est une broutille pour toi.
0: Mais tu pourras te parfumer au carburant.
1: Oui, c'est ça. Un peu de gasoil.
0: Merci beaucoup. Ben on vous embrasse fort tout le monde. On parle de quoi avec toi, mon cher Nicolas, dans un petit instant?
5: Eh bien, on va revenir sur la mort de Coluche. 40 ans déjà, dis donc.
0: 40 ans déjà.
1: Là, ça filoche.
0: En attendant, on va écouter Louisa et Soleil Bleu sur votre radio ici. À tout de suite, mes amis que j'aime.

0: C'était Louisa, bien sûr, et le soleil. Ben là, il y a du soleil partout.
1: Il en profite. Profite.
2: Trop. Ici, chaque week-end,
0: faire attention aux UV, hein. Vous mettez la crème solaire.
1: Casquette.
0: Même quand tu vas pas bronzer, tu mets ta crème solaire 50, indice 50 sur le visage. Oui, très important. Sinon, il y a des ridules.
3: C'est pour ça que vous paraissez jeune.
0: C'est pour ça que je n'ai aucune ridule. Ça va, mon Nicolas? Regardez, il est là. Quand il y en a mal. Alors, lui, il est la police, mais évidemment, il a 20 ans.
4: Cette semaine, on va commémorer les 40 ans de la mort de Coluche, qui avait tous les talents.

0: déjà que Michel Colucci nous a quittés. Au début de l'année 1980, Coluche s'est engagé par Radio Monte Carlo. Alors l'une des consignes données par la direction était de ne parler ni de Dieu ni de la famille princière. Et au bout de quelques jours, Coluche ouvre son émission en disant « Bonjour, nous sommes en direct du Rocher aux putes ».
1: Bah voilà, ah, voilà.
0: Et alors quelques jours plus tard, quand on lui demande « T'as vu Monte Carlo ?» il répond « Non, j'ai vu Monte Caroline ». Bravo Coluche. Et alors après ces balivernes, Coluche est viré de RMC évidemment.
2: Ah bah oui, bah ça, oui.
0: Et alors faut bien se rendre compte qu'à l'époque tout le monde n'était pas fan de lui. Les Français donnaient leur avis.
3: Qu'est-ce que vous pensez de Coluche?
4: C'est un homme très mal élevé, c'est tout ce que je peux dire.
5: Franchement, on ne peut pas dire que c'est une vedette. Non. C'est pas vrai. C'est pas une vedette.
6: Moi, il va être un peu choqué par les gros mots, souvent. Non,
5: oui, non, c'est ça. Oui, non. Moi aussi. Oui. Oui, c'est ça.
0: Et oui, il faisait débat à l'époque, et en juin 86, il y a 40 ans, Coluche est à Cannes avec une bande de copains. Il prévoit de rentrer dans leur maison de vacances. L'actrice Mathilde Amet aurait dû être derrière Coluche sur la moto, mais elle préfère rester à Cannes faire du shopping. Et alors, sur la route, Coluche percute un putain de camion à l'âge de 41 ans. Il meurt sur le coup. Le chauffeur du camion s'appelait Albert Hardisson. Oui, c'est incroyable. Fou. Rien à voir avec Thierry. Mmh. Il s'explique juste après l'accident.
7: J'étais engagé, je ne l'avais pas vu. Il m'a débouché. Je l'ai vu quand il était un peu là. Qu'est-ce que vous voulez que je vous dise d'autre? Je ne peux rien vous dire.
8: Il allait vite?
7: Ah oui, très vite.
8: Combien? À quelle vitesse?
7: Je ne peux pas vous dire, mais je vous dis qu'il allait très vite.
8: Il a eu le temps de freiner?
7: Il n'a pas freiné, il n'y a pas de marque de freinage. C'est malheureux. Hein. Qu'est-ce que vous voulez que je vous dise? Ça fait 50 ans, 40 ans que je conduis, alors c'est pas de maintenant. Hein.
0: Albert Hardisson avait été condamné pour homicide involontaire à une somme de seulement 1000 francs. Il est décédé en mai 2024 à 85 ans. Et alors, quelques heures après l'accident, Michel Denisot est à l'antenne sur Canal+. Il est en larmes.
9: Bonsoir à toutes et à tous, c'est donc un zénith spécial que je vous présenterai avec Philippe Gildas et Marie, qui vont me rejoindre ce soir. Je pense qu'on sera pas trop de froid.
10: Non.
9: Pardon.
10: Michel.
11: Si aucun d'entre nous ne peut parler, on n'a aucune chance de continuer. Donc Coluche est mort.
0: Et alors la mort de Coluche, plusieurs Français l'apprennent dans la rue par ce journaliste. Vous reconnaîtrez peut-être le jeune Franck Dubos qui témoigne tout à fait par hasard.
12: Vous vous plaisantez?
13: C'est tué cet après-midi en moto.
12: Mais non, c'est pas possible.
13: Non, c'est pas vrai.
0: Dubos.
13: Non, je crois pas.
14: C'est lui, c'est Franck Dubos.
13: Hein. Je crois pas. C'est une grande perte, c'est une très grande perte pour la France. Je suis très ému.
12: C'est un grand chagrin pour nous tous, je crois. C'est très bien ce qu'il a fait.
15: Il y a des milliers de gens qui meurent chaque jour.
16: La mort de Coluche, ça vous laisse indifférente?
15: Pas plus qu'un autre.
0: Un témoignage diffusé le jour de sa mort à la télé française. Et pour terminer, s'il était toujours vivant, Coluche aurait aujourd'hui 81 ans.
2: 81 ans. Puis on n'oublie pas que votre radio ici est partenaire des Restos du Cœur, bien évidemment. Voilà, c'est toute l'année, hein, vous pouvez faire des petits gestes pour les restos. Faites ce que vous pouvez, voilà. Mais évidemment, on pense à eux. Merci infiniment, mon cher Nicolas. Est-ce que vous connaissez Tissal?
1: Ah non.
2: Tant mieux, parce qu'on en parle juste après ça.
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0: 13h. Mais vite, ce sont les 5 dernières minutes.
1: Ah, déjà.
0: Ça passe vite, hein. Alors, place à la bonne initiative du dimanche. Bonjour Aurélie Vanet.
2: Bonjour.
0: Bienvenue ici, ma chère Aurélie. Vous êtes bonjour toute seule. Vous êtes psychologue et sexologue. Je vais donc venir vous voir deux fois. Mais avant, je voulais discuter avec vous de cette initiative lancée en mars dernier à deux pas de Lille où vous êtes. Nom de code Tissage. Alors, de quoi s'agit-il exactement?
2: Effectivement.
0: C'est de quoi s'agit-il alors?
2: Donc, Tissage, en fait, c'est un dispositif qu'on a créé, donc un dispositif qui est novateur, ouais, sur la commune d'Aubourdin, mais qui est non sectorisé, mmh, qui est gratuit, par contre, qui se fait sur orientation d'un professionnel du champ social ou de la santé. Mmh. Et en fait, c'est un programme, en fait, qui est dédié aux personnes qui souffrent de dépendance affective.
0: Voilà. Un groupe de travail entre guillemets, j'allais dire, où vous allez donc évoquer la dépendance avec affective. Est-ce que vous pouvez déjà nous dire, Aurélie, c'est quoi la dépendance affective?
2: Parce que
0: parce qu'on en parle vraiment pas beaucoup, non, hein, et on est nombreux à en souffrir. Et moi, je suis concernée par ça. Alors allez-y, expliquez-nous.
2: Je vais vous expliquer. Du coup, la dépendance affective, c'est un comportement où une personne ressent un besoin intense d'être émotionnellement attachée à une autre personne, mmh, et qui cherche constamment son approbation, sa validation, sa sécurité émotionnelle. Voilà. En quelques mots, c'est une personne qui a souvent besoin de l'autre pour prendre des décisions, se rassurer, gérer ses émotions, et qui, en tout cas, ça peut affecter la santé mentale. Voilà. Souvent, c'est marqué par un manque d'estime de soi et une, mmh, peur de l'abandon.
0: Voilà. Donc, c'est quelqu'un qui va s'impliquer trop dans une relation, limite au point de s'oublier, presque.
2: Exactement.
0: Voilà.
2: Donc, c'est pour ça qu'on a créé ce dispositif, pour que les personnes puissent prendre du temps pour restaurer le lien déjà avec elles-mêmes et ensuite améliorer les relations avec les autres.
0: Donc quelqu'un qui n'ose pas dire non, quelqu'un qui a peur de l'abandon. Et c'est pas forcément que dans une sorte de couple, hein, ça peut être aussi au travail, etc. Ouais. Des choses comme ça. Hein.
2: Exactement. En tout cas, je vois que vous êtes bien informé. Ça peut être dans la vie professionnelle, voilà, dans la vie amicale, dans la vie, vie conjugale.
0: Voilà. Et elle vient d'où alors la dépendance affective en un mot? Parce que je sais que après chacun a sa vie, chacun a ses parcours, mais c'est quoi à peu près généralement les grandes lignes?
2: En tout cas, de savoir d'où ça vient, ouais, ça serait un petit peu compliqué,
0: ouais,
2: à expliquer.
0: Un peu compliqué,
2: mais effectivement,
0: mais...
2: c'est souvent des schémas répétitifs douloureux.
0: Ouais.
2: Et justement, on essaye de voir avec les personnes, travailler sur leur histoire personnelle. Enfin, ça va être vraiment du cas par cas.
0: Voilà.
2: On sait qu'il peut y avoir des traumas anciens, des traumas plus récents. En tout cas, voilà, notre objectif est de travailler sur les relations.
0: Donc, c'est des groupes. Donc, des groupes, c'est quoi? C'est 8-10 personnes à peu près, c'est ça?
2: Alors voilà, 8-10 voilà, personnes maximum. Ce sont des groupes qui se passent donc au centre social d'Aubourdin, mmh, c'est deux séances par semaine et effectivement c'est sur 10 séances.
0: Voilà.
2: L'idée c'est que les personnes puissent s'inscrire dans le groupe du début à la fin.
0: Voilà. Et c'est vraiment bien que vous fassiez ça, Aurélie, parce que c'est vrai que la dépendance affective, quelque part, c'est aussi une addiction dont on parle pas beaucoup.
2: Alors,
0: finalement.
2: Oui, alors du coup, je me permets de rectifier,
0: allez-y.
2: C'est pas considéré comme une addiction.
0: Très bien.
2: Effectivement, donc on parle plus d'un comportement et pas d'une addiction.
0: D'accord.
2: En tout cas, voilà, c'est pour ça qu'on parle plus de dépendance affective.
0: Ouais.
2: Et l'idée, c'est vraiment de pouvoir, travailler sur la dépendance à l'autre et les liens à l'autre.
0: Et alors un truc, qu'est-ce qu'on pourrait faire, un truc là, que je pourrais faire là, une fois que l'émission elle est terminée à 13h, pour que j'arrête tout le temps de m'accrocher à tout le monde. J'en ai marre, Aurélie. Qu'est-ce que je dois faire?
2: Prendre un temps pour soi, s'accorder du temps pour soi,
0: c'est ça.
2: Réfléchir justement aux liens qu'on peut avoir avec les autres, mais avant tout, et comme le dispositif Tissage, j'essaye de le mettre en avant, c'est vraiment de proposer aux personnes d'amorcer un changement pour elles et à leur rythme. Ah. En tout cas, c'est vraiment d'essayer de se recentrer sur soi avant tout.
0: Bon, en tout cas, c'est une bonne idée, hein, franchement.
3: Bravo.
0: Donc là, il y a les prochains ateliers, c'est quand par exemple, Aurélie?
2: Alors, du coup, les prochaines dates, il y a plusieurs sessions dans l'année.
0: Ouais.
2: Les prochaines dates, en tout cas, le prochain groupe commence le 12 septembre et ensuite on a une autre session à partir du 12 novembre.
0: Voilà.
3: Et c'est gratuit en plus.
0: Ouais, et c'est gratuit en plus.
2: Et c'est gratuit, voilà. C'est ce que je disais tout à l'heure, c'est gratuit et non sectorisé.
0: Bravo Aurélie, bravo pour
3: vous.
0: Je vais venir vous voir.
2: Accorder un temps.
0: Oh, mais je vais venir vous voir, vous allez avoir un client, je pense que vous allez devoir va me soigner pour ces 37 prochaines années. Parce qu'il y a du boulot, Aurélie. Vous allez être riche grâce à moi. Psychologue et
2: sexologue.
0: Je sais très bien, Aurélie. Aurélie Vanet, donc psychologue, sexologue, qui organise donc des ateliers sur la dépendance affective dans les Hauts-de-France. Merci à
1: vous. Pensez à vous. Vous pensez trop à nous.
0: Oui, en fait, alors là, non.
3: À midi, avec toute cette
4: Déjeuner chez vous.
5: C'est l'heure du tirage.
0: Oui, ben oui, c'est je pense trop à vous parce que vous m'inquiétez. Vous êtes mes deux bébés et je suis, je suis comme une louve avec vous. Hein. Vous ne pouvez pas savoir comme je les bichonne.
1: On
0: ne
1: peut rien vous cacher.
0: Ah, rien.
5: Ça appelle, c'est le tirage.
0: C'est le tirage. Ah, oui. Je ne sais pas pourquoi c'est le tirage.
5: Sans se recarburer.
0: Alors, qui va repartir avec
5: on ne sait pas. On ne sait pas.
0: On ne sait pas.
5: Surprise.
0: Pour l'instant, personne. C'est ça qui est bien. Ah.
5: Qui est là?
0: C'est Étienne ?
6: Oui, allô, c'est moi.
0: Ah, Étienne. Ok, la mienne. Tu es toujours à Rennes, tu n'as pas déménagé depuis tout à l'heure, Étienne ?
6: C'est bon, j'y suis toujours.
0: Tu es toujours à Rennes. Tu es tout seul, là ? Tu es où, là ?
6: Je suis dans la rue, je suis dans la tour.
0: Ah, j'aime bien. C'est encore mieux. Tu sais quoi, Étienne ? Je veux que tu hurles. Mais t'as intérêt d'hurler, hein. Sinon on garde la carte. Je veux que tu hurles ici ! Très, très fort. Vas-y, dans la rue. Dans la rue.
6: Pour le coup ?
0: Vas-y, ici, vas-y. Non, je... Il a pas c'est trop osé.
5: Ça va.
0: Allez, c'est bon, Étienne, bravo. Tu repars avec ta carte. Tu as une voiture au moins, Étienne, ou pas du tout ?
6: Oui,
0: non. Bon, on entend Étienne par petit bout, il capte mal. Bon, c'est pas grave. Étienne, tu as, quoi qu'il arrive, comme on t'a entendu un tout petit peu, t'auras un tout petit bout de carte.
1: Voilà. 10
0: balles.
1: 10 balles.
0: Tu repars 10 balles.
1: Bravo.
0: Alors,
5: on adapte les règles chaque week-end.
0: Non,
5: c'est super.
0: Ça va bien, oui.
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0: Oui.
3: Pas non plus, hein. Une radio, une appli connectée à notre région.
0: Voilà, c'est fini, mes amis. C'est fini. La barbichette. Allez, passez une belle semaine ici et pas ailleurs. Dans un instant, ma France Weekend version cinéma. Et là, il est tout pile 13h.
7: Bonjour à tous, dans quelques instants j'ai le plaisir de recevoir Manu Payet qui revient dans une comédie Deviens Génial, c'est le titre. Il sera avec la directrice de casting du film et le réalisateur, mais d'abord l'actualité avec Benjamin Mathieu.
8: Bonjour Ségolène, bonjour à tous, une nouvelle vague de chaleur avec des températures qui dépassent les 35 degrés aujourd'hui. Elle va durer entre 8 et 10 jours alors que demain débutent les épreuves du bac. Édouard Jeffrey, le ministre de l'Éducation nationale, souhaite ce matin que plus aucun examen ne se déroule l'après-midi pour éviter les salles d'examen surchauffées pour les lycéens. Une bonne idée pour Bruno Bobkiewicz, secrétaire général du syndicat national des personnels de direction de l'éducation nationale, le SNPDEN. D'autant qu'avec le réchauffement climatique, ces vagues de chaleur vont être de plus en plus nombreuses.
9: Ça a déjà été pris en compte dans le calendrier cette année. Les 5 épreuves du bac général et technologique ont lieu cette année le matin. Et sur 4 épreuves du brevet, 3 d'entre elles ont lieu le matin. Ça a déjà été pris en compte. Maintenant, il faut aller encore plus loin parce qu'il y a des examens où c'est pas le cas. Ça a des conséquences sur le nombre de jours qui sont utilisés pour les examens. Et donc ça fait soit finir plus tard, soit commencer les examens plus tôt. Ça pose des problèmes d'un point de vue organisation. Je pense au transport scolaire pour les collégiens. Mais c'est des choses qu'il faut intégrer. Il faudra que les transporteurs intègrent ça, notamment les collectivités, parce que je pense qu'aujourd'hui, c'est évidemment indispensable.
8: Et vous pouvez retrouver une météo complète pour la semaine à venir sur ici.fr. Une enquête ouverte pour homicide volontaire aujourd'hui à Montbéliard, dans le Doubs, après qu'un adolescent de 17 ans est mort cette nuit. Il a été blessé par balle. La victime faisait l'objet de poursuites pour des violences en réunion. Les suites politiques de l'affaire Liana, Gérald Darmanin aurait dû présenter sa démission, estime Marine Le Pen aujourd'hui, invitée sur France 3. Notamment parce que plus personne n'est jamais responsable de rien en politique, poursuit la chef des députés du Rassemblement National. Et dans le sillage de l'affaire Liana, un site internet baptisé classésansuite.com a été lancé il y a 3 jours. Il recense déjà plusieurs milliers de témoignages. Créé par la réalisatrice et militante F. Simonet, il répertorie les témoignages de violences sexuelles, de plaintes non déposées, posées, non prises en compte, classées sans suite ou prescrites, avec évidemment l'intention d'éviter que des prédateurs restent en liberté, Sarah Mansoura.
4: Au cinquième jour, le site compile déjà plus de 3700 témoignages, dont près de 3000 géolocalisés, matérialisés par des points sur une carte de France. Ils s'étendent sur 99 départements. Les témoignages sont publiés immédiatement, anonymement. À chaque fois, les internautes peuvent renseigner s'il y a eu un dépôt de plainte et, le cas échéant, ce qu'il est advenu de cette plainte. Des témoignages souvent très durs, qui décrivent des faits, des souffrances, l'errance judiciaire, le manque de formation des enquêteurs. On y lit des récits d'inceste, de viol, d'agression sexuelle, avec parfois des agresseurs présumés cités nommément. Les récits sont faits par des personnes de tous âges, témoignant pour elles-mêmes ou pour leurs proches, souvent leurs enfants. Le site, encore non référencé, comptabilise plus de 120 000 connexions, signe pour Eve Simonet de l'immense besoin d'un espace de parole.
10: 93% de ce qui a été déposé, ça concerne des faits qui ont été commis dans l'enfance ou qui ont commencé dans l'enfance. On parle beaucoup des violences faites aux femmes ces dernières années, mais on oublie qu'en fait, ces violences, dans une immense majorité des cas, elles commencent dans l'enfance. Quelque chose aussi qui est assez flagrant, c'est de voir le nombre de plaintes qui n'ont pas été déposées. C'est supérieur aux plaintes déposées. Plus de la majorité, en fait, ne vont même pas porter plainte.
4: De cette initiative est en train de naître un travail associatif de plaidoyer auprès des institutions pour réclamer notamment une réforme de la justice. 300 bénévoles sont déjà mobilisés.
8: Et puis on termine ce journal en toute décontraction, mais avec modération, avec le festival des bières d'abbaye qui se tient tout le week-end à l'abbaye de Vaucelles. On est dans le Cambrésis, aux frontières des départements du Nord, du Pas-de-Calais et de l'Aisne. Alors au-delà des dégustations, c'est le cadre en fait qui fait toute la différence. Julien Prouvoyeur a ramené son micro ici Nord et son ouvre-bouteille dans une abbaye cistercienne du XIIe siècle.
11: Dans la salle des moines, sous les voûtes de l'abbaye, les tireuses sont alignées. Uniquement des bières d'abbaye, assure Charlie Labouré, l'organisateur de l'événement.
12: Il faut que la brasserie brasse dans une abbaye ou à proximité directe d'une abbaye. Par exemple, on prend l'exemple de la brasserie historique du Cateau, la brasserie Vivat. Les gens ne le savent pas, mais la brasserie, elle est construite sur les ruines d'une ancienne abbaye.
11: Elles sont 7 au total, retenues par les organisateurs, estampillées bières d'abbaye et françaises, dont certaines méconnues.
12: Il y a la brasserie de l'abbaye de Saint-Vendry, en Normandie. Et eux, c'est des moines qui brassent effectivement dans leur abbaye. Et cette année, ils viennent, c'est frère Mathieu, qui est le maître brasseur de l'abbaye. Et à côté, il y aura Père Louis. Père Louis, c'est l'abbaye de Chancelade. Et eux, ils viennent, c'est une congrégation, je crois que c'est des chanoines, et ils viennent de Dordogne.
11: Quand on pense bière d'abbaye, ce sont plutôt des marques belges qui viennent en tête. Et pourtant, à l'origine, c'est français, rappelle Benjamin Delbas, co-gérant de la brasserie de l'abbaye de Vaucelles.
13: L'abbaye de Trappes en Normandie, c'est la Révolution française que les moines sont partis. Voilà, on n'est pas des moines, mais en tout cas, on a un respect de la tradition monastique, on est dans l'ancienne écurie des moines, donc on a aussi toute une histoire à faire valoir.
11: Dans la multitude de bières qui existent aujourd'hui, les bières d'abbaye restent une valeur sûre pour Charlie Labouré.
12: C'est eau, céréales, levure, houblon. Il n'y a pas de fruits rouges, il n'y a pas de machin, il n'y a pas de trucs. Et de toute façon, c'est des brasseries, si elles existent depuis des siècles, c'est que ce qu'elles font, c'est carré.
11: Des bières belges sont aussi servies pendant le festival, mais uniquement des bières trappistes.
8: Et vous pouvez retrouver quelques photos de cette abbaye justement sur notre site internet ici.fr.
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8: Et c'est avec Ségolène Aluni qui, dans Ça tourne à 13h05, retrouve le réalisateur, humoriste et acteur Manu Payet.
14: Bonjour à tous et bienvenue dans votre émission Cinéma, ça tourne aujourd'hui avec l'équipe d'un film qui nous embarque en Alsace et en Allemagne. Deviens génial, c'est le titre de cette comédie dans laquelle Manu Payet prend son plus bel accent allemand. Bonjour Manu Payet.
15: Bonjour Ségolène.
14: Quoi?
15: C'est rigolo, vous me faites rire.
14: Déjà, ça commence bien. À vos côtés, le réalisateur Léo Grand-Perret. Bonjour Léo.
16: Bonjour.
14: C'est votre tout premier film. Et notre métier de l'ombre du jour, une femme sans qui il n'y aurait pas grand monde dans ce film, puisqu'elle est responsable du casting adulte et enfant, c'est important. Bonjour Tatiana Vial.
17: Bonjour.
14: Des enfants, il y en a, puisque Manu Payet, vous êtes professeur dans ce film. Est-ce que vous auriez aimé être prof dans la vie? C'est vrai?
15: Oui, j'avais même envisagé. Prof d'anglais, j'avais envisagé ça, c'était sympa même comme perspective.
14: Et alors, pourquoi ça ne s'est pas fait?
15: Ils n'ont pas voulu de moi, vous connaissez l'éducation nationale.
14: En tous les cas, vous êtes prof de langue également dans ce film, ouais. Et vous êtes aussi animateur radio. Alors je vous propose que vous nous fassiez le pitch là en deux secondes et vous lancez la bande-annonce.
15: D'accord. C'est voilà, l'histoire simple, c'est d'un professeur d'espagnol qui, pour se retrouver enseignant dans le collège où vit sa fille, très loin de lui, est obligé de se faire passer pour un prof d'allemand.
14: Sans parler un mot d'allemand.
15: Non, puisqu'il est très très fort en espagnol, lui, plutôt.
14: Eh oui.
15: Et il va devoir partir, ça il ne le sait pas encore, dans un bus accompagner une classe en Allemagne. Voilà, il part en voyage scolaire dans le pays de Goethe, sans savoir dire Guten Tag. Voilà le début de notre histoire. Tiens, et si on écoutait la bande-annonce?
14: Mais quelle bonne idée!
15: Guten Tag, je suis Mathias Bertin, je suis auto-professeur d'allemand.
18: Ah bah, dis pas,
16: prof d'allemand.
17: Ah, ça va, j'ai assuré, non.
16: Ça va, tu prends tes marques?
17: Ouais, carrément, tout va bien. Tant que... Ça fait 3 ans que je vis à 600 km de ma fille. Je veux plus être loin d'elle.
16: Et pour le voyage, tu vas faire comment?
17: Quel voyage? Vous avez organisé un voyage en Allemagne.
18: Je viens de finaliser le dossier.
17: Vous avez prévu quoi?
18: De la bonne humeur.
19: Tout le monde dans le bus?
14: Extrait du film Deviens génial de Léo Grandpéré qui sort en salle mercredi prochain. Vous avez donc tourné en Alsace, notamment à Oberhausbergen.
15: Bravo.
14: C'est bien prononcé.
15: C'est très bien prononcé.
14: Merci. Et en Allemagne aussi, c'était l'été dernier. Qu'est-ce que vous retenez de ces lieux de tournage?
15: La convivialité alsacienne. Je retiens le fait qu'on oublie trop souvent lorsqu'on vit, nous, Parisiens ou ailleurs, que l'Alsace existe, que Strasbourg est toujours là. Ça ne s'allume pas quand tu arrives. Et c'est formidable de découvrir cette région. Les gens qui y travaillent, il y a des techniciens du cinéma qui vivent là-bas à l'année et qui travaillent sur les projets qui s'y font. Mmh. C'est chouette. On a rencontré de fabuleuses équipes. Et puis aussi, il nous a été donné de travailler avec des Allemands.
14: Alors, commencer de travailler avec des équipes de cinéma allemandes.
15: Qu'est-ce que vous voulez dire par là? Non, je déconne, c'est pas vrai, c'est une blague, c'est une blague. Nous avons travaillé avec des acteurs et des actrices allemands, notamment pour moi, en tout cas, c'était vraiment une leçon.
14: Pourquoi?
15: J'ai adoré tourner avec... Parce qu'ils ne rechignent jamais à la tâche, parce qu'ils y retournent... Si Léo était encore derrière son combo, là, au moment où on parle, en train de leur dire, on va la faire quand même une 6000ème fois, il leur ferait sans rechigner.
14: C'est vrai.
15: Ouais,
14: et contrairement à des Français, c'est ça le comparatif.
15: Je ne sais pas si c'est parce qu'ils étaient sur un plateau de tournage étranger aussi et que donc ils se pliaient un peu aux demandes plus facilement du réalisateur. Je ne pense pas. Non, c'est une façon de travailler. Nous, on va peut-être avoir, on va peut-être discuter un peu. On va peut-être, moi, je vais venir voir Léo et je vais dire, tu l'as, je pense, non, regardons. Bah, je trouve quand même. Et puis on regarde ensemble. Oui, c'est vrai, t'as raison. Ouais. Ok, bon, bah, je te refais ça. Tu veux que je te refasse tout, justement, moi.
14: Léo Grandpéré, pourquoi avoir choisi la région Grand Est et l'Allemagne? Parce qu'il aurait pu être aussi prof de latin, prof d'italien.
20: C'est vrai, Alors, la région Grand Est, elle se choisit un petit peu parfois, tous les films, un peu parfois par aussi facilité financière. Mm-hmm. Là, nous, ce qui nous a arrangé, c'est qu'on pouvait facilement jouer l'Allemagne en Alsace, puisqu'il n'y a pas si longtemps que ça, ils étaient allemands.
14: C'est vrai, c'est
20: donc ils ont encore des noms un peu étranges comme vous l'avez cité et voilà. Et l'Allemagne, pourquoi? Parce que on a un vrai déficit de professeurs d'allemand, puisque beaucoup de gens font de moins en moins allemand au collège. Donc
14: c'est vrai que c'est une réalité dans l'éducation nationale.
20: C'est un problème, enfin pour ceux qui veulent faire allemand, c'est un problème.
14: Et vous parlez donc allemand, Manu Payet, en fait, dans la vie?
15: Non, pas du tout.
14: D'accord.
15: Du tout.
14: Alors évidemment, il y a eu un gros travail sur le casting. Pour ce premier film, Léo Grandpéré, vous n'avez pas choisi la facilité, puisque la majeure partie de vos comédiens sont des enfants, enfin des adolescents. Techniquement, déjà, en quoi ça complique les choses sur un tournage?
20: D'un point de vue logistique, on a beaucoup moins de temps de travail effectif avec eux, puisqu'on a 4 heures par jour à partir du moment où ils arrivent sur le plateau. Mmh. Donc, habillage, maquillage,
14: c'est très peu.
20: C'est
14: très peu, 4 heures pour
20: une journée. Et puis en juillet, on en a 6, parce qu'on est en période de vacances scolaires, mais c'est ça la complication. Après, ça a un gros avantage, les enfants, c'est que ça impose un rythme auquel les adultes sont obligés de se caler. Et donc du coup une dynamique qui est assez qui est porteuse de quelque chose d'assez solaire. Moi j'ai pas vu ça comme un désavantage.
14: Bien sûr, tous ces enfants, il faut les caster. Tatiana Vial, vous êtes donc directrice de casting et c'est à vous qu'on doit la distribution de ce film, sauf Manu Payet, c'est pas vous qui l'avez choisi.
15: Elle m'aurait pas pris sinon.
21: Oui, c'est ça. J'ai les rôles adultes sauf Manu et Mélin.
20: Manu et Mélra Bédia, mais tout le reste c'est Tatiana. Ouais.
14: Et alors c'est quoi exactement, on va expliquer à nos auditeurices, le travail d'une directrice de casting? Voilà, simplement on pense instinctivement à faire passer des castings, mais c'est pas que ça.
21: C'est déjà savoir à qui on les fait passer, c'est-à-dire avoir des idées, lire le scénario, avoir des idées. Après, effectivement, faire venir des acteurs pour passer des castings. Pour le casting en général, c'est quand même l'idée pour moi de former une troupe. C'est pas seulement des personnes isolées, c'est vraiment, il faut que le casting ait un sens dans son ensemble. Mmh. C'est vraiment l'idée de la troupe au théâtre, et même si c'est des gens qui jouent pas ensemble, au final, parce qu'ils sont pas dans les mêmes scènes, il y a quand même, bon là en plus avec les enfants, c'était vraiment une troupe d'enfants, mais voilà, il faut que ça ait un sens dans son ensemble.
14: Mmh. Manu Payet, vous passez encore des castings?
15: Non, parce que non, c'est pas un grand privilège. C'est surtout parce que je l'ai réussi jamais. J'ai jamais été pris sur un casting.
14: Non, c'est pas vrai.
15: Jamais.
14: C'est pas une blague.
15: Non, c'est pas une blague. J'en ai encore.
14: Vous avez raté tous vos castings.
15: Tous.
21: Alors moi, je pense qu'on peut rater un casting et être pris.
14: Ah d'accord, et ça voilà. Veut dire quoi en fait rater un casting
21: bah, ça veut dire qu'on peut être vraiment pas du tout à son maximum, arriver et voilà. Et ceci dit, tout d'un coup, incarner un personnage de manière à ce que là ça soit évident pour tout le monde que c'est la bonne idée. Et on peut par contre déchirer, être vraiment génial à un casting et ne pas être pris.
14: C'est ce qui vous est arrivé.
15: Oui. Donc, même c'est réponse 2 pour moi. Ouais.
14: Est-ce que tous ces enfants qu'on voit dans le film ont envie de continuer dans le cinéma? Est-ce que c'est un vrai désir aujourd'hui dans la nouvelle génération de faire du cinéma?
21: Je pense pas.
20: Il y en a qui ont demandé à la fin, mais il y en a d'autres qui ont aimé l'expérience, mais qui... Peut-être qu'il y en a qui ont envie de jouer de la trompette à la fin, qui n'en jouaient pas au début. Donc je pense qu'il y a quand même d'autres. Et pour le coup, d'être sur un plateau, ça permet de découvrir l'image, le son, la régie, directrice de casting.
14: Bien sûr. Bah tiens, d'ailleurs, comment on devient directrice de casting? Est-ce qu'il y a un chemin, une formation
21: ou... Alors, il n'y a pas de formation. Je pense que les chemins sont assez multiples. Moi, j'ai vraiment fait ce métier presque par hasard. En fait, un ami qui faisait un film m'a dit « Moi, je voudrais quelqu'un qui ait jamais fait ça. » Parce que de toute façon, à tous les postes, je veux des gens qui débutent. Voilà, et je veux des acteurs qui aient jamais joué. Enfin, donc, et j'ai commencé comme ça, puis après, les choses se sont enchaînées.
14: Vous connaissiez Tatiana Vial? Parce oui, qu'elle est très connue dans le métier, on explique.
15: Connue et redoutée.
14: Redoutée?
15: Non, c'est pas vrai, je dis ça pour la taquiner. Non, moi j'adore travailler avec les... Non mais elle impressionne. Tatiana peut impressionner dans le sens où tu peux craindre qu'elle détient une vérité sur, par exemple, quand on est en train de faire passer des essais à la comédienne Selma Rodeau, finalement, qui aura été choisie, qui va jouer ma fille, j'en ai vu plusieurs. Ben, quand je fais passer des essais, je joue aussi. Et elle nous regarde tous les deux.
14: Et comme vous avez raté tous vos castings, vous aviez un peu l'impression.
15: Je me dis, je ne sais pas ce qu'elle est en train de penser de ce que je suis en train de faire. Mais bon, et après je me dis, bon mec, tu vas pas commencer à jouer. Aide la comédienne, n'essaye pas d'impressionner Tatiana. Tu es déjà sur ce film.
14: C'est
15: oui,
14: énorme.
15: Mais si elle bossait sur autre chose... Oui, effectivement. Donc alors, je donne deux couleurs. Non, je déconne, c'est ça.
14: Il était
15: mais
14: comment, vous essayez?
15: C'est impressionnant.
21: Bon, il était super.
14: Ah ben voilà, il était génial, comme l'a dit
15: le titre.
14: Voilà, on va se retrouver dans un instant après une chanson allemande qu'on retrouve dans le film Léo Grand-Perret, si je vous dis Nena.
20: Oui, bien sûr.
14: Alors allez-y pour le titre, vous vous souvenez, Manu?
15: En français, c'est 99.
14: Voilà, mais moi je vous demande en allemand.
15: J'ai vu Nanana.
14: Nortimain, Luftballon.
15: Ségolène.
14: Oui, je crois.
20: Luftballon, je crois que
14: c'est Luftballon, ça, voilà, c'est bon, ouais. C'est ça. Ouais. Allez, ben, on l'écoute et on se retrouve juste après pour la séquence Souvenirs sensoriels de tournage.

0: Nena à l'instant, oui, avec 99.
1: Non, il nous l'a fait en français.
0: On est chez nous.
1: Oui, on est chez nous. Ouais, voilà.
0: Je ne saurais pas le dire.
1: Nena sur votre radio ici, et ça tourne ce dimanche.
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1: Ça tourne avec l'équipe du film Devient Génial au cinéma mercredi prochain. Manu Payet, Léo Grandperret, Tatiana Vial. C'est l'heure de la séquence souvenir sensoriel de tournage. Manu Payet, en repensant au tournage de ce film, tourné donc en Alsace et en Allemagne l'été dernier, quelle odeur pouvez-vous faire remonter à la surface?
0: Alors attendez, il y en a plusieurs.
1: Eh oui.
0: Comme il a fait très chaud, il y a eu une autre espèce. On déjeunait souvent près d'un terrain de tir à l'arc. Il y avait une espèce de mélange de poussière et d'herbe assez finalement agréable. On dirait pas comme ça quand je le dis,
1: non, pas
0: mais
1: du tout.
0: Au nez, c'est délicieux. Et puis il y avait aussi, moi j'ai adoré la cantine de ce tournage.
1: Allez-y,
0: voilà.
1: Parlez-nous de la cantine.
0: Sinon, vous faites s'il faut faire une émission spéciale bouffe, parce que moi, je pourrais en parler pendant des heures. Moi, j'ai adoré. Et donc, j'étais parmi les premiers. Le matin, quand j'arrivais sur le plateau, comme je déjeune pas le matin, j'allais demander à la cantine ce qu'il allait y avoir au moment de,
1: c'est vrai,
0: la,
1: vous
0: de la coupure
1: déjà
0: déjeuner. Oui, pour savoir, pour rester animé, quoi. L'idée d'un moment manger quelque chose, quand
1: c'est
0: même.
1: C'est ça qui vous tient, c'est votre carotte, en fait, sur un tournage.
0: Un petit peu, oui. Moi, j'adore les chefs, j'adore les gens qui font manger pour les autres. Et je m'entendais très, très bien avec eux. C'était du super boulot à chaque fois.
1: Alors, changement d'ambiance, puisque vous, Léo Grandperret, l'odeur que vous retenez, c'est celle du gymnase.
3: Ouais, on a tourné très longtemps dans ce gymnase, ça sentait pas très bon, mais il y avait un... C'est bizarre, on s'attache à des choses parfois un peu qui sentent pas très bon, mais c'était des moments tellement géniaux pour moi que j'en ai retenu... Je pense que si je retournais dans ce gymnase aujourd'hui, j'aurais une espèce de nostalgie très forte, olfactive, parce qu'on était là et qu'on faisait mon premier film et que c'est extraordinaire.
1: Bah oui, la transpi, c'est votre Madeleine maintenant.
3: Exactement, et la transpi de ce gymnase-là.
1: Manu Payet, quel son retenez-vous de ce tournage?
0: Les enfants qui rigolent à l'arrière du bus, et puis nous qui sommes devant. Moi qui réalise encore une fois que j'ai grandi, que j'ai vieilli, que je suis plus assis derrière avec eux.
1: Tatiana Vial, quel mot avez-vous le plus prononcé pendant les phases de casting?
4: Je ne sais pas du tout répondre à cette question.
1: C'est vrai?
3: Je peux vous le dire.
1: Allez-y, Léo.
3: Elle dit, je ne comprends pas pourquoi cet iPad ne marche pas. J'avais mis des fichiers dans la Dropbox et ils ne sont pas accessibles.
4: Dropbox, oui, j'ai beaucoup prononcé Dropbox.
3: Je pense que Dropbox, c'est le mot qu'elle a le plus prononcé.
1: Pourquoi? Parce que vous utilisez un iPad pendant sur les castings?
3: Pour filmer. Ouais.
1: Vous filmez à l'iPad?
4: Ouais.
1: C'est plus les caméras ou les caméscopes?
4: Non, je trouve que l'image des iPads est beaucoup plus belle.
1: Tatiana Vial, à tous les comédiens qui nous écoutent, quel conseil vous pourriez donner à un comédien, là, comme ça, s'il doit préparer un casting? Quel est le conseil à retenir, selon vous?
4: Devenir avec lui-même, en fait, de ne pas essayer de... Moi, il y a une expression, entrer dans la peau du personnage, c'est une expression que je déteste.
1: Ah bon? Pourquoi?
4: Ouais, parce que le personnage n'a pas de peau, en fait. Il a la peau de l'acteur ou de l'actrice qui va l'interpréter. Donc, c'est ça, le casting, en fait. C'est de donner une peau à un personnage. Et plus on vient avec soi-même, plus on a de chances d'apporter quelque chose à un personnage qui va être remarqué.
1: Léo Grandperret, avec quoi avez-vous envie que les spectateurs repartent après avoir vu votre film?
3: J'ai envie qu'ils sortent de là en se disant qu'ils ont un peu rigolé, j'espère, et qu'ils sont, qu'ils se posent un peu plus de questions sur tous ces gens qu'on n'observe pas dans la société, comme les présidents de comités de jumelage, les profs d'allemand, les enfants qui font de la trompette et dont parfois on se moque un peu. J'ai envie qu'on se dise qu'on peut regarder les autres et vivre ensemble.
1: Manu Payet, avec quoi repartez-vous de ce projet?
0: Avec une certaine fierté, parce que j'aime beaucoup le film. Je pensais pas déjà qu'un jour je rendrais un hommage aux profs. Pour moi, les profs allaient à toujours être mes ennemis. J'ai passé beaucoup de temps de ma carrière scolaire en permanence.
1: C'est vrai? Vous avez pas beaucoup été en salle de classe?
0: Ils m'ont envoyé. Donc, ils m'ont envoyé. Parfois, je rentrais même pas. Ils me disaient, non, vous avez tout de suite en permanence. Je me souviens, c'était un prof de bio. Et puis, surtout, l'émotion de ce qu'a pu me dire Madame Motta, ma prof de français, Madame Matz, une autre prof de français, Madame Carayol, aussi une prof de français, Monsieur Winstra, un prof d'anglais. Je suis content de pouvoir leur rendre hommage aujourd'hui. Je crois qu'on s'est mal compris.
1: Et
0: je pense qu'on est dans une époque où le professeur doit être à nouveau mis en avant et célébré. Voilà, et embrassé. Donc ce film aussi est là pour ça. C'est pour ça que c'est un film familial, c'est une comédie, on y aura ri, et peut-être même verser sa petite larme. Ouais. J'espère, moi, quand ils sortiront de la salle, qu'ils prendront par la main, qui se feront un bisou. Moi je pense plutôt comme ça, dans ce genre-là.
1: Eh ben, c'est tout ce qu'on espère. C'est une comédie très réussie avec un casting génial. Les enfants sont vraiment très bien dirigés. Bravo, Devient génial. Première comédie de Léo Grandperret avec Manu Payet, Mel Rabedia, Marie-Julie Bop, Fred Hazan. Merci beaucoup, Manu Payet, d'être venu dans sa tour. Et vous êtes chez les confrères de France Inter tout à l'heure.
0: Oui, tout à l'heure. Alors tout à l'heure, justement, alors je veux pas pirater les programmes ici, mais.
1: On écoutera en replay.
0: Nous recevrons tout le cast de Devient génial.
1: Génial.
0: Voilà. Dans Studio Payet tout à l'heure à 18h.
1: Merci Léo Grandperret et bravo pour ce premier film.
3: Merci.
1: Et merci infiniment Tatiana Vial de nous avoir parlé de votre métier.
4: Merci.
1: De directrice de casting. À suivre l'actu près de chez vous. Merci d'écouter ici et très bon dimanche à tous. 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

Julien Clerc sur votre radio ici Poitou. Si on chantait tout de suite, ce sera Shakira et Burna Boy, Die Die. Mais juste avant, Maxime Le Forestier en Balaba.

0: C'était Maxime Le Forestier sur votre radio ici Poitou, en bas là-bas. Chez nous, rien ne se perd, tout se récupère. Et oui, direction les coulisses du festival Zéro Déchet de Poitiers. Ce sera le dimanche 28 juin de 10h à 18h et c'est gratuit. Ici ça marche, c'est Florian Lévesque qui pose des questions à un membre de l'association. On l'écoute.
1: Le 28 juin prochain, l'îlot Tison accueille la première édition du festival Zéro Déchet de Poitiers. Une journée gratuite, ouverte à tous de 10h à 18h. Pour découvrir des gestes concrets et accessibles pour réduire son impact sur l'environnement. Au programme des producteurs et artisans locaux, des alternatives réutilisables, des ateliers pour tous les âges, la création d'emballages en tissu pour ne plus avoir à jeter des emballages en carton. Bref, de quoi repartir avec de vraies idées à mettre en pratique dès le lendemain. J'ai demandé à Franck Hérault de l'association Zéro Déchet Poitiers ce qui a motivé la création de ce festival et ce qu'il espère que les visiteurs en retireront.
2: Il est né d'une grande réflexion depuis quelques années. Les anciens de l'association, enfin une partie, voulaient créer un festival pour mettre en avant les porteurs de solutions et dans un esprit festif pour montrer un peu le bon côté de la réduction des déchets plutôt que le mauvais côté punitif.
1: Alors justement, ce festival, il va se dérouler le 28 juin prochain à l'îlot Tison à Poitiers. Qu'est-ce qu'on va y retrouver pour cette première édition?
2: On va avoir deux moments d'intervention, une introduction par Chloé de Zéro Waste France et normalement un élu de Grand Poitiers qui devrait venir pour un peu nous présenter les déchets au niveau national et au niveau local. On aura une deuxième table ronde avec des porteurs de solutions pour nous montrer un peu les côtés positifs et ce qui se fait dans le département. Et à côté de ça, il y aura un village avec des stands, des animations comme nous on propose toute l'année de sensibilisation avec des jeux, des ateliers. Et bien sûr, pour que le festival soit festif, on aura également de la musique.
1: Est-ce que vous sentez que la question du déchet et notamment du recyclage, entre autres, est plus présente dans la tête des Poitevins ces dernières années?
2: Alors le recyclage, je ne sais pas. Nous, on s'attaque plus aux déchets, enfin on s'attaque entre guillemets plus aux déchets à la source, parce que pour nous, le meilleur déchet, c'est celui qu'on produit. Ouais. C'est là où on est le plus efficace. Nous, on est plus militants de la réduction à la source. Et les gens qu'on sensibilise souvent nous disent que la poubelle, les ordures ménagères a beaucoup diminué chez eux, alors que la poubelle de tri a beaucoup augmenté.
1: Ouais, ce constat, il est toujours d'actualité ces dernières années. Il n'y a pas vraiment eu de baisse sur ce côté-là.
2: Non, a priori, c'est qu'il faut revoir un petit peu ces modes de consommation. Donc, c'est pas toujours très très simple de se lancer. On conseille d'y aller par étapes, pas à pas, de pas vouloir bouleverser toute sa vie d'un seul coup, mais d'essayer les petites choses les plus simples, enfin qui nous paraissaient plus simples au début.
1: Ouais, des petites solutions, des petits tips pour permettre aux gens pas à pas de réduire et de vraiment avoir un impact positif sur notre environnement. C'est justement ce qu'on va découvrir ce 28 juin.
2: Oui, c'est ça, sur l'environnement, sur aussi notre santé, parce que qui dit déchets, alors surtout en plastique, dit aussi pollution contre les microplastiques, ce qui traîne dans les rues, même si ça n'a rien à y faire, ben, on trouve quand même des déchets par endroit. Enfin voilà, le déchet nous emmène quand même pas mal de problèmes environnementaux et au niveau de la santé.
1: Le festival Zéro Déchet, c'est dimanche 28 juin prochain à l'îlot Tison à Poitiers. Ça se passe de 10h à 18h et pour info, l'entrée est gratuite.
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1: Zao de Sagazan pour un voyage torride dans le ciel avec Issy Poitou. Mais quelle voix, c'était la symphonie des éclairs, bien sûr. On va chanter ensemble avec Boulevard Désert. La magnifique chanson Bruxelles vous attend dans moins de 10 minutes. Et d'ici là, Survivor, Eye of the Tiger.
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1: Très bon après-midi et bon week-end, il est 14h. Toute l'info en France et partout dans le monde en 90 secondes avec Benjamin Mathieu.
2: Une nouvelle vague de chaleur avec des températures qui dépassent les 35 degrés aujourd'hui. Elle va durer entre 8 et 10 jours alors que demain débutent les épreuves du baccalauréat. Édouard Geffray, le ministre de l'Éducation nationale, souhaite ce matin que plus aucun examen ne se déroule l'après-midi pour éviter les salles d'examen surchauffées. Un homme est mort et un autre a été grièvement blessé lors d'une rixe au couteau survenue hier soir à Clermont-Ferrand dans le Puy-de-Dôme. Des témoins ont tenté de prodiguer un massage cardiaque sans succès. Un incendie en Corse près de Porto Vecchio, 40 hectares brûlés selon les informations de ICI RCFM, mais aucune habitation n'a été touchée. Donald Trump affirme de nouveau que les États-Unis vont signer un accord avec l'Iran aujourd'hui sur le Moyen-Orient. Il affirme également la réouverture immédiate suite à cette signature du détroit d'Ormuz, ce qui aurait une incidence importante sur le prix de l'essence. La France qui maintient, elle, son porte-avions, le Charles de Gaulle, dans cette zone au Moyen-Orient, déclare ce matin le chef d'état-major des armées. En foot, la Coupe du Monde, le duel des extrêmes ce soir entre l'Allemagne, 4 fois vainqueur de la compétition, face au néophyte Curaçao, une petite île des Caraïbes, qualifiée pour la première fois à la Coupe du Monde. Le match est à 21h. Et puis la dernière étape du tour Auvergne-Rhône-Alpes, Paul Sexa sera bien au départ malgré sa chute hier à 70 km/h. On n'abandonne pas, dit le phénomène français de 19 ans à l'adresse des supporters qui étaient postés ce matin devant le quart de la formation. Et puis c'est la journée mondiale des donneurs de sang juste avant l'été. On a besoin de vous. Allez sur le site dondusang.org.
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4: Entre 30 et 32 degrés cet après-midi, préparez vos brumisateurs. Un bon entraînement pour la semaine puisqu'il va faire environ 30 toutes les après-midi. Donc on s'hydrate et on profite de son dimanche, pourquoi pas, pour aller marcher au bord du Clain ou de la Sèvre. Tiens, ça rafraîchit un petit peu les rivières. Pas de panique, la nuit, le thermomètre chute quand même à entre 16 et 17 degrés. Et ce soir, ça descendra à 23-25 degrés.
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0: On voyage beaucoup direction la Californie à l'instant avec Toto et Rosanna sur votre radio ici. J'espère que vous passez un bon week-end. On a trois chansons françaises à la suite qui arrivent. On écoutera Les Enfoirés, L'île au trésor, Philippe Lafontaine, Cœur de loup et d'abord Axel Red avec Ma prière.
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0: Encore un tube sur votre radio, ici Philippe Lafontaine, Cœur de Loup. On retrouvera Stevie Wonder ou encore Patrick Fiori juste après quelques infos locales et pratiques tout près de chez vous.
1: Vous avez chanté moi aussi mes petits cœurs de loup, Philippe Lafontaine sur votre radio ici Poitou. C'est un événement culturel majeur en Poitou. Dans une semaine, le Salon du Livre de Montmorillon commence. La Cité de l'Écrit et la Place Leclerc se transformeront en librairie géante avec pas moins de 24 autrices et auteurs attendus. Quand même, parmi les autrices et auteurs présents, on a qui ? On a François-Olivier Gébert, Mireille Calmel, Nathalie Saint-Cricq, Harry Roselmack ou Gilles Paris, et des auteurs du coin également avec Michel Cordebeuf, Luc Turlan ou encore François Salone, pour ne citer que ces noms-là. À noter qu'en plus de l'espace consacré à la littérature, il y a deux autres espaces, l'un consacré à la jeunesse et l'autre en BD, donc on n'hésite pas à y aller en famille tranquillement. Rencontre, dédicace, débat et atelier pour les enfants, il y a de quoi faire. C'est ce samedi. Ce sera donc dans une semaine à Montmorillon, au Salon du Livre, avec votre radio locale, ici Poitou.
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0: Madonna Who's That Girl sur votre radio ici. Elle a créé la surprise en faisant un concert de 15 minutes à Times Square à New York, comme ça sans prévenir. Dingue Madonna. Dans un instant sur votre radio ici, Freddie Mercury, Louane et Eddie Mitchell.
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1: Très bon après-midi, merci de nous avoir choisis, il est 15h. Toute l'info en France et dans le monde en 90 secondes avec Benjamin Mathieu.
2: Plus qu'une heure de patience avant de savoir quel équipage va franchir la ligne en vainqueur pour les 24 heures du Mans. Pour l'instant, c'est la Toyota numéro 7 au volant de Nick De Vries qui mène. 300 000 spectateurs sont réunis dans la Sarthe sous un soleil de plomb pour la 94e édition de cette course mythique que vous pouvez suivre en direct sur Ici Mène. La course sous le soleil et la chaleur. Une nouvelle vague de chaleur débute en France. Elle va durer 8 à 10 jours et sera plus importante que celle du mois de mai. De nouveaux records vont être battus. On fait le point sur cette semaine caniculaire à venir sur ici.fr. Emmanuel Macron sera l'invité du journal de 13h de TF1 demain pour l'ouverture du sommet du G7 à Évian. Un sommet en Haute-Savoie avec Donald Trump, le président américain qui affirme qu'un accord de paix est sur le point d'être signé avec l'Iran aujourd'hui. Yaël Braun-Pivet réitère son appel à un MeToo des enfants. La présidente de l'Assemblée nationale se dit favorable à l'examen rapide d'une loi transpartisane, dite loi intégrale contre toutes les violences sexuelles sexiste pour éviter un nouveau drame comme celle de la petite Liana. La députée RN Marine Le Pen pointe, elle, la responsabilité essentielle du politique dans la mort de la jeune fille dans le Gers, estimant aujourd'hui que le garde des Sceaux Gérald Darmanin aurait dû présenter sa démission. Et puis il n'y a pas eu de miracle pour le cycliste Paul Sexas. Il abandonne lors de la dernière étape du Tour Auvergne-Rhône-Alpes. Sixième du général, le cycliste avait lourdement chuté hier.
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4: Entre 30 et 32 degrés cet après-midi, préparez vos brumisateurs. Un bon entraînement pour la semaine, puisqu'il va faire environ 30 toutes les après-midi, donc on s'hydrate et on profite de son dimanche, pourquoi pas, pour aller marcher au bord du Clain ou de la Sèvre. Tiens, ça rafraîchit un petit peu les rivières. Pas de panique, la nuit, le thermomètre chute quand même à entre 16 et 17 degrés et ce soir, ça descendra à 23-25 degrés.
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0: Bon dimanche à l'écoute de votre radio, ici Small Town Boy, ça c'est 100% années 80 et Bronski Beat, d'ailleurs rendez-vous tout à l'heure à 19h pour faire le plein de tubes des années 80. Dans un instant, trois chansons françaises à la suite, Bernard Lavillier en duo avec Nicoletta, Gaëtan Roussel et Tout s'en va, ça c'est une nouveauté ici, et puis Johnny, Requiem pour un fou.
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0: plus beaux duos sont sur votre radio. Ici, Idée Noire à l'instant avec Bernard Lavillier et Nicoletta. Vous allez retrouver Les Innocents juste après quelques infos pratiques, tout près de chez vous sur votre radio, ici.
1: Les Idées Noires de Bernard Lavillier avec Nicoletta. Avec nous, vous ne pourrez pas avoir Les Idées Noires puisque vous écoutez ici Poitou. Et on vous donne plein d'idées de sortie puisque quand l'été est de retour, ils sont là. Aussi, bientôt préparez-vous à sillonner la Vienne pour faire voyager vos papilles tout en consommant local. L'idée, cette année encore, à nouveau, c'est que vous arrivez sur le marché, vous choisissez vos produits à emporter ou à consommer sur place. Dans une ambiance festive et conviviale, qu'est-ce que c'est ? Ce sont les marchés de producteurs de la Vienne. Ils ont repris fin mai, début juin avec ici Poitou. Mais le gros de la saison est encore devant nous et ça fait plaisir. Reprise de la tournée le 1er juillet. Nous irons notamment à Loudun, Vouillet, Châtellerault, Chabournay, Noyer, Maupertuis. Et ça, ce ne sont que les premières villes de la tournée. La liste complète est sur le site de la Chambre d'agriculture de la Vienne, organisatrice de l'événement qui se déroule partout dans le département jusqu'au 17 septembre avec votre radio locale ici, Poitou. D'ailleurs, restez à l'écoute et jouez avec nous. Pourquoi ? Parce qu'on vous offre bientôt de quoi aller faire vos petites emplettes sur le marché des producteurs de la Vienne.
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0: un amoureux de la Corse comme nous. C'est Julien Doré et Porto Vecchio à l'instant sur votre radio ici. Il y aura 3 titres à la suite pour arriver jusqu'aux infos de 16h. On écoutera Billy Paul, Me and Mrs. Jones, Mylène Farmer, sa nouvelle chanson, extrait du prochain album, et Dire Straits pour tracer la route avec Walk of Life.
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1: Bon week-end, bon après-midi, il est déjà 16h. Toute l'info en France et partout dans le monde en 90 secondes avec Benjamin Mathieu.
2: Les derniers tours de piste aux 24 heures du Mans. La course automobile mythique dans la Sarthe s'achève. C'est encore très serré, mais avantage aux deux Toyota. La 7 qui mène devant la BMW et la deuxième Toyota, la 8 qui est troisième. 300 000 téléspectateurs attendent avec impatience la fin de cette course. Les derniers tours sont à suivre sur Ici Maine. Une nouvelle vague de chaleur débute. Elle va durer entre 8 et 10 jours avec des températures encore plus chaudes que fin mai dès mercredi prochain. Alors que demain débutent les épreuves du baccalauréat avec l'épreuve de philosophie. Édouard Geffray, le ministre de l'Éducation nationale, souhaite que plus aucun examen ne se déroule l'après-midi pour éviter justement ces salles d'examen surchauffées. Le sommet du G7 s'ouvre demain à Évian. Près de 16 000 policiers, gendarmes, militaires, pompiers et gardes frontières sont mobilisés pour former une bulle sécuritaire. Emmanuel Macron, qui sera l'invité du journal de 13h en direct de Haute-Savoie demain. Et puis on apprend également qu'il s'entretiendra avec Donald Trump l'après-midi avant l'ouverture du sommet. À la Coupe du Monde de football, le duel des extrêmes ce soir à 21h entre l'Allemagne, 4 fois vainqueur de la compétition, face au néophyte Curaçao, une petite île des Caraïbes qualifiée pour la première fois de leur histoire à la Coupe du Monde. Il n'y a pas eu de miracle en cyclisme. Paul Sexas a abandonné lors de la dernière étape du Tour Auvergne-Rhône-Alpes. Sixième du général, le cycliste français avait lourdement chuté hier. Et puis c'est la journée mondiale des donneurs de sang. Le FC alerte, les réserves sont faibles. Si vous voulez donner, allez sur le site dondesang.eff. fs.santé.fr.
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3: Entre 30 et 32 degrés cet après-midi, préparez vos brumisateurs. Un bon entraînement pour la semaine puisqu'il va faire environ 30 toutes les après-midi, donc on s'hydrate et on profite de son dimanche, pourquoi pas, pour aller marcher au bord du Clain ou de la Sèvre. Tiens, ça rafraîchit un petit peu les rivières. Pas de panique, la nuit, le thermomètre chute quand même à entre 16 et 17 degrés et ce soir, ça descendra à 23-25 degrés.
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témoin de Jeanne Masse sur votre radio, ici Poitou. Oui, et qui vous sauve de la chaleur pour vous changer les idées? Ici Poitou, c'est nous. On donne de la voix avec No Doubt et le mythique Don't Speak. Mais d'abord, est-ce que vous êtes plutôt famille ou pas? À vous de choisir avec Charles Doré.

0: No Doubt, Don't Speak sur votre radio ici Poitou. Mais comment est-ce qu'on peut bien communiquer avec son compagnon à quatre pattes? Florian Lévesque a testé pour nous d'aller voir un comportementaliste animalier. C'est Olivier Lotte.
1: Un chien a des comportements quelquefois qui sont pas forcément appréciés en société. Et donc, l'idée, c'est de réduire les mauvais comportements et mettre en place des bons comportements.
2: Un chien, alors, une fois, on parle de chien agressif. Est-ce qu'on peut les changer?
1: Oui, on peut les changer. Alors, un chien agressif, c'est une étiquette. Moi, ce qui m'intéresse, c'est clairement le comportement. À quel moment est-ce qu'il mord? Dans quel contexte? Et en modifiant ce contexte, on s'arrange pour que le comportement n'apparaisse pas. Ensuite, on peut le mettre en place un nouveau comportement. Ça prend du temps. C'est une thérapie comportementale. Mais en effet, on obtient d'excellents résultats, en réalité, avec le temps. Et le travail.
2: Qu'est-ce que tu leur proposes aux propriétaires qui viennent avec leur chien? Qu'est-ce que tu leur proposes?
1: En premier lieu, j'aime construire une relation et enrichir cette relation, de manière à ce qu'il y ait vraiment une connivence qui se mette en place entre les deux. Et puis ensuite, je fais les choses pour que le chien joue un rôle social dans sa cellule familiale. Ce qui est important, c'est que le chien rende des services parce que ça lui fait plaisir.
2: Tout à l'heure, je t'ai vu faire tomber un chiffon. Le chien t'a apporté naturellement, sans que tu lui demandes, le chiffon.
1: Ouais, elle a compris ça, et donc je cultive ça, bien sûr, mais dès qu'on va dans le jardin, je fais tomber un outil, ça peut être un arrosoir, un gant, et elle sait qu'elle doit me rapporter les choses.
2: Et ça leur plaît aux chiens, ça les stimule, ils aiment bien ce côté-là de se dépenser et de se rendre utile.
1: Là, ils ont un cerveau qui est très proche du nôtre, donc il faut stimuler ce cerveau en réalité. Et un chien qui mange et qui dort toute la journée, il est pas super heureux. Hein. Il a besoin et d'être reconnu par son groupe, donc de jouer ce fameux rôle social, et puis surtout, il a un cerveau qui a besoin d'être motivé, en fait. Il a besoin d'apprendre des choses.
2: Là, on a Aria, qui a 4 ans, qui est avec nous.
3: Qui vient de l'SPA de Poitiers. Hein.
2: Qui vient de l'SPA de Poitiers, très bien, et qui est très mignonne et très à fond, en fait.
1: Elle est plus connectée que mon téléphone, en fait. Elle cherche le regard en permanence parce qu'elle a envie de faire des choses.
2: Elle est assise devant nous, elle ne bouge pas, les oreilles bien dressées. Coucou Aria, qu'est-ce qu'on peut lui faire faire comme exercice? Parce que franchement, il y a plein de petites choses sympas.
1: Alors nous, on a l'habitude de terminer les exercices par un son de cloche, en fait, ce qui marque la fin de la session. Elle le sait, donc ça c'est quelque chose que tu peux demander si tu veux te tester.
2: Oui, parce qu'on a une petite cloche qui est un peu plus loin, qui est accrochée à un fil, et du coup, si je lui dis Aria, va sonner la cloche. Et je vous jure que c'est réalisé sans trucage, avec sa petite patoune. Elle a mis un petit coup dans la cloche. Aria, va chercher la casquette. Et elle apporte la casquette. C'est incroyable. Alors, le but, c'est pas d'en faire des animaux de cirque, mais ça prend combien de temps à éduquer un chien à décrypter son comportement et à faire en sorte qu'il veuille s'adapter à ce qu'on lui demande?
1: Alors, merci de préciser que c'est pas pour faire un animal de cirque, ça c'est important. L'idée, c'est juste de l'intégrer à ma vie et de lui montrer que j'ai besoin d'elle et qu'elle me rende des services. Ça, c'est une première chose. Ensuite, combien de temps ça prend? En fait, ça va assez vite.
2: Tu peux lui demander n'importe quoi, elle le fera?
1: Ouais, je pense qu'elle a un répertoire qui est assez large. Ouais.
2: Alors, je vais tester un truc, je suis pas sûr que ça marche. Aria, envoie un message à mon directeur et dis-lui que je suis malade. Non, elle veut manger la bonnette. Dommage, je vais devoir retourner au boulot.
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0: fait chaud et Laurent Voulzy l'a bien compris, Désir Désir sur votre radio ici Poitou. Michael Jackson pour vous ambiancer en ce dimanche après-midi et d'ici là, M. Pokora quand même.
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0: petit classique Michael Jackson sur votre radio ici Poitou. Don't stop till you get enough.
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0: 40 ans déjà, on a du mal à le croire, mais le Festival ludique international de Parthenay en est déjà à son 40e anniversaire. Comment fait-il pour rester aussi jeune? Peut-être parce que ça fait 40 ans qu'il cultive et stimule notre âme d'enfant. Des villages thématiques, des jeux, des tournois, des créations inattendues à tester. C'est ce qui vous attend, mais aussi des jeux de société, des jeux de pistes et de stratégie. 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Ici Poitou, votre radio locale, c'est aussi celle du 40e Festival ludique international de Parthenay. Du 8 au 19 juillet, on a hâte.
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0: Chameau, chapitre ou chahuteur, nos chats règnent en maître dans nos foyers. Et pourtant, nous en sommes tous baba. La preuve tout de suite avec Fred Ballard. Et c'est Charlot dans l'humour en tube.
1: Mire, il est dingue de moi, il m'a choisi, voyez-vous.
2: Ah, mais merde.
1: Tu mords pas ton père ? Voilà, il mord son père.
3: Ah bah oui, mais quand on a un père qui s'appelle Daniel Prévost, il faut savoir mordre le père pour se faire une place au soleil et sur le canapé. Mimir a beau faire le maximum de bruit pour marquer son territoire, ses humains en redemandent.
1: La nuit, ça c'est formidable, on est en train de dormir tranquillement et d'un seul coup, on entend des notes. Eh bien c'est Mimir qui est en train de jouer un nocturne de Frédéric Chopin. Je vais tout dire sur toi, voilà, monsieur est un voleur de cacahuètes et de saucissons. Alors là, je lui dis, vous êtes un crétin, vous êtes un minable, c'est scandaleux. Quand je suis en colère, je le vouvoie.
3: Voilà, bah, ça c'est un bon début hein, dans l'apprentissage du chat à part d'heure. Un vouvoiement et quelques insultes bien envoyées, ça vous remet les idées en place. Et c'est ce qu'on va conseiller à Jérémy Crédville pour son chat noctambule.
4: À 5h du mat, dans la maison, devant la porte d'entrée. Toi, la tête dans le cul, tu descends, tu ouvres la porte, tu crois qu'il va sortir ? Non, il va se lécher le cul dans le canapé. Non. Et c'est l'être le plus aimé de la maison, attention. Hein. Il gueule à 5h du mat, il se lèche le fiac dans le canapé. Je fais ça une fois, divorce, mais bon.
3: Alors, effectivement, il y a un petit risque que ce comportement soit assez mal interprété par le conjoint humain. En plus, il faut être très souple et on n'est pas à l'abri d'un petit lumbago. Donc, laissons nos chats nous mener par le bout du nez et nous faire marrer tout au long de l'année. Chat mange pas de pain. Chat mange des croquettes, en revanche.
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0: Vous êtes déchaînés, mes petits Poitevins et mes petites deux Sévriens. Alain Chamfort sur votre radio, ici Poitou. Un peu de chanson italienne pour se la couler douce en ce dimanche après-midi. Ce sera Sarà perché ti amo. Mais avant, Christophe Maé, La Lune.
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1: Sara Pelke, Tiamo, Ricky et Poveri. 17h sur votre radio, ici Poitou. Michel Berger et sa groupie vous attend. Mais d'abord, place à l'info en 90 secondes, en France et dans le monde.
2: Jusqu'à 38 degrés à Nevers, 37 à Paris au Brive ou encore 36 à Lyon et 35 à Toulouse. Voilà ce que prévoient les prévisionnistes météo pour jeudi prochain. La France va vivre une nouvelle vague de chaleur en milieu de semaine. Les températures seront plus élevées que fin mai. Alors que demain débutent les épreuves du baccalauréat avec l'épreuve de philosophie, Édouard Geffray, le ministre de l'Éducation nationale, souhaite que plus aucun examen ne se déroule l'après-midi pour éviter les salles d'examen surchauffées. Le sommet du G7 s'ouvre demain à Évian. Près de 16 000 policiers, gendarmes, militaires, pompiers et gardes frontières sont mobilisés pour former une sorte de bulle sécuritaire. Emmanuel Macron sera demain l'invité du journal de 13h en direct de la Haute-Savoie. Il s'entretient ensuite avec le président Donald Trump avant l'ouverture du sommet. Et de l'autre côté du lac Léman, une manifestation contre le G7 est-elle organisée à Genève. Le département de la Corrèze a rendu hommage à Bernadette Chirac aujourd'hui, l'un à Corrèze, l'autre à Clairgoût, pour dire au revoir à l'ancienne première dame. Elle a été conseillère municipale à la mairie de Sarran, mais surtout conseillère générale du canton à partir de 1979, mandat qu'elle a exercé pendant 36 ans. L'épilogue des 24 heures du Mans, la Toyota numéro 7 l'emporte à l'issue d'une course extrêmement disputée. L'équipage composé du japonais Kamui Kobayashi, du britannique Mike Conway et du néerlandais Mike de Vries s'est imposé avec seulement 10 secondes d'avance. Et puis en Formule 1, c'est Lewis Hamilton qui l'emporte à Barcelone.
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1: Entre 30 et 32 degrés cet après-midi, préparez vos brumisateurs. Un bon entraînement pour la semaine puisqu'il va faire environ 30 toutes les après-midi. Donc on s'hydrate et on profite de son dimanche, pourquoi pas, pour aller marcher au bord du Clain ou de la Sèvre. Tiens, ça rafraîchit un petit peu les rivières. Pas de panique, la nuit, le thermomètre chute quand même à entre 16 et 17 degrés. Et ce soir, ça descendra à 23-25 degrés.
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Dimanche, vous faites ce que vous voulez. Alors oui, vous avez eu raison de monter le son à fond et de chanter La Groupie du Pianiste avec Michel Berger. Quel amour, de quoi vous mettre de bonne humeur. Le karaoké, ce n'est pas fini puisque Hotel California de Eagles vous attend. Mais d'abord, Oria avec Soirée mondaine sur Ici Poitou.

0: Chez nous, rien ne se perd, tout se récupère. Et oui, direction les coulisses du festival Zéro Déchet de Poitiers. Ce sera le dimanche 28 juin de 10h à 18h et c'est gratuit. Ici ça marche, c'est Florian Lévesque qui pose des questions à un membre de l'association. On l'écoute.
1: Le 28 juin prochain, l'îlot Tison accueille la première édition du festival Zéro Déchet de Poitiers. Une journée gratuite, ouverte à tous de 10h à 18h pour découvrir des gestes concrets et accessibles pour réduire son impact sur l'environnement. Au programme, des producteurs et artisans locaux, des alternatives réutilisables, des ateliers pour tous les âges, la création d'emballages en tissu pour ne plus avoir à jeter des emballages en carton. Bref, de quoi repartir avec de vraies idées à mettre en pratique dès le lendemain. J'ai demandé à Franck Hérault de l'association Zéro Déchet Poitiers ce qui a motivé la création de ce festival et ce qu'il espère que les visiteurs en retireront.
2: Il est né d'une grande réflexion depuis quelques années. Les anciens de l'association, enfin une partie, voulaient créer un festival pour mettre en avant les porteurs de solutions et dans un esprit festif pour montrer un peu le bon côté de la réduction des déchets plutôt que le mauvais côté punitif.
1: Alors justement, ce festival il va se dérouler le 28 juin prochain à l'îlot Tison à Poitiers. Qu'est-ce qu'on va y retrouver pour cette première édition?
2: On va avoir deux moments d'intervention, une introduction par Chloé de Zéro Waste France et normalement un élu de Grand Poitiers qui devrait venir pour un peu nous présenter les déchets au niveau national et au niveau local. On aura une deuxième table ronde avec des porteurs de solutions pour nous montrer un peu les côtés positifs et ce qui se fait dans le département. Et à côté de ça, il y aura un village avec des stands, des animations comme nous on propose toute l'année de sensibilisation avec des jeux, des ateliers et bien sûr pour que le festival soit festif, on aura également de la musique.
1: Est-ce que vous sentez que la question du déchet et notamment du recyclage entre autres est plus présente dans la tête des Poitevins ces dernières années?
2: Alors le recyclage, je ne sais pas, nous on s'attaque plus aux déchets, enfin on s'attaque entre guillemets plus aux déchets à la source parce que pour nous le meilleur déchet c'est celui qu'on produit.
1: Ouais.
2: C'est là où on est le plus efficace. Nous on est plus militants de la réduction à la source et les gens qu'on sensibilise souvent nous disent que la poubelle, les ordures ménagères a beaucoup diminué chez eux alors que la poubelle de tri a beaucoup augmenté.
1: Ouais, ce constat il est toujours d'actualité ces dernières années, il n'y a pas vraiment eu de baisse sur ce côté-là?
2: Non, a priori, après c'est qu'il faut revoir un petit peu ces modes de consommation, donc c'est pas toujours très très simple de se lancer. On conseille d'y aller par étapes, pas à pas, de ne pas vouloir bouleverser toute sa vie d'un seul coup, mais d'essayer les petites choses les plus simples, enfin qui nous paraissaient plus simples au début.
1: Ouais, des petites solutions, des petits tips pour permettre aux gens pas à pas de réduire et de vraiment avoir un impact positif sur notre environnement, c'est justement ce qu'on va découvrir ce 28 juin.
2: Oui, c'est ça, sur l'environnement, sur aussi notre santé, parce que qui dit déchets, alors surtout en plastique, dit aussi pollution entre les microplastiques, ce qui traîne dans les rues, même si ça n'a rien à y faire, ben, on trouve quand même des déchets par endroit. Enfin voilà, le déchet nous emmène quand même pas mal de problèmes environnementaux et au niveau de la santé.
1: Le festival Zéro Déchet, c'est dimanche 28 juin prochain à l'îlot Tison à Poitiers. Ça se passe de 10h à 18h et pour info, l'entrée est gratuite.
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0: Dijon, c'était Danson sur Ici Poitou. Elle enflamme l'actualité avec ses concerts pris d'assaut à l'automne 2026. Elle sera en France en septembre et en octobre. Ce sera à La Défense, Paris Arena. Et si vous n'avez pas eu la chance d'avoir des places, son directeur artistique Eric Benzi propose un show hommage à la reine avec toutes ses chansons. Ce sera le 9 octobre prochain au Futuroscope Arena et le 12 janvier à La Clameur à Niort.
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Alex Warren sur votre radio, ici Poitou, c'était Fever Dream. Une balle si passionnée et un objectif, en mettre le plus possible dans le panier. Le basket 3-3, c'est un sport de rue, dérivé du basket. Mais ici, ce ne sont pas deux équipes de 5 qui tentent de marquer dans le panier d'en face. 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

0: Jérémy Frérot, adieu sur votre radio, ici Poitou. Les Bee Gees et les Rita Mitsouko pour danser, c'est la fièvre du dimanche. On n'aura pas eu de mal à la choper celle-ci, vu le thermostat. Stéphane Bern vous emmène voyager dans le temps, le meilleur de ses histoires le week-end. On part au 19e siècle.
1: Imaginez un adolescent qui veut simplement lire, mais à qui personne n'a jamais donné les bons outils. Alors, il décide de les inventer. Nous sommes en 1825 à Paris, à l'Institut des Jeunes Aveugles. À seulement 16 ans, Louis Braille trace l'aboutissement de mois de travail acharné. Il vient de peaufiner un système de points en relief, simple et logique. Et je ne parle pas de son acné, non, même si à 16 ans, elle devait être aussi en relief.
2: Tu as vu mon joli teint ? Je le soigne tous les jours avec l'eau précieuse.
1: 12 ans plus tôt, un accident dans l'atelier de son père l'a rendu aveugle. Depuis, il lit péniblement grâce à de grandes lettres gaufrées, lentes à déchiffrer et impossibles à écrire soi-même. Braille s'est inspiré d'un procédé militaire inventé par Charles Barbier. La lecture nocturne destinée aux soldats pour communiquer dans le noir. Mais la méthode est très complexe et trop lourde. Et dans l'esprit du jeune élève, tout s'éclaire. Il réduit, ordonne, structure. 6 points disposés en 2 colonnes. Assez pour former des lettres, des chiffres, la musique et la ponctuation. Un alphabet que l'on peut sentir, apprendre et transmettre.
3: A, B, C, D.
1: On touche du doigt chaque signe, et surtout au génie. Mais la reconnaissance tarde. Le système est d'abord rejeté par l'institution jugée trop audacieux. Et Louis Braille meurt en 1852, sans savoir que son idée s'apprête à conquérir le monde, car dès la fin du 19e siècle, le braille devient la langue universelle du toucher. Aujourd'hui encore, on compte plus de 100 000 ouvrages disponibles en braille à travers le monde, sans compter son usage quotidien dans l'espace public. Preuve que parfois, il suffit de 6 petits points pour voir bien plus loin que les autres et être visionnaire sans même ouvrir les yeux.
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0: Sophie Poitou avec How Deep Is Your Love des Bee Gees. Ce titre mythique sorti en 1977, tiré de la mythique bande originale du film Saturday Night Fever.
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1: Amir à l'imparfaite sur votre radio, ici Poitou. Un très beau programme vous attend avec Jeanne Birkin, Obispo Cabrel et U2. Mais d'abord, on s'informe avec les infos en France et dans le monde en 90 secondes.
2: 15 000 manifestants à Genève à l'appel de la coalition No G7 pour protester contre la tenue du sommet de l'autre côté du lac Léman à Évian demain. La France qui est le pays hôte cette année avec un dispositif de maintien de l'ordre très impressionnant. 16 000 policiers et gendarmes. Le président américain Donald Trump sera reçu avant l'ouverture du sommet par Emmanuel Macron pour évoquer notamment les discussions de paix avec l'Iran. L'été est en avance. La France s'apprête à vivre une nouvelle vague de chaleur avec des températures plus importantes qu'au mai dernier dès le milieu de la semaine prochaine, alors que demain débutent les épreuves du baccalauréat avec l'épreuve de philosophie. Édouard Geffray, le ministre de l'Éducation nationale, souhaite qu'à l'avenir, plus aucun examen ne se déroule l'après-midi pour éviter les salles d'examen surchauffées. Yaël Braun-Pivet réitère son appel à un MeToo des enfants. La présidente de l'Assemblée nationale se dit favorable aujourd'hui à l'examen rapide d'une loi transpartisane, dite loi intégrale, contre toutes les violences sexuelles et sexistes, pour éviter un nouveau drame comme celui de la petite Liana. En sport, il n'y a pas eu de miracle. Paul Sexas a abandonné lors de la dernière étape du Tour Auvergne-Rhône-Alpes. Sixième du général, le cycliste avait lourdement chuté hier. Le Mexicain Del Toro remporte la dernière étape et la course. La suite des barrages du top 14, c'est ce soir. Hier, le Racing 92 a battu Pau. Un petit garçon en pleurs après la défaite de la section paloise a fait le tour des réseaux sociaux. Ici, Béarn lance un appel pour le retrouver, évidemment, le consoler. Et puis ce soir, c'est l'autre barrage, le Stade français, qui reçoit La Rochelle. Aux 24 heures du Mans, Toyota renoue avec la victoire après trois éditions remportées par Ferrari. La course a été très serrée. Les quatre premiers équipages terminent dans la même minute. Et toujours cet incroyable succès populaire avec 300 000 personnes dans la Sarthe. À la Coupe du Monde de football, le duel des extrêmes ce soir à 21h entre l'Allemagne, quatre fois vainqueur de la compétition, face au néophyte Curaçao, une toute petite île qualifiée pour la première fois à la Coupe du Monde.
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1: Entre 30 et 32 degrés cet après-midi, préparez vos brumisateurs. Un bon entraînement pour la semaine, puisqu'il va faire environ 30 toutes les après-midi. Donc on s'hydrate et on profite de son dimanche, pourquoi pas, pour aller marcher au bord du Clain ou de la Sèvre. Tiens, ça rafraîchit un petit peu les rivières. Pas de panique, la nuit, le thermomètre chute quand même à entre 16 et 17 degrés. Et ce soir, ça descendra à 23-25 degrés.
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bien clair sur votre radio ici Poitou. Si on chantait tout de suite, ce sera Shakira et Burna Boy, Die Die. Mais juste avant, Maxime Le Forestier, Mbalaba.

0: Ici Poitou, c'était Jeanne Birkin, ex-fan des 60s. Aujourd'hui, activité autour du canard gras en Deux-Sèvres. Sonia Brunet est à Ménigoutte pour découvrir des gens d'ici. Bérangère Gaillard nous raconte une soirée musicale dans sa ferme à Ménigoutte. Il y aura d'autres soirées guinguettes. Ce sera le vendredi 10 juillet et le 18 septembre. Retrouvez les gens d'ici sur ici.fr.
1: Bonjour à tous, Bérangère Gaillard, productrice de canard gras à Ménigoutte dans les Deux-Sèvres.
2: 1985, qu'est-ce qui se passe dans la famille Gaillard et dans votre vie ?
1: Ma naissance, et puis dans la famille Gaillard, la première production de canard gras a démarré à la ferme de la Bourronnière. Donc ma mère a commencé par 2-3 canards à gaver, ensuite 10, 20, et là actuellement nous sommes à 10 000 canards environ à l'année en production. On reçoit les canards prêts à gaver. Ils ont environ 13 semaines, on les gave pendant 12 jours, matin et soir, à heure régulière, au maïs grain entier. Donc ce sont des canards gras mulards, et donc on fait toute la production sur la ferme.
2: Ils viennent pas très loin, les canards.
1: Ils sont élevés juste à côté, donc sur la commune de Val, chez Maxime.
2: Il se trouve que petit à petit, vos parents vous ont laissé la main, vous avez pris toutes les parts dans l'entreprise. Et si je vous dis 27 novembre 2022 ?
1: Eh bien là, c'était le petit cadeau surprise, donc je me suis installée au 1er janvier 2022. Et donc le 27 novembre 2022, eh bien la grippe aviaire est arrivée sur l'exploitation. Il a fallu euthanasier les 1700 canards sur la ferme. Donc là, c'était très très dur.
2: Comment vous avez remonté depuis ?
1: Du coup, j'avais en idée depuis la naissance de mes enfants de créer ma propre marque qui est donc les petits potés, des petits pots bébés fermiers réalisés par les produits des producteurs, donc du réseau Bienvenue à la ferme des Deux-Sèvres. Donc un petit coucou à tout le monde. J'ai réalisé ces petits pots parce qu'il n'existait pas de produits pour les bébés fermiers en Poitou-Charentes. Donc produit unique en Poitou-Charentes.
2: Et si je vous dis vendredi 12 juin, vous me dites quoi ?
1: Soirée guinguette à la ferme avec un groupe qui va animer toute la soirée. Vous pourrez écouter, danser, vous amuser. Les dernières guinguettes que nous avons réalisées à la ferme, on avait environ 300 personnes.
2: Et on pourra manger du canard, évidemment.
1: Planche apéritive à base de canard. Et vous allez aussi pouvoir déguster du magret au brasero et des pommes de terre sautées.
2: Vous pensez Gaillard en permanence ?
1: Un peu, beaucoup à la folie.
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0: C'était le zoo de Shakira sur Ici Poitou. Vous avez reconnu sa belle voix. Ce sera Louane conduire dans quelques instants, mais avant cela, sur la route de Palmas. Qu'est-ce que tu fais avec ce maillot là ?
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1: C'était Louane sur votre radio, ici Poitou avec Conduire.
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0: 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C'était Vancouver de Véronique Sanson. On retrouve Patrice Gascoin avec ses coulisses télé. Alors, vous nous proposez de regarder une émission culte, certes, mais une émission diffusée sur TF1 en mai 85, c'est-à-dire...
1: À l'occasion des 40 ans de la mort de Coluche, elle s'est

0: TPMP, la chaîne parlementaire, propose de découvrir ou redécouvrir une émission culte présentée par Patrick Sabatier, Le Jeu de la Vérité sur TF1 avec Coluche.
1: Est-ce que vous êtes prêts pour répondre aux premières questions? Alors allez-y, attention, vous êtes prêts? SVP, je tiens tout de suite à rassurer les téléspectateurs. Il y en a pour une heure et demie, mais ils pourront aller pisser, il y a des chanteurs. Voilà.
0: Voilà, voilà, vous l'avez compris, on va pas s'ennuyer ce soir sur LCP, la chaîne parlementaire, une chaîne disponible sur le canal 13 de votre TNT. L'émission Rembob Ina, qui nous permet de revivre les grands moments de l'histoire de la télévision française, en s'appuyant sur les archives de l'INA, l'Institut National de l'Audiovisuel. Rembob Ina, une émission présentée par Patrick Cohen, qui a donc la bonne idée de nous proposer Le Jeu de la Vérité de Coluche. Une émission qui a fait l'événement, diffusée la première fois sur l'antenne de TF1 le 17 mai 1985, pendant le Festival de Cannes. Mais est-ce que vous saviez que cette émission, Le Jeu de la Vérité, a un lien avec le cinéma? Écoutez cet échange entre Patrick Cohen et Marie-France Brière, une grande dame de la télévision. À l'époque, elle était la directrice de l'unité variété et divertissement de TF1. C'est elle qui a mis Le Jeu de la Vérité à l'antenne. Écoutez-la.
2: Est-il vrai que le concept du Jeu de la Vérité vous a été inspiré par la fameuse scène du film Les Tricheurs de Marcel Carné?
3: Absolument, absolument, parce que toute notre génération a été très influencée par ce film qu'on a vu, revu et revu. Et à la fin du film, il y a le fameux jeu de la vérité. J'avais dit à Rémi Grimbach, tu comprends, il faut refaire cette atmosphère, etc.
2: Avec Pascal Petit, Jacques Charrier et Laurent Terzieff.
3: Absolument. Et en fait, influencée que j'étais, je pensais retrouver cette ambiance et ça a été un grand barnum, voilà.
1: Madame, c'est à vous.
4: Bonjour, Coluche.
1: Oui, première question.
4: Je suis Daniel Frénaud de Vissou, je suis secrétaire.
1: Stop, joker.
2: Un joker.
1: On a le droit au joker, hein.
2: Ah oui, vous avez le droit à deux jokers.
1: Je veux pas cette question-là, ça me plaît pas.
0: Retrouvez Le Jeu de la Vérité de Coluche ce soir sur LCP. Quant à moi, je jure de vous dire toute la vérité demain avec de nouvelles coulisses télé.
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0: Bruno Mars sur votre radio, ici Poitou, I Just Might. Et puis on va chanter avec Axel Red, une chanson qu'on adore, Sensualité.
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0: projet, Maggie a écouté sans modération. 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
1: Célestelle sur votre radio, ici Poitou, out in style. Il est 19h, l'info en 90 secondes en France et dans le monde.
2: Mille manifestants, selon des journalistes sur place au contre-sommet du G7 à Genève en Suisse, parmi eux de très nombreux Français. Ils manifestent contre la tenue à partir de demain du G7 à Évian. Cette réunion qui regroupe les plus grandes puissances économiques mondiales. Le sommet va durer 3 jours. La commune de Haute-Savoie, au bord du lac Léman, est transformée en camp retranché avec 16 000 forces de l'ordre. Ce qui explique que les contestataires manifestent à Genève ce soir. On rejoint Richard Vision, bonsoir.
3: Bonsoir.
2: Une manifestation que vous suivez pour ici, manifestation anticapitaliste avec de nombreux incidents.
3: Oui, actuellement, grosse utilisation de gaz lacrymogène là, par les policiers qui essayent de disperser des groupes, notamment de Black Bloc, hein, qui sont arrivés. La manifestation se passait bien. Une grosse partie de la journée, avec, vous l'avez dit, plus de 15 000 personnes venues dénoncer ce sommet du G7. Fortune du capitalisme qui se retrouve à Évian et ses chefs d'État qui détruisent le monde, selon eux. Donc, manifestation qui s'est déroulée parfaitement durant de longues heures. Et puis, il y a eu les premiers incidents, des heures avec des CRS, du mobilier urbain détruit, des industries, des agences bancaires, symbole du capitalisme, attaquées par les Black Blocs. Et là, actuellement, eh bien, c'est un nuage de fumigène qui est en train de s'élever, alors que la tension est de plus en plus palpable entre les manifestants venus en découdre et les forces de police ici à Genève.
2: Merci Richard Vision. Faites attention à vous, Richard Vision, pour ici Savoie. À noter que Donald Trump, qui fête ses 80 ans aujourd'hui, sera bien présent. Il sera reçu par Emmanuel Macron avant l'ouverture officielle du sommet demain soir. Le président américain qui affirme qu'un accord de paix va être signé dans les heures qui viennent avec l'Iran. La nuit s'annonce bien agitée pour les lycéens qui passent le bac de français demain, d'autant que la journée s'annonce particulièrement chaude. Ce matin, le ministre de l'Éducation nationale, Édouard Geffray, a fait une proposition forte face aux chaleurs à répétition. Il ne veut plus d'épreuves du bac ou du brevet l'après-midi. Thomas Vinclair, cette mesure fait l'unanimité auprès des lycéens en plein bachotage que vous avez rencontré cet après-midi à Paris.
4: Amel est plongé dans ses fiches à la veille du début du baccalauréat. La pression monte pour cet élève de terminale.
5: Stressé. Non mais j'ai très peur.
4: Alors l'arrivée des fortes chaleurs n'arrange rien.
5: Quand il fait 40, il faut penser que la chaleur elle a un peu décuplé parce qu'on est tout simplement regroupé dans une seule salle. Forcément on transpire plus vite. Et sûr que ça a du coup une incidence aussi sur notre capacité à réfléchir.
4: Évidemment, elle est pour interdire les épreuves l'après-midi. Pour Ewan, la canicule, c'est un facteur de stress supplémentaire.
6: C'est vraiment, on va dire, saoulant parce qu'on aime bien être dans des conditions normales pour travailler et surtout passer un examen qui est important, on va se dire quand même, que c'est le bac, ça joue un peu quand même notre avenir en jeu.
4: Demain, chacun va donc bien remplir son sac. Mina a déjà tout prévu.
7: Bouteille d'eau, hein, beaucoup, bouteille d'eau. Les vêtements aussi, hein, ça va devoir venir en short.
4: Pour cette lycéenne de 17 ans, il faut que le gouvernement modernise les salles d'examen, car avec le réchauffement climatique, elle en est persuadée, même le matin, les températures seront insoutenables d'ici quelques années.
7: Il n'y a pas de ventilateur, il y a un truc d'aération, parce que les lycées, en vrai, peut-être qu'ils ont été rénovés, mais pas du tout en vue de la chaleur et du réchauffement climatique. Et même les profs nous le disent, même les profs, ils ont très chaud et ils ne savent pas quoi faire.
4: Dès demain, 530 000 élèves de terminale débuteront les écrits du baccalauréat, avec pour commencer la traditionnelle épreuve de philosophie.
2: Et le thermomètre va encore grimper avec une nouvelle vague de chaleur. Les prévisionnistes météo annoncent une vague de chaleur à partir de mercredi prochain, des températures qui seront plus élevées que celles que nous avons connues en mai dernier. En cyclisme, il a fait une erreur, il l'a assumé. Paul Sexas s'est pris une très grosse gamelle sur le Tour Auvergne-Rhône-Alpes hier. Il est remonté sur son vélo ce matin, mais il a dû abandonner. Les douleurs étaient trop fortes aujourd'hui. Mais pas d'inquiétude, en tout cas pour le Tour de France, le petit prodige n'a rien de cassé. Il faut juste se reposer, Fanny Le Chevestrier.
8: Paul Sexas qui devra donc patienter jusqu'au 19 juillet prochain pour voir son nom peint à de très nombreuses reprises sur la route menant au plateau de Solaison. Aujourd'hui, malgré toute sa bonne volonté, le jeune Français de 19 ans a dû se rendre à l'évidence. Les douleurs qu'il ressentait dans les bras avant même le départ de l'étape ce midi étaient trop vives pour bien tenir son guidon dans les descentes. Son dos l'a également handicapé. Lâché rapidement par le peloton des favoris, Sexas a donc fini par s'arrêter au bord de la route. Certainement la décision la plus raisonnable. car comme il le rappelait ce matin, son principal objectif reste le Tour de France dans 3 semaines. Pas la peine de prendre le risque d'aggraver ses blessures, voire de prendre une mauvaise position sur le vélo pour contourner les douleurs. Place maintenant à quelques jours de repos, nous dit-on dans son entourage, avant de partir comme prévu en stage pour les dernières reconnaissances des étapes alpestres au menu du Tour de France.
2: Et puis aux 24 heures du Mans, Toyota renoue avec la victoire. Après 3 éditions reportées par Ferrari, la course a été très serrée. Les 4 premiers équipages terminent dans la même minute. Et toujours cet incroyable succès populaire. 300 000 personnes pour assister au podium.
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10: Bonsoir à tous, très heureux de vous retrouver en ce début de soirée pour une heure de tube née dans les années 80. J'imagine que vous les avez chantés, que vous les avez pour certains beaucoup aimés, qu'ils vont peut-être vous rappeler des souvenirs. Ça commence comme ça.

0: bascule avec moi, c'était Marc Lavoine.
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0: Ça, c'était en 85. Il avait déjà rencontré le succès un an avant avec Elle a les yeux revolver, Bascule avec moi. Et donc, c'est un nouveau succès pour celui qui, depuis toujours, voulait devenir artiste. Dès l'âge de 16 ans, il intègre une troupe de théâtre. Pour se faire un petit peu d'argent, il est ouvreur à l'Olympia. Mais la musique le rattrape. Et notamment grâce à sa rencontre avec celui qui deviendra son fidèle compositeur, le fameux Fabrice Aboulker. Allez, on poursuit. Deux ans plus tard, avec un groupe venu d'Allemagne, Alphaville, Forever Young.
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0: Starship, Nothing's Gonna Stop Us Now. Encore un tube créé pour la BO d'un film mannequin sorti en 87 qui n'a pas connu un grand succès, contrairement à la chanson qui a permis à ce groupe américain de s'inscrire dans l'histoire de la musique aux États-Unis notamment. Le dernier album de Starship est sorti en 2013. Louis Bertignac, lui, il va attendre 2027 pour retrouver une grande tournée. Mais dans un instant, on le retrouve avec ses idées-là.
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1: Alors mes petits Poitevins, est-ce que vous avez un programme pour cet été? Moi en tout cas, c'est de me dépenser le sport à fond, et ça tombe bien. Parce que près de Poitiers, on a le club omnisport de Fontaine-le-Comte qui organise des semaines sportives pour les 7 à 13 ans. Des stages multisports où nos jeunes pourront s'initier à la pratique du basket, du hand, du foot, du rugby, du baseball, du roller, du hockey ou encore de la course d'orientation. Rien que ça. Il y en a vraiment pour tous les goûts, hein, que vous ayez des petits footballeurs ou des petits rugbyman à la maison ou des petits basketballeurs, puisque c'est très à propos ici, chez nous. Eh bien, il y a des possibilités. L'asso organise des stages de 3 à 5 jours en juillet et en août pour que les enfants découvrent des nouvelles disciplines ou rencontrent des nouveaux copains, parce que l'été, ça sert aussi à ça, et se dépensent pendant les vacances. Toutes les infos, les tarifs et les inscriptions, ça se passe sur pecomnisport.fr.
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0: Jackie Quartz avec Mise au point.
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0: Ah, pour la suite, j'ai choisi un tube en or des années 80, mais hélas, son interprète n'aura pas eu la chance d'en profiter. En 1987, Roy Orbison, un pionnier du rock américain, venait de vivre plusieurs drames. La mort de sa femme dans un accident de voiture, de ses deux fils dans un incendie. Il enregistre You Got It, dédié à son épouse et composé pour lui par Tom Petty et Jeff Lynne, deux autres légendes. Le titre sort quelques mois plus tard, mais il meurt brutalement d'un arrêt cardiaque en 89. You've Got It, tube mondial.
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0: Eurythmics, c'était Here Comes the Rain Again. Une chanson écrite, paraît-il, après une nuit entière de disputes entre Annie et Dave, le couple Eurythmics, est devenu un tube en 83. Dès 20h, la musique continue, mais ce sont vos choix que l'on retrouve comme tous les dimanches grâce à vos messages sur decibel@radiofrance.com. En attendant, notre virée dans les années 80 continue avec Alain Souchon, Ultra Moderne Solitude, juste après ça.
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2: Et à 20h sur votre radio, ici, c'est l'heure de Décibel, avec, comme tous les dimanches, les chansons préférées des auditrices et des auditeurs.
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2: C'est la chanson qui a tourné sur les réseaux sociaux cette semaine. Pierre Demar, qui a été notre invité récemment et qui lançait le Je pense à vous challenge. Tout le monde s'est mis à chanter ce refrain. Assez difficile à chanter, c'est vrai, hein, ça file dans les aigus. Eh bien, notre éditeur Jean-Maurice a décidé d'écouter Pierre Demar ce soir. Il y aura aussi des classiques comme Johnny Hallyday, des chansons d'artistes que vous connaissez bien mais qui passent pas souvent à la radio, comme Silver Lake de Santa. Voilà ce qui vous attend ce soir, on est ensemble jusqu'à 21h. Bienvenue, c'est Décibel.
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2: Salut à toutes, salut à tous et merci d'avoir choisi ici pour passer votre dimanche soir. J'espère que le week-end était merveilleux pour vous. Et puis si c'était pas terrible, bah écoutez, on envoie le bout, comme on dit. Mais si, on le dit, je vous promets, on le dit. Dans ma famille, on le dit, ok? Bon, heureusement, c'est la musique qui nous rassemble ce soir. Il y aura la toute nouvelle chanson de Marguerite, un bon vieux Fleetwood Mac. Je vous emmènerai écouter les chansons de l'année 1981. Et puis, je voulais aussi vous dire que la fin de la saison approche, hein. On est déjà mi-juin, donc si vous avez envie de participer à une de nos dernières émissions du dimanche, là où les auditrices et les auditeurs font la programmation musicale, alors il faut tout de suite nous envoyer un email. Notre adresse, c'est décibel au pluriel @radiofrance.com, décibel avec un S à la fin, @radiofrance.com. Dans le mail, vous mettez votre numéro de téléphone pour qu'on puisse vous rappeler et surtout, surtout, la chanson que vous avez envie de partager. C'est ce qu'a fait Seb. Le voici, le voilà, premier auditeur de la soirée. Coucou Seb, bienvenue.
5: Salut Émilie.
2: Comment ça va?
5: Ça va toujours bien.
2: Ah Seb, c'est bien.
5: Super.
2: Et c'est normal. Seb, oui. Je suis tellement contente de ton choix de chanson ce soir. Tu vas nous passer un groupe belge.
5: Oui.
2: Qui s'appelle Puggy.
5: Ouais. Puggy, ouais. Qui est composé quand même d'un français, d'un anglais et d'un suédois.
2: Oui.
5: Voilà. On va dire que c'est un groupe européen.
2: C'est ça. Et comme ils sont basés à Bruxelles, on dit que oui, c'est un groupe belge, mais t'as raison. Oui, oui, oui, t'as raison. Et alors, ils ont une particularité, c'est que ces petits gars de Puggy, ils ont un studio à Bruxelles dans lequel tout le gratin de la chanson française va enregistrer, faire produire ses chansons, ses albums. Puggy, ils se sont notamment occupés des chansons de Iseult, plein d'artistes en fait qui sont passés
5: chez Puggy. Fait aussi des BO de films ou de films d'animation, je crois. Ils en ont fait 2-3 aussi.
2: Mais oui, non, ils sont vraiment... je crois qu'ils sont copains avec Vianney. Enfin voilà, ils font partie de ces petits génies qui parfois restent dans l'ombre, il faut bien le dire. Mais voilà, quand ils ne sont pas sur scène pour eux, pour Puggy, ils sont aussi vraiment des hommes de l'ombre et de studio très, très recherchés.
5: Et puis quand ils sont sur scène, ils sont quand même très bons, hein.
2: Alors, est-ce que tu les as vus, toi, et est-ce que tu peux nous raconter?
5: Oui, je les ai déjà vus plusieurs fois. Là, la dernière, c'est pour leur dernière tournée. Là, ils sont passés au Luxembourg, vu que je suis pas très loin, c'est Nancy, Luxembourg, c'est à 2 heures de route à peu près, donc ça va relativement vite. Et j'ai vu qu'ils ont aussi, ils sont très, très attachés au Luxembourg aussi, donc ils passent souvent là-bas, donc du coup, nous, on en profite, et c'est toujours, un grand sas de décompression, tu vois, tu oublies tout et
2: ça fait du bien parfois.
5: Ouais, ça fait du bien. Je t'entends plus.
2: Non, je t'écoutais religieusement parce que pour le coup, je suis d'accord avec tout ce que tu dis et aussi le fait que on parle souvent beaucoup dans les médias des méga concerts, des stades de France, d'Aya Nakamura, des grandes salles de Céline Dion, etc. Alors oui, bien sûr, c'est important, mais après, ce qu'il faut se dire, c'est que la majorité des groupes jouent dans des salles plus petites, avec des tarifs accessibles à tout le monde.
5: Oui,
2: on peut trouver des tickets. On passe passe des soirées géniales. Là, il y a pas longtemps, je suis allée voir Bandi. Bon, bah voilà. C'est évidemment que tu vas pas. C'est pas la même chose.
5: Non, c'est pas le même. Après, il y a tout l'aspect show sur les grosses scènes,
2: oui.
5: Les trucs, c'est comme les Indochines et tout ça. Mais là, t'as pas ça. Mais t'as une proximité. Et les gars sont adorables comme tout et tu
2: c'est
5: passes
2: ça.
5: Un bon moment. Quoi.
2: Et tu parles avec eux après au stand de t-shirts et tout. C'est vraiment un autre rapport, quoi. C'est des concerts qu'on peut se faire une fois par mois. Voilà. C'est aussi ça la scène de concert en France et c'est important de le dire parce qu'on parle pas souvent d'eux et ou en Belgique d'ailleurs ou au Luxembourg. Et voilà, c'est ces groupes-là aussi qui font vivre toutes les salles, tous les clubs partout en France. Donc voilà, il y a même des salles où on peut s'abonner et on peut comme ça on paye une fois par an et on peut aller voir 5-6 concerts de notre choix. Il y a plein de SMAC comme ça, c'est des salles qui sont plus ou moins subventionnées par le ministère de la Culture un peu partout sur le territoire et c'est aussi une bonne option, quoi.
5: On est d'accord.
2: Alors, t'as choisi le premier gros tube de Puggy,
5: ouais,
2: c'est en anglais.
5: When you know.
2: C'est When You Know. Alors, moi j'adore, c'est-à-dire tu tapes dans les mains instantanément.
5: Voilà. Et puis encore merci au groupe parce que tout à chaque concert ils offrent la une baguette puis on fait à un moment le chanteur accompagne donc le batteur ouais. Avec une batterie amovible et il balance les deux baguettes comme ça et c'est tombé sur moi la dernière fois et en plus dédicacé et tout nickel.
2: Trop bien.
5: En plus,
2: t'es rentré avec un petit cadeau. Bon, bah,
5: voilà.
2: C'est parfait. Merci beaucoup, Seb. Le cadeau pour vous, si vous ne les connaissez pas encore, c'est de découvrir Puggy grâce à Seb. La chanson s'appelle When You Know.

0: Les excellents Peggy, avec une chanson que peut-être vous aurez dans la tête en vous réveillant demain matin, mais ça sert à ça aussi, les découvertes dans Décibels. La chanson s'appelle When You Know.
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0: Demain, c'est l'anniversaire de Johnny. Vous allez me dire, il s'en fout, il n'est plus là pour souffler les bougies. Je vous répondrai, oui, certes, mais tous les ans, les fans de Johnny lui rendent hommage, et je trouve ça chouette de lui rendre hommage le jour de son anniversaire, plutôt qu'au moment de l'anniversaire de sa mort, évidemment, avec une date et des souvenirs beaucoup plus lugubres. Alors, Annie, qui est une grande fan de Johnny Hallyday, et qui l'a vu des dizaines et des dizaines de fois en concert depuis les années 60, Annie a décidé de vous passer ce soir dans Décibels une chanson qui s'appelle « Poème sur la septième ». « Poème sur la septième », c'est une chanson qui parle d'écologie et c'est une des premières chansons à parler d'écologie. Annie, on n'a pas réussi à la joindre ce soir, mais c'est pas grave, elle sera dans Décibels demain pour vous parler de Johnny Hallyday, de sa passion pour lui. Mais voilà, cette chanson, donc, c'est Johnny qui récite un texte incroyable sur le deuxième mouvement de la septième symphonie de Beethoven, poème sur la septième donc, et vous allez voir que Philippe Labreau, le journaliste et romancier qui a signé les paroles, bah, il était plutôt visionnaire, puisque tout ce que Johnny raconte dans cette chanson de la fin des années 60, début des années 70, c'est des choses qu'on peut se dire encore aujourd'hui.

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Elle a dû être très belle. 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Vous prétendez qu'elle était fraîche et descendait de la montagne. 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

0: très très intense ce poème sur la septième, Johnny Hallyday. Joli choix donc de Annie, grande fan de Johnny, devant l'Éternel, que vous entendrez demain. Elle fera une petite apparition dans Décibel à l'occasion de la date anniversaire de Johnny Hallyday.
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0: Allez, avant d'accueillir Jean-Maurice, Joël, Julie ou encore Philippe, auditeurs et auditrices qui ont de bons goûts musicaux qu'ils ont envie de partager avec vous, moi j'avais envie de vous amener dans l'année 1981. Qu'est-ce qu'on écoutait exactement il y a 45 ans? Il y avait une toute nouvelle scène française pop avec des sons un peu synthétiques qui était en train de s'imposer en la personne de Lio.

Lio et ses amoureux solitaires qui prouvaient aussi que le banana split n'était pas un tube sans lendemain. Lio tient d'ailleurs qui vient d'annoncer une tournée. Vérifiez si elle passe près de chez vous. Ne la ratez pas. En 1981, donc, les nouveaux arrivent, mais les anciens s'accrochent pour rester dans le coup. Hein, Michel Sardou?

aussi les petits synthés chez Michel Sardou. 1981, c'est aussi l'année d'une chanson, d'un tube, d'un phénomène absolument incroyable. Une chanson qui figure dans le livre des records en 1983, parce que entre 80 et 83, il y a 2,5 millions d'exemplaires qui ont été vendus. Là, on est à plus de 3,5 millions avec les années qui ont passé. Une chanson qui s'appelle « La danse des canards ». Il n'y a bien qu'en France qu'un truc pareil pouvait être numéro un des ventes pendant des semaines et des semaines. En même temps, très bon souvenir. Hein, c'est la danse.

45 ans, il y en a qui se sont fait mal aux genoux en essayant de faire la Corée, hein, ou mal au dos. Bref, Gigi Lionel et sa danse des canards, indissociable de l'année musicale en France en 1981. Enfin, partout dans le monde, c'est un groupe nommé Soft Cell, un groupe anglais de pop synthétique issu du courant New Wave, qui s'est retrouvé numéro 1 des ventes avec leur album Non-Stop Érotique Cabaret et leur reprise de la chanson Tainted Love, une chanson des années 60, enregistrée d'abord par Gloria Jones et qu'ils ont repris de manière absolument géniale. Beaucoup de gens pensent que c'est Dépêche Mode en écoutant le son, mais non, c'est bien Soft Cell en 1981, un des tubes incontournables de cette année-là, Tainted Love.

0: Made Love. Et désolé pour celles et ceux qui auraient préféré la danse des canards. Choisissez votre équipe, mais il n'y a pas de problème. 1981, on referme ce petit chapitre et on vous annonce dans la suite de Décibel, un des gros tubes de cette année, 2026. C'est Je pense à vous, la nouvelle chanson de Pierre Demar, choisie par Jean Maurice. À tout de suite.
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0: Eh oui, c'est le programme jusqu'à 21h. Les auditrices et les auditeurs de Décibel qui viennent partager leurs chansons préférées. Ça peut être des chansons très anciennes ou alors des nouveautés qui leur ont tapé dans l'oreille. Et avec Jean-Maurice, là, pour le coup, c'est une chanson toute neuve qu'on va écouter. Salut Jean-Maurice.
4: Salut, salut.
0: Comment ça va?
4: Très bien. Merci.
0: Je t'en prie. Alors Jean-Maurice, ce petit Belge, Pierre Demar, qu'on avait découvert il y a 3 ans avec Docteur, un jour je marierai un ange, et ben sa nouvelle livraison, ça te plaît bien aussi?
4: Ah oui, en fait, oui, le premier c'était bon, une chanson un peu légère, mais c'est vrai que ça a tilté dans les oreilles aussi.
0: Ouais.
4: Mais alors celui-là, je crois qu'il y a tout un phénomène qui est en train de naître là, par rapport... Enfin, ça tombe pile poil quand je voulais, quoi. Je suis toujours en train de traquer un peu les tubes de l'été. Et en France, je pense que ça va bien marcher.
0: Allez, je suis d'accord avec toi. En fait, c'est le premier extrait du deuxième album de Pierre Demar. L'album, il sortira à la rentrée. Mais voilà, clairement, s'il sort cette chanson-là, à ce moment-là, c'est qu'il s'est dit, tiens, pour Jean-Maurice et tous ces autres Français, ça peut fonctionner, effectivement, en mode tube
4: ça
0: de l'été.
4: Marcher,
0: mais voilà.
4: Titiller l'oreille.
0: Son retour officiel, c'est vraiment à la rentrée. La tournée, c'est à partir du mois de novembre. Et... Et voilà, enfin, il est venu dans Décibel il n'y a pas longtemps et on sent qu'il a pris en assurance, c'est normal. C'est
4: oui, exactement, il est de moins en moins timide, c'est ce que j'allais te dire.
0: Ah ouais, hein.
4: C'est qu'il prend de l'assurance petit, là, c'est très bien.
0: Bon, alors par contre, on a un problème avec cette chanson, un problème qu'on a pu constater hein, sur les réseaux sociaux depuis quelques jours, mais c'est qu'elle était impossible à chanter.
4: Enfin, impossible à chanter de manière si aiguë, parce que lui, c'est vrai que...
0: Ah, écoute, tu y arrives, toi?
4: Pas mal.
0: Ça s'appelle le Je pense à vous challenge. En fait, c'est Big Flo, de Big Flo et Oli qui a eu l'idée, parce qu'il disait qu'il était fan de la chanson, mais qu'il n'arrivait pas à chanter le refrain, c'était trop dur. Et après, il y a plein d'artistes qui sont mis à poster sur Instagram leur reprise de Pierre Demar. Alors, il y a eu Marguerite, il y a eu Marine aussi qui a gagné la Starac. Plein de gens.
4: Il y a eu tout ça. Ouais. Il y a eu Valérie Le Mercier, qui
0: se veut. Oui, c'est vrai. Valérie Le Mercier.
4: Le plus comique, c'est quand même Philippe Catherine qui, lui, commence complètement faux, qui fait quelques notes à la fin du...
0: Mais il y arrive quand même. Mais c'est pas facile. Vas-y, réessaye, ouais. Jean-Maurice.
4: Oui, je viens, je mange, je pense.
0: Je n'ai besoin. Et après, il faut dire, je n'ai besoin de rien que de mon sicou. Pou, pou, parce qu'il y a un petit...
4: Ça, c'est pas vraiment les paroles que j'adore, mais bon... Tu peux y aller, si tu veux.
0: Allez, on va l'écouter.
4: Bon, enfin, c'est très très difficile, c'est vrai.
0: Écoutez, vous avez jusqu'au 5 novembre pour vous entraîner. 5 novembre, c'est le début de la tournée de Pierre Demar. Il faudra être au point pour chanter ce refrain quasiment impossible. Mais en tout cas, c'est une très bonne idée qu'on écoute ce soir. Je pense à vous, donc le retour de Pierre Demar. Merci beaucoup, Jean-Maurice.
4: De rien, hein, je suis au rendez-vous.
0: Génial. À la prochaine. Merci. Voici
4: Salut.
0: Pierre Demar. Pou, pou.

0: Alors, vous le maîtrisez ou pas le... Je pense, c'est pas facile, mais si vous voulez vous entraîner, vous pouvez toujours regarder le clip de Pierre Demar. Voilà, si on ne sait pas chanter le refrain, on pourra peut-être danser comme dans la vidéo. Et puis suivez-le sur les réseaux sociaux, évidemment, puisqu'il poste régulièrement de nouvelles versions de son refrain par tout un tas d'artistes que l'on aime beaucoup.
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0: Allez, il est temps de vous annoncer la bonne nouvelle, cette jolie petite nouveauté qui nous vient d'une des rescapées les plus chouettes de la Star Academy, Marguerite, très remarquée l'an dernier, avec un joli petit tube de l'été, hein, je préfère les filles, les femmes, les meufs. Eh bien, Marguerite vient d'annoncer la sortie de son premier album. Elle est très émue, elle l'a dit sur les réseaux sociaux, elle a essayé d'expliquer son émotion, et puis après elle a dit, non mais en fait c'est pas la peine, tout est dans les chansons. Souvent les artistes disent ça. Alors ce qu'on peut dire quand même, les infos que nous avons, c'est que le premier album de Marguerite s'appellera Guérir. Il sortira le 2 octobre et un premier extrait est disponible, une très jolie chanson qui s'appelle Belle Vie et qui raconte exactement ce que vous pouvez imaginer en écoutant le titre. C'est une chanson lumineuse et c'est Marguerite.

0: c'est Marguerite. L'album arrive à la rentrée.
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0: Et voici venir Joël. Bonsoir Joël.
2: Bonsoir Émilie.
0: Bienvenue dans Décibel, mon cher Joël. Tu t'attaques ce soir à un immense groupe de rock. Enfin, tu t'attaques, donc t'as décidé de le partager avec nous surtout, et ça c'est génial. C'est un groupe qui s'appelle Fleetwood Mac.
2: Oui, c'est ça. Oui, c'est ça.
0: Oh là là. Alors, Fleetwood Mac, pour celles et ceux qui n'ont pas suivi exactement, c'est un peu comme une série Netflix, hein. Il y a plusieurs saisons avec plusieurs castings, etc. C'est un groupe qui a été à géométrie variable depuis, depuis les années 60 en fait, hein, mine de rien. Les années 70, c'était leur grandeur de gloire, mais ça a beaucoup bougé, n'est-ce pas?
2: Oui, mais la, c'est vrai que la grandeur, c'était 77 avec l'album Homo, dans lequel j'ai tiré un morceau, et qui est quand même assez particulier parce qu'il y avait une entente totalement désagréable entre tous les protagonistes.
0: Oui,
2: et ils ont sorti leur meilleur album. Et donc, la seule chanson, en gros, que j'ai choisie, c'est la seule quasiment que sur l'album, ils ont signé tous ensemble.
0: Oui, parce qu'alors il faut expliquer, il y avait plein de talents dans Fleetwood Mac à cette époque-là, mais il y avait alors certains qui étaient en couple, puis après ils n'étaient plus en couple, il y avait des ex, il y avait des jalousies, etc. Et mine de rien, c'est pas à prendre à la légère, hein, les histoires d'amour, parce que quand on est sur la route, en tournée, etc. Si l'histoire d'amour tourne mal, c'est compliqué. Et donc chacun, oui, faisait un peu ses chansons dans son coin. C'est ça l'idée.
2: Sauf
0: la chanson que tu as choisie, la chanson The Chain. Alors pourquoi tu penses que celle-là particulièrement, elle arrive à tous les réunir?
2: À travers la chanson, en gros, ils disent à peu près les quatre vérités. Ouais. Et c'est ça qui est vraiment drôle, parce qu'en fait, ils ont réussi à tous signer la chanson en prenant des petits bouts de phrases, de chansons, de morceaux qu'ils n'ont pas pris, chacun séparément. Et en fait, ils ont réuni le tout et ils ont fait un truc, en s'engueulant, mais gentiment, quoi.
0: c'est ça. Alors, les protagonistes étant Lindsey Buckingham et Stevie Nicks, alors eux, c'est les amants terribles. Un coup, ils sont ensemble, un coup, ils sont plus ensemble. Et en général, quand ils sont pas ensemble, ils s'écrivent des chansons de vengeance, mais pleines de fiel, mais qui sont géniales. Je pense que vous avez vu passer cette vidéo, justement, de Stevie Nicks qui chante en le regardant droit dans les yeux sur scène. Ma voix va te hanter pour toujours. Tu ne pourras pas t'échapper de ma voix et tout. Enfin, c'est une folie. Lui, il la regarde. Il est dans un état pas possible. Et donc, les deux autres, c'est Christine McVie et John McVie. Et eux, ils étaient ex. Marie et femme.
2: Oui, c'est ça. Oui. Ouais. Ouais, c'est compliqué, hein, la musique, par moment.
0: C'est une ambiance vraiment terrible. Et puis il y a Mick Fleetwood, quand même, ne l'oublions pas, ce bon vieux Mick Fleetwood, parce que lui aussi, il a co-signé la chanson que tu as choisie, The Chain. Alors, au-delà du fait que la chanson est donc signée par tous les membres du groupe, ce qui est quand même rarissime, puisque c'était compliqué de les avoir dans la même pièce sans qu'ils se tirent les cheveux, elle s'intègre aussi super bien, quand même, dans cet album Rumeur. C'est quand même une belle chanson.
2: Exactement. Ah oui, non, mais pour eux, en fait, c'est plutôt presque une chanson de réconciliation. Donc, du coup, ça allège le texte quand ils disent.
0: Oui.
2: Mais non, ça s'intègre super bien. L'album est superbe. Et franchement, un album de 77 comme ça, il est toujours super bien classé. Même encore actuellement. Non, franchement, c'est un album qu'il faut absolument avoir.
0: Exactement. Et qui a bien vieilli. Alors, ressortez de votre discothèque si vous avez gardé le vinyle, ou alors rajoutez dans vos playlists Rumors, l'album de Fleetwood Mac de 77. Et nous, on écoute cette chanson quasi miraculeuse, The Chain, grâce à Joël. Merci beaucoup, Joël.
2: De rien, merci, Émilie.
0: À la prochaine, salut.
2: À la prochaine, salut.

0: Mac, si vous avez envie de comprendre vraiment ce qui se jouait en termes de relations et aussi en termes artistiques à l'intérieur du groupe, je vous recommande un excellent documentaire signé Sophie Rosemont. Il s'appelle « Les mille et une vies musicales de Fleetwood Mac ». Des années 60 à nos jours, il s'est passé pas mal de trucs. C'était passé sur Arte, il me semble que c'est toujours disponible sur arte.tv gratuitement. C'est vraiment un super documentaire avec des archives absolument géniales, notamment donc pour les histoires d'amour entre Lindsay Buckingham et Stevie Nicks. Vraiment, c'est un régal, je vous le recommande.
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0: Santa, vous le savez, c'est une des chouchous de Décibel. Elle est venue très très régulièrement dans l'émission depuis le lancement de son projet solo. D'abord à Pas de Loup avec une première chanson, Popcorn Salé, Paris en août. Et puis ensuite un premier album, Recommence-moi. Et puis là, ça explose. Victoire de la musique, tournée de Zénith. Et des fans qui la suivent de date en date. Est-ce que Julie, qui est avec nous, a déjà vu Santa sur scène? Bonsoir Julie.
2: Bonsoir Émilie.
0: Alors,
2: et oui, bien sûr, je l'ai vu sur scène, bien évidemment, depuis ses débuts.
0: Ouais. Santa, ce qu'il faut savoir, c'est qu'elle était d'abord dans un groupe qui s'appelait Hyphen Hyphen. Donc toi, c'est depuis Hyphen Hyphen ou c'est depuis qu'elle est en solo que tu la suis?
2: Non, depuis Hyphen Hyphen en fait.
0: Très bien. Alors ça, c'est intéressant parce que c'est vrai que beaucoup de gens ont découvert Santa avec Popcorn Salé, mais avant, elle faisait une pop électro assez engagée et tout en anglais avec son groupe qui s'appelait Hyphen Hyphen. Et alors, le passage au français, au piano, aux chansons un peu plus posées, ça t'a pas posé de problème, Julie?
2: J'avoue que j'ai plus tendance à écouter plutôt de la pop un peu qui parle en anglais ou ça parle en anglais, donc tout ce qui est chansons françaises, j'ai un peu moins l'habitude, mais je me suis dit allez, c'est Santa, je vais quand même écouter, et franchement ça marche de ouf quoi, c'est trop bien son album, il est vachement cool sur scène, c'est toujours aussi incroyable que qu'avec iPhone. C'est franchement un pur bonheur.
0: Ce qu'il faut savoir aussi, c'est que ses amis d'Hyphen Hyphen, ils sont jamais très très loin d'elle. Adam s'occupe de tout l'aspect visuel, du merch, etc. de Santa. Et Line, elle est la directrice musicale, elle a co-composé des titres avec elle. Donc en fait, c'est plus Hyphen Hyphen, mais les éléments sont là. Donc c'est pour ça qu'aussi Santa est pas 100% différente.
2: C'est pour ça. Mais oui, ils sont toujours là. Et même, je me souviens, enfin, quand elle a gagné sa victoire de la musique, du meilleur album,
0: oui.
2: ils étaient là pour la soutenir. C'était une super belle image. Genre, ils étaient trop contents pour elle et tout. Genre, je crois même qu'ils pleuraient carrément de joie.
0: Et c'était
2: une super belle image à voir.
0: Je viens de chercher sur mon ordinateur parce que j'avais un doute, mais c'est bien ça. Popcorn Salé, donc la première chanson solo de Santa, piano, voix, etc. Elle est sortie. Tu te souviens de l'année ou pas? C'est hallucinant. Julie, est-ce que tu te rappelles, toi?
2: Je sais pas, 2023, non?
0: Et
2: 2024?
0: 2022, ça fait 4
2: 2022.
0: ans. Et pour ça, en fait, ça a pris du temps pour imposer le nouveau style de Santa. Et je pense que c'est ça aussi le secret, c'est pour ça que ça a marché, et c'est pour ça aussi qu'elle est très très heureuse, parce qu'au début, c'était pas forcément évident, quoi.
2: C'est passé super, surtout Popcorn Salé, qui est une chanson hyper posée, piano-voix seulement, alors que Hyphen Hyphen, c'était quand même très pop, très produit, il y avait une très grosse énergie. Après là, Popcorn Salé, oui, on trouve l'énergie aussi, mais c'est beaucoup plus posé, c'est beaucoup
0: Exactement.
2: Plus épuré, quoi. Et donc, c'est vrai que

0: elle a parié un gros risque pour Popcorn Salé, mais ça a fonctionné du tonnerre. Et puis avec son piano qui s'envole dans les airs et tout là,
1: ça, c'est beau, hein.
0: Franchement, elle est incroyable.
1: Santa, ouais, 2022, Popcorn Salé, 2024, l'album Recommence-moi, et puis ensuite Victoire de la Musique, Tournée de Zénith, etc., etc. Et nous, on va écouter une chanson qui n'est pas passée à la radio beaucoup parce que c'était pas un single, mais Julie, c'est une qui t'a beaucoup plu sur l'album de Santa, c'est la chanson Silver Lake, on y va ?
0: C'est ça, on y va, beaucoup trop sous-côté cette chanson, et c'est cool de l'écouter. Merci beaucoup, Émilie, merci à toi.
1: Merci, voici Santa, grâce à Julie.

0: Silver Lake sur l'album Recommence-moi, Santa, qui était au cinéma il y a une dizaine de jours pour la projection événementielle d'un de ses grands concerts. Et elle a sorti pour l'occasion quelques extraits live disponibles sur les plateformes de streaming. Je vous recommande d'écouter ça parce que Santa, en public, ça prend une dimension assez folle.
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0: Pensez pour Michel Delpech, qui nous a quittés en 2016. Ça fait donc 10 ans qu'il est parti. Et il y a eu cette année pas mal d'hommages pour les 10 ans de sa disparition. Michel Delpech, c'est des chansons d'amour, de flirt, tout aussi charmantes que désuètes.
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0: Ceci dit, si vous voulez une version un peu plus vénéneuse, n'hésitez pas à écouter la reprise de Mieux Sec. Elle est vraiment du tonnerre. Michel Delpech, également la star de TikTok, sachez-le, et des soirées après match de rugby avec sa chanson Le Chasseur, que les jeunes appellent les oies sauvages, parce qu'en fait, ils connaissent que le refrain. Ah.

écoutez, ma fille est en sixième et sa classe chante ça quand ils partent en classe verte dans le car. Donc voilà, c'est comme ça, Michel Delpech 2026. Les kids adorent. Pascal Obispo aussi adorait Michel Delpech. Ils avaient même travaillé ensemble. Alors, pour les 10 ans de la disparition de Michel Delpech, en plus d'un gros best-of qui est sorti, on a demandé à Obispo de réaliser un disque qui s'appelle Le Chanteur, sur lequel il a pris les gros tubes de Michel Delpech et il les a réorchestrés à sa manière, à la manière dont il aurait fait, lui, connaissant bien Michel Delpech. Il y a des petites variantes. Bon, il ne transforme pas en hard rock ou en zouk des chansons qui n'en étaient pas, hein, attention. Mais on entend quand même une petite différence. Rendez-vous compte avec le Loir-et-Cher. Ça, c'est la version 2026, réalisée par Obispo.

Les petits violons sont toujours là, évidemment, mais vous avez entendu, je pense, un petit peu la différence. Voilà, le chanteur, c'est disponible sur les applis de streaming et aussi en version physique, si vous voulez vous offrir un joli coffret Michel Delpech, le best-of, donc, et les réorchestrations signées Pascal Obispo. Alors, qu'est-ce qu'on va écouter? Quelle est votre chanson préférée de Delpech? Ça pourrait être Le Flirt, Le Chasseur, Le Loir-et-Cher, Quand j'étais chanteur, Les Divorcés, ou encore White is White, mais je me suis dit que on pourrait écouter une des plus jolies chansons qui soit sur la nostalgie et qui fait que parfois on est encore jeune et on est déjà nostalgique de sa jeunesse. Ça s'appelle Chez Lorette.

0: merveille, cette chanson chez Laurette. C'est du Michel Delpech, du milieu des années 60, ça. C'est très très beau, c'est lui qui a écrit le texte. Et c'est Roland Vincent qui a composé la musique. Il a, cet artiste, composé plus de 600 chansons, Roland Vincent. Pourtant, c'est pas un nom qu'on entend tous les jours, hein. Pianiste, chef d'orchestre, compositeur et arrangeur. Pour Dalida, pour France Gall, pour Carlos, ou encore pour Jacques Martin ou Sacha Distel. Voilà, Roland Vincent, on dit pas souvent son nom, mais ce soir c'était l'occasion, parce que chez Laurette, c'est aussi une merveille de mélodie et d'arrangement si délicate.
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0: Alors, le dernier auditeur de la soirée, c'est Philippe. Bonsoir Philippe.
2: Bonsoir Émilie.
0: Bienvenue dans Décibel, Philippe et sa grosse voix de radio. Comment ça va?
2: Merci Émilie pour ta bienvenue. Ben écoute, ça va très bien hein, pour un directeur d'école quand on est au mois de juin. C'est les grandes vacances qui arrivent donc.
0: Mais c'est oui, top. c'est vrai. Ben, faut quand même s'occuper des derniers bulletins. Attention hein.
2: Ouais, on va y penser.
0: Non, mais c'est ce que je dis à ma fille. Je dis, ok, il reste 2 semaines, mais faut pas te relâcher. Et en fait, au fond, je sais bien que oui, les dés sont jetés de toute façon, mon cher Philou, n'est-ce pas?
2: Il y a de fortes chances que cette période de l'année, voilà. Il n'y ait pas de changement très significatif.
0: C'est ça. Il n'y a plus de surprise. Bah, tiens, j'en profite puisque j'ai un directeur d'école sous la main. Je fais un énorme bisou aux profs, aux instits, aux ATSEM, aux assistants d'éducation, etc. Il y en a plein, voilà, dans les écoles, les collèges, les lycées, partout en France. Et on vous confie nos gosses, quoi, les gars. Et pourtant, on les connaît. Individuellement, ils sont déjà pas faciles. Mais en troupeau, mon Dieu, on dirait des fans de Tokyo Hotel. Alors, merci, bien vous occuper de nos gosses. C'est vraiment super. Merci.
2: Et Philippe, merci à toi.
0: Non content de s'occuper donc de l'avenir de la nation, s'occupe aussi de nos oreilles en ce dimanche soir. Philippe, avec un groupe de filles absolument génial, qui s'appelle Wet Leg.
2: Oui, avec un morceau Mange Tout.
0: Mange Tout, c'est les haricots?
2: Alors, ce soir, je vais vous parler d'alimentation et de rupture amoureuse.
0: Ah.
2: Parce que ce titre, il m'avait un petit peu intrigué. Donc, Wet Leg, comme tu l'as dit, c'est un groupe qui est originaire de l'île de Wight, au sud de l'Angleterre, qui est fondé par deux musiciennes, Ryan Tisdale et Esther Chambers. Alors, il a explosé le groupe en 2021 avec le titre Chaise Longue, là, qui était devenu viral.
0: Oui, c'était trop bien.
2: Et son refrain très accrocheur, quoi. Et là, elles viennent de sortir un deuxième album en juillet 2025. Et moi, j'adore ce titre, Mange Tout. Mais c'est vrai qu'il m'interpellait un petit peu.
0: Oui.
2: Que pour moi, Mange Tout, c'est soit des pois gourmands, soit un monsieur, un grenoble. Je sais pas si t'en as déjà entendu parler, qui a mangé un avion, qui a mangé un téléviseur,
0: mon Dieu. Je ne le connais pas, ce monsieur qui mange des objets. Et donc, son surnom, c'est Monsieur Mange Tout.
2: Voilà, je crois que c'est Michel Lodito, un gars comme ça qui avalait plein de métal et de caoutchouc. Mais ça n'a rien à voir avec cette chanson, parce que cette chanson, elle parle d'un ex qui s'est fait jeter parce qu'il était un petit peu trop lourd. Je crois même qu'il s'appelle Trevor, il est cité dans le texte. Et donc, les fans qui sont toujours à la recherche de la solution, ils ont trouvé que Mange Tout, si tu coupes le mot à deux endroits, ça fait Man, Get Out.
0: Man gets out, mange tout. Mais je te jure, elles sont tellement fortes, ces filles, j'avais rien vu, moi.
2: Surtout qu'on est habitué à ce qu'ils utilisent beaucoup de locutions françaises.
0: Mais
2: dans la chanson, là, il y a bienvenue, chaise longue, voilà. Donc on se disait, tiens, un titre en français. Eh ben non, c'est juste qu'elle voulait virer son mec qui lui prenait un petit peu trop la tête, quoi.
0: Alors j'adore cette histoire, on va écouter cette chanson, Mange Tout, Man, Get Out, et en plus on se couchera moins bête grâce à toi. Merci beaucoup Philippe.
2: Merci à toi Émilie.
0: À la prochaine, salut.
2: À bientôt.

0: les rockeuses anglaises Wet Leg qui vous donnent rendez-vous sur les festivals en France, aux Nuits de Fourvière à Lyon le 13 juillet, aux Plages de Rock à Grimaud, Port Grimaud le 16 juillet, et puis à Rock en Seine, à côté de Paris, au Domaine National de Saint-Cloud. Ça sera le vendredi 28 août. Et Décibel, c'est terminé pour ce soir. Merci à l'équipe de l'émission. Il y avait Iris Guitoni, Océane Diaz, Elodie Biancamaria, Yannis Kalem et Franck Moilier. Bonne soirée!
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5: Ça me rappelle un souvenir particulier. On est chez mes parents, dans le jardin. Et en fait, il y a une route qui passe devant chez mes parents et il y a une femme qui arrive un peu de nulle part en marchant et elle se met à nous chanter plein de chansons et puis elle s'en va.

0: ça m'a marqué. Elle marchait, il faisait un soleil magnifique, il y avait une lumière, une belle lumière, mais pas aveuglante, douce. Elle nous a dit 2-3 mots et on ne l'a plus jamais revue. C'est fou, hein ?
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0: Derrière la douceur du titre La femme chocolat se cache un texte engagé signé Olivia Ruiz.
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0: Olivia explore ici les thèmes de la transformation, du désir de changement, le passage de l'adolescence à l'âge adulte. Le chocolat est aussi le symbole de la gourmandise et un moyen de parler de passion, de respect, du fait d'être soi, de s'assumer et de se révéler.

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0: Je n'ai con, tube de Damien XVI qui a connu un clash en plein enregistrement.
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0: En 1999, il enregistre dans des conditions précaires, mais avec une conviction de fer. Le clash éclate en studio quand sa maison de disques souhaite retirer le pont musical jugé trop long pour la radio. Mais 16 ne lâche rien. C'est le chantage. Soit le titre sort tel quel, soit l'album reste au placard. Il refuse de sacrifier cette montée en tension électrique.

0: C'est précisément ce souffle, cette attente avant l'explosion qui va transformer ce morceau en un cri de ralliement de la génération 2000. C'est brut, c'est sans concession et c'est culte.
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3: C'est une chanson que ma mère m'a fait découvrir avec l'aspirateur le matin et sur le coup je ne l'ai pas aimée la chanson, c'est après que j'ai appris à l'aimer.

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1: Donc j'ai jamais osé lui dire hein, ça pour l'aspirateur, mais bon, j'ai découvert ce titre et au final je l'ai écouté tellement de fois qu'un jour je lui raconterai, parce que je l'ai croisé quand même pas mal de fois, Véronique Sanson.
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4: Voilà, les cartes postales, les tickets de concert.
5: C'est ma chambre d'étudiant, ça.
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5: Donc, je m'appelle Jean-Paul Pécréau, j'habite Saint-Cyr-sur-Loire, j'ai 71 ans. Au début des années 2000, j'avais déjà accumulé énormément de documents sur Otis Reading et j'ai eu l'envie de me lancer dans la création d'un site internet, otisreading.fr.
1: Jean-Paul, comptable de formation, m'accueille partout. Des CD, des albums, des cartes postales liées à Otis Reading.
5: Ça, c'est une affiche que j'ai trouvée à San Francisco lorsqu'Otis Reading a fait un concert en décembre 66 au Fillmore Auditorium. J'ai fait mes petits pèlerinages comme ça aux États-Unis pour retrouver, même je suis allé à Sausalito près de San Francisco où Otis Reading a composé son tube posthume, hein, The Duke of the Bay par exemple. Voilà.
1: Vous avez un petit tourne-disque ?
5: Bien sûr, j'ai une platine. Allons-y, on va mettre du Otis Reading, bien sûr.
1: Ah bah
5: je sais
1: oui.
5: Recevoir. 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
1: you. C'est ça met une ambiance là d'un coup.
5: Oui, je vais pas vous inviter à danser.
1: C'est rigolo.
5: Ça à l'époque, oui, c'est un slow qui nous a beaucoup servi dans notre jeunesse sur les pistes de danse.
1: Là, vous entendez cette voix, ça vous fait quoi encore aujourd'hui?
5: Eh bien, ça me donne des frissons. En fait, j'ai découvert Otis Reading, j'avais 11-12 ans. Et c'est ma sœur, à Noël 66, qui m'a offert un 45 tours, 4 titres. Mais ça a été voilà, un choc, une révélation. Et après, quelques années plus tard, en 1969, les cinémas studios à Tours ont diffusé un film dont le titre est Montauré Pop. Et là, j'ai eu la révélation en voyant Otis Reading sur scène, hein, en grand écran. À 13 ans, habitant Tours, j'avais pas l'autorisation d'aller à l'Olympia à Paris, j'étais trop jeune. J'ai collectionné les revues anglaises, américaines, beaucoup de 45 tours du monde entier, de pays improbables, 45 tours algériens ou de Madagascar, vous voyez, ou même iraniens.
1: Un grand fan d'un collectionneur, Jean-Paul est devenu, grâce à son site, le spécialiste mondial d'Otis Reading.
5: J'ai créé mon site il y a 20 ans et petit à petit j'ai accumulé énormément de documents. Là, vous voyez qu'une infime partie de ma collection, mais il y en a partout dans tous les coins.
1: Documentaire, réédition de disques, anniversaire de la mort du chanteur, c'est notre tourangeau Jean-Paul qui est appelé partout dans le monde par les médias et par la famille d'Otis elle-même.
5: Producteur anglais de la BBC avait fait un reportage aux États-Unis dans la famille. La famille avait dit allez voir Jean-Paul Pécréau en France, c'est lui qui a le plus de documents. Voilà. Il n'est pas à Memphis, il est à Saint-Cyr-sur-Loire, le musée.
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6: Bonjour Johan.
7: Salut Manu, bienvenue.
6: Devant un lustre magnifique qui prend la lumière.
7: Là, on est sur un lustre, tu vois, qui a une monture en bronze, qui est à peu près du milieu du XXe siècle, assez imposant, hein, il fait 60-70 cm de haut. Et ben, tu vois, il a toutes ces petites, cet ensemble de verreries, de perles, comme des grappes de raisin,
6: et travail.
7: Des petites fleurs. Et là, on est sur de la verrerie de Murano. Alors, évidemment, à Murano, on faisait toutes sortes de couleurs de verre. Tu vois, il y a toute la palette, là. Ce lustre est très, très décoratif. Couleurs un peu chatoyantes, comme ça. Toutes ces petites pastilles, ces fleurs de verre bleu, vert, jaune, brune, rouge, tu vois.
6: On peut parler d'art déco?
7: Ah, complètement. On est même presque dans l'art nouveau. Bon, c'est un lustre de style, hein. Il est plutôt au milieu 20e, mais il évoque vraiment les luminaires du début du siècle, entre 1900 et 1920.
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7: On est dans l'art nouveau, début de l'art déco, et puis c'est très décoratif, tu vois, avec ces chaînes en bronze qui le suspendent.
6: On dirait une coupe de fruits retournée.
7: Exactement. Et puis toute cette verrerie là de Murano, cette verrerie italienne est chatoyante, elle est très très déco. Et puis tu vois, ce lustre est vendu dans un ensemble puisqu'il possède sa paire d'appliques, tu vois, et ça c'est assez rare de les trouver.
6: Le prix.
7: Alors cet ensemble lustre avec ces deux appliques, on est autour de 500 euros. Tu vois, c'est très accessible et c'est très déco. C'est très belle qualité. Donc c'est un très bel ensemble, très décoratif. Puis ça, honnêtement, ça s'accroche dans une cuisine, ça s'accroche dans un salon, ça s'accroche dans une entrée, dans une chambre. C'est hyper déco, quoi. Voilà, c'est un peu au goût de chacun, mais c'est très déco.
6: Double validation pour moi.
7: Je pense qu'il va faire des heureux.
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8: Bonjour Médéric Gasquet-Cyrus.
9: Bonjour Philippe, bonjour tout le monde.
8: Notre linguiste marseillais, Médé, vous avez un joli menu tiens, à nous proposer aujourd'hui.
9: Ah oui, il y a quelques semaines, on a beaucoup parlé de ce chiffre, vous vous souvenez. Les trois quarts des établissements de restauration du 15e arrondissement de Marseille sont des fast-food.
8: Ouais.
9: Ce qui pose bien sûr plein de questions, et notamment en termes de vie de quartier, de sociabilité et d'économie, et bien sûr de santé, car on est ce que l'on mange. Et souvent, ce que l'on mange, ben, c'est pas bon. Pas bon au goût, mais surtout pas bon pour la santé. Colorants, additifs, sorbate de trompation, acide trichydrique, j'invente, trucs en tox ou plastoc, plats réchauffés dans des barquettas au goût fadas. On trouve ça dans certains fast-food, bien sûr, mais pas tous, meuf, ne pas tout confondre, mais aussi dans beaucoup de cantines où vont manger les minots, dans les rayons de supermarché, mais aussi dans la restauration collective, mais aussi dans certains restaurants, oui, attrape touriste ou attrape couillon ou resto plus ou moins branché ou brasserie de cake mais qui gratte sur la qualité. Et j'ajoute, je pense aussi à cette boulangerie pâtisserie que je ne nommerai pas mais où j'ai acheté récemment des bunes, des mini bunes, vous voyez, toutes petites comme ça là, 1€ pièce déjà, mais franchement j'ai la banque pour acheter 8 bunes. C'était grasse, mais grasse à ce pas bonne, écœurante, et ça m'a fait rouméguer quand je pense que mon grand-père était boulanger. Bref, voilà.
8: Ouais.
9: Je pense aussi à ces platées de pâtes trop cuites ou de ricolés estouffés garis. Je pense à ces carottes râpées orange fluo qu'on dirait qu'elles sont surlignées ou surligneurs, vous voyez. Je pense à ces choux qui sentent les scaoufis. Je pense à cette salade rasqueuse qui n'a jamais vu la terre et qu'on vous met dans un coin d'assiette comme ça, à côté du steak rasqueux aussi. Je pense à ces brocolis mouligas, ces gorgées d'eau. Je pense à ce surimi orange fluo, lui aussi, qui contient tout sauf du crabe et il a plus la tête des cheveux de Trump qu'autre chose. Je pense à ces desserts goût fraise, sans que jamais aucune fraise n'ait ben justement ramené sa fraise dans l'emballage.
8: Ouais.
9: Bon bref, voilà. Il y a un moulon d'autre chose aussi appétissante que les fameuses cigarettes de bordille de cigalon, de pagnol, hein, cigarettes de bordille, autrement dit, les cannellonis dans lesquelles on refourgue tout ce qui n'a pas été mangé de la semaine. Tout ça n'a aucun goût, ou comme le chante le groupe Quartier Nord, en utilisant l'expression de chez nous, ça n'a ni goût, ni gouste.

0: délire. Les boulis booster, les boulis booster,
1: les boulis booster. Dans notre parler, nigou nigouste, c'est une expression qui veut bien dire ce qu'elle veut dire, et une tournure qui insiste sur la fadeur d'un plat, d'un aliment ou même d'un événement. Nigou nigouste, avec prononciation du S originel que l'on retrouve dans le provençal gustus, goûteux, et qui a été remplacé depuis par l'accent circonflexe dans notre orthographe moderne. Le tout venant de la locution provençale nave nigou nigouste. Et pourtant, en Provence, nous en avons des choses qui ont du goût, de bons produits, de bonnes recettes traditionnelles, des plats gustus comme les pieds paquets, la daube ou l'aioli, même si Pierre Blasi donne comme exemple son aioli. Il avait ni goût ni gouste. Ouais, il faut le faire un aioli sans goût quand même. Hein. Oui, c'est ce qu'on appelle chez nous, désolé, aussi un aioli de parisien. Mais meuf, il ne faut pas tout mettre dans le même panier. Alors, il y a des fast-foods de qualité qui font de très bons burgers, des snacks où l'on mange de très bons sandwichs, de très bons kebabs. Et merci à eux d'être là le midi ou en fin de soirée ou quand on rentre du stade. Moi, j'apprécie. Chacun ses goûts, mais parfois, chacun ses dégoûts, voire ses égouts. Vive le bon goût, car le fada, ça rend fada.
0: Pour vous dire,
2: c'est un bonheur. C'est aussi bon que l'aioli. C'est Médéric Gasquet-Serru sur Marseille tous les matins. À demain, Médé.
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2: Arnaud Fromage, bonjour, bonjour.
3: Bonjour, bonjour.
2: Oh, ça fait beaucoup de bonjour, dites-moi. Bon Arnaud, aujourd'hui, quand le général de Gaulle vient en Franche-Comté?
3: Eh bien, il se passe toujours quelque chose. D'autant qu'il y est venu plusieurs fois dans la région. Trois fois déjà à l'automne 1944 pour préparer la libération de Belfort lors d'une réunion secrète avec le général Delattre de Tassigny et Churchill au château de Montalembert à Metz après la libération. Ensuite, quand de Gaulle est venu saluer les villes libérées, Besançon, Morteau, Grandcombe, Châteleux, mais ce n'est pas la dernière fois que de Gaulle va venir dans la région. En 1959, sur la route qui le mène en Alsace, il en profite pour aller faire quelques petites pauses dans le territoire de Belfort. À chaque fois, le grand homme descend de sa déesse noire et passe quelques minutes à discuter avec les habitants, stupéfaits de voir le général en vrai dans leur commune. À Rope, Saint-Germain, Felon, La Chapelle-sous-Rougemont, La Rivière, Fontaine, Foussemagne et à Angeau. Angeau, 206 habitants, où de Gaulle est accueilli par la foule dans l'unique rue ornée de drapeaux et de bandeaux bleu, blanc, rouge. Anecdote amusante, le village d'ailleurs, qui ne possédait pas autant de décorations, est allé les piquer chez les voisins d'elle.
2: Ah, bon, mais Arnaud, la grande tournée de Gaulle en Franche-Comté, c'était en 1962.
3: Oui, la tournée des Grands-Ducs même. Le 14 juin, il atterrit à la base aérienne militaire de Luxeuil, avant de se rendre à Vesoul, puis de filer vers Dole, à bord cette fois d'une Simca présidentielle. Ensuite, direction Arbois, puis Poligny, Lons-le-Saunier, où à chaque fois, il est accueilli en héros. Le lendemain, il continue sa tournée par le Haut-Jura, Saint-Claude, Morée, Morbier, Saint-Laurent, Grand-Vaux, Cise, un petit quart d'heure à Champagnole, et ensuite direction Équevillon, Onglières, Plénise et Sanzeau, avant de remonter dans le Doubs, un discours à Pontarlier, à Besançon. Bref, le marathon présidentiel se termine le 17 juin dans le territoire de Belfort.
2: Et ben dis donc, et pendant toute la durée de ce périple, il a eu un problème majeur.
3: Oui, pendant ces 4 jours en Franche-Comté, le général de Gaulle ne s'est pas contenté de prononcer des discours et de serrer des louches. Non, il a bien fallu qu'il dorme aussi. Or, Charles de Gaulle est grand, très grand même, 1m96 au garrot, donc les préfectures vont galérer à chacune de ces étapes pour lui trouver un paddock à ses dimensions. D'ailleurs, l'Élysée a fait réaliser en avance des lits sur mesure. Alors, pour la première nuit de sa visite à Vesoul, l'on apporte donc à la préfecture le lit spécial du général. Sauf que l'année 1962 est très tendue. C'est la fin de la guerre d'Algérie, une partie des accords d'Évian est d'ailleurs négociée en secret au Fort des Rousses pendant ce voyage présidentiel. De Gaulle a échappé de peu à l'attentat du petit Clamart, alors son service de sécurité est sur les dents. Ainsi, il lui déconseille de dormir à Vesoul même et préfère l'envoyer à la base aérienne de Saint-Sauveur, jugée plus sûre. Mais si les hommes et les véhicules ont pu faire le transfert, le lit, lui, eh bien, il est resté à Vesoul, dans les appartements du préfet. Et il y est toujours, d'ailleurs, parce que l'Élysée ne l'a jamais réclamé. Alors, l'histoire ne dit pas si De Gaulle a bien dormi ce soir-là, mais en tout cas, c'était pas dans un lit à sa taille.
2: Non, c'est certain, ça. Merci beaucoup, Arnaud Fromage, et puis à demain.
3: À demain.
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4: Oui, avec un agriculteur exploitant qui a 39 ans à Angluzel et Courcelles, on est à 10 km de Cézanne. Bonjour Alexis Leherle.
5: Bonjour.
4: Quel est votre parcours pour arriver jusqu'ici en tant qu'exploitant agricole?
5: Alors moi je suis agriculteur, donc installé à Angluzel depuis 4 ans. Donc avant j'étais double actif pendant 2 ans. Avant de m'installer, j'étais 10 ans conseiller agricole, donc notamment sur l'installation en agriculture.
4: C'est 10 ans d'expérience en tant que personne spécialisée pour l'installation de nouveaux agriculteurs, agricultrices. Ça consistait en quoi? Combien de personnes vous avez accompagnées et comment?
5: Je recevais toutes les personnes qui souhaitaient s'installer en agriculture, viticulture, maraîchage, élevage, tout projet agricole. J'étais là pour les accompagner, pour les renseigner sur les démarches à faire pour devenir agriculteur. Donc j'en rencontrais à peu près 200 personnes par an sur tout le département de la Marne.
4: Et c'était quoi l'étude de faisabilité, la reprise d'exploitation, la création d'exploitation?
5: Alors j'étais vraiment là sur la partie renseignement dans les démarches, notamment les formations, tout ce qui était réglementation à respecter lors de l'installation, et puis quelle aide on pourrait bénéficier pour s'installer en tant que jeune agriculteur.
4: Quel est le profil des personnes que vous avez accompagnées pour l'installation? C'est plus des jeunes, des personnes en reconversion professionnelle qui décident de se lancer dans l'agriculture?
5: Alors, En 10 ans d'expérience, j'ai vu le profil légèrement évoluer. Alors, on voit que l'âge moyen d'installation a progressé. Donc, les gens s'installent de plus en plus tard. Et donc, en termes de profil, on avait beaucoup de profils donc sur des exploitations, on va dire, assez classiques de la région. Donc, grande culture, céréales, viticulture. Mais on voit de plus en plus de projets avec de la diversification, production de maraîchage, développement de nouveaux élevages sur les exploitations.
4: Quand on entend parler des agriculteurs, souvent c'est la reprise d'une exploitation familiale. C'était essentiellement le cas ou pas ?
5: Alors dans la Marne, oui, on est essentiellement sur des reprises d'exploitation familiale. Donc des enfants, filles ou neveux de neveux nièces d'exploitants agricoles qui reprennent la suite dans l'exploitation familiale. Mais de plus en plus, on a des personnes donc extérieures au milieu agricole qui reviennent, qui ont un projet de revenir sur l'exploitation. Donc dans ces cas-là, la difficulté, c'est aussi l'accès au foncier. Donc c'est pas facile de trouver des surfaces agricoles pour exploiter dans la Marne.
4: Alexis Leherle, pendant 10 ans, 200 agriculteurs et agricultrices par an reçus pour l'aide à l'installation. Quelles étaient les principales sources de motivation et les freins de ces personnes que vous avez rencontrées et aidées à s'installer?
5: La première motivation, c'est continuer l'entreprise familiale, donc poursuivre cette activité avec souvent des projets de diversification, de nouvelles activités sur cette exploitation avec de nouvelles cultures ou création ou développement de certains élevages. Après niveau frein, les freins c'est aussi souvent le financement de ces projets d'exploitation, car une reprise d'exploitation c'est quand même relativement onéreux à reprendre avec des emprunts sur une durée assez longue, donc faut avoir les capacités financières de pouvoir assumer ces reprises.
4: Voilà Alexis Le Herle qui a aidé des agriculteurs à s'installer pendant près de 10 ans en Champagne-Ardenne. Merci Alexis.
5: Merci.
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6: Il est tellement bon en hiver de se blottir, se réchauffer le corps, mais aussi l'esprit, pour affronter la vie avec plus de courage et de vigueur. En occitan, on dit coucouna. Coucouné en français régional, comme ils disent dans les dictionnaires, ils sont mignons. Sauf que le mot de coucouna vient de coucou, provençal, hein, attesté par Mistral, dérivé de l'occitan provençal coucoun, qui signifie coq ou coquille. L'œuf, pour ne pas le citer, d'où tout commence, hein, où l'embryon se développe, blotti contre la paroi, le cocon. J'ai reçu mes petits-enfants, ils m'ont coucouné. Ils m'ont enveloppé. C'était génial. Mais chez coucouna devant l'oufio, je me suis blotti devant le feu. Chères auditrices et auditeurs, il y a plein de mots en occitan pour dire se blottir. Satapa, sakata, sarza, sagrumi, c'est rancunia, c'est crapuni. D'accord, mais celui que je vous adresse est rempli d'affection, de chaleur. Je vous coucoune de mots doux pour réchauffer votre âme. Coucouna vous bien. Ana adio.
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1: Christian Rock, musicien.
2: Les Limousins sont formidables. Stéphane Pigato.
1: Depuis tout petit, je voulais faire de la musique. C'était une passion, j'écoutais la musique, ça me travaillait. J'étais très amoureux de la musique dès le départ, depuis tout petit. À 7 ans, j'ai commencé à prendre des cours de solfège. J'ai commencé par la clarinette dans une fanfare. Et donc, j'ai pris des cours de solfège avec un prof d'accordéon. Et je voulais pas faire d'accordéon, mais bon, j'ai craqué quand même et je suis devenu accordéoniste.
3: Vous intégrez du coup très jeune, hein, finalement, un groupe avec notamment d'autres accordéonistes de renom. On peut citer Jean Segurel. Comment ça se passe, ça, quand t'as, comme si jeune, à 15 ans, on intègre ce genre de groupe?
1: 12, 13 ans, 14 ans, je jouais comme ça pour les petits papis mamies dans les EHPAD. Et il y a quelqu'un qui m'avait repéré, et il s'avère que c'était un musicien de Robert Monédière. Et je suis rentré, donc j'avais 15 ans à peu près. J'ai donc travaillé avec Robert Monédière et Segurel qui venait aussi jouer avec nous.
3: Et alors, comme à l'époque, il y a un moment, faut partir à l'armée. Donc vous allez faire votre armée.
1: À la sortie de l'armée, j'ai refait un an de plus avec l'orchestre d'Alain Kleiner. Et ensuite, je suis rentré dans un orchestre à Toulouse qui s'appelait Sentimental Trompette.
3: C'est un des gros orchestres de l'époque.
1: Oui, tout à fait.
3: Et vous commencez là une carrière nationale.
1: C'est ça. C'est-à-dire qu'au départ, avec cet orchestre, on faisait toutes les grosses soirées de prestige. Et un jour, on a été remarqué par Daniel Guichard qui a enregistré deux albums. Et il nous a proposé de partir en tournée avec lui pour la promotion de ses albums, qui était à l'époque Le Gitan, et voilà. Et on a accompagné Annie Cordy, on a accompagné Hervé Villard, Herbert Léonard.
3: À cette époque-là, vous habitez Paris, si on peut le dire, parce que vous tournez beaucoup. Comment arrive ce moment où vous allez intégrer la garde républicaine? Parce que ça aussi, c'est pas commun, de sortir de cette carrière pour intégrer la garde républicaine. En deux mots, comment ça arrive, ça?
1: Comme on dit chez nous, j'étais en pleine bourre, comme on dit, ça tournait plein pot, quoi. On était souvent en studio, on faisait des télés avec Guy Lux. Quand Manuela, mon épouse, attendait notre fils, il a fallu trouver une solution pour vivre un peu et vivre à peu près normalement, quoi. J'ai passé le concours pour la garde républicaine et je suis rentré donc comme trompettiste à la garde républicaine, oui, effectivement, pour l'accueil des chefs d'État et les concerts avec le président, voilà.
3: Et quand vous regardez dans le rétroviseur comme ça sur cette vie qu'on vient de parcourir assez rapidement,
1: oui,
3: c'est quoi votre plus grande fierté dans tout ça?
1: Ma plus grande fierté, c'est d'avoir pu faire passer le goût de la musique à des élèves. J'étais prof de trompette et d'accordéon et j'ai des élèves maintenant, j'en ai un qui est prof à Toulouse. Je suis fier d'avoir donné envie à des enfants de faire de la musique. J'ai 66 ans, j'ai eu la chance de vivre de ma passion et ça, c'est pas rien.
3: Il arrive le moment où on pense s'arrêter peut-être?
1: Moi, mon pays, c'est la Corrèze. Je voulais revenir en Corrèze et travailler en Corrèze. Donc j'ai monté mon orchestre, ce qui a très bien fonctionné pendant 20 ans. Parallèlement, j'ai monté un chœur d'hommes, voilà, qui continue à tourner. Ça s'appelle le chœur de loup de Lubersac, avec lequel on tourne pas mal et on va se voir.
3: Là, vous qui vouliez rester un petit peu tranquille en Corrèze, avec ce cœur-là, vous faites le tour de France et finalement, c'est reparti pour un tour. Quoi.
1: C'est reparti pour un tour, effectivement.
3: Et pour paraphraser la chanson de Dalida, alors le plus tard possible, là on est d'accord, Christian, vous mourrez sur scène?
1: Sur scène, peut-être pas, mais dans la musique, oui. C'est quand même très fatigant de faire de la scène. Quand on part en tournée et tout, c'est quand on part sur plusieurs jours, ou même des fois plusieurs semaines, c'est quand même dur. Ça, je ferai plus. Voilà, donc, mais je serai toujours dans la musique, c'est sûr.
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4: Nous sommes avec une des dernières et la plus ancienne fabrique de pâtes de fruits en Auvergne. Avec Anthony Vallat, qui est le directeur général. Merci de nous recevoir, Anthony. Nous sommes face à une vieille photo qui montre, je pense, le tout début de cette maison Cruzy, c'est ça?
5: C'est pas le début historique, hein, puisque la maison Cruzy a été fondée en 1880, mais c'est effectivement une photo du site de fabrication ici, sur la zone du Brézé, telle qu'il était en 1956, au moment où la maison Cruzy a déménagé du centre de Clermont pour venir s'installer sur la zone du Brézé.
4: Construction de l'usine Goffredi, avenue Jean-Mermoz, sur le champ d'Angélique. Et on aperçoit des angéliques,
5: oui,
4: sur ce champ.
5: Et l'angélique étant un des produits un petit peu signature des confiseurs et de la confiserie. Et donc c'est un beau clin d'œil de l'histoire que de penser que voilà, notre site de fabrication ici est basé sur un ancien champ d'angélique. Voilà.
4: L'angélique, ces petits bâtonnets de couleur verte, hein, c'est
5: exactement
4: ça? Je ne dis pas de bêtises.
5: Il y a beaucoup de particuliers qui ont aussi de l'angélique à la maison.
4: Voilà. C'est la tige. tige, c'est la tige.
5: On confie la tige, tout à fait.
4: D'accord, oui. Ok. Et aujourd'hui, vous en faites toujours. Vous avez toujours des producteurs d'angélique qui bossent avec vous.
5: Oui, oui, tout à fait. C'est un agriculteur qui vient nous livrer en tracteur chaque année.
4: En tracteur, toujours.
5: Ouais, tout à fait. C'est au mois d'août, quand la récolte est prête, on se met d'accord avec lui l'année d'avance sur les quantités dont on aura besoin, et puis il vient nous livrer. On la travaille, on la prépare, et puis après on va la faire confire. Donc c'est un produit auquel on tient beaucoup.
4: Il y a toujours une grosse tradition autour de ça. Enfin, en Auvergne, on offrait des pâtes de fruits. C'était un incontournable.
5: Effectivement, la création de la pâte de fruits a été faite en Auvergne. Hein, à la base, la pâte de fruits s'appelait la pâte d'Auvergne, et c'était vraiment une spécialité, on va dire, régionale. Ce qui a fait que l'Auvergne était une terre de fruits confits, c'est que, on va dire que la noblesse venait descendait de Paris dans le 16e, 17e siècle et venait dans les cures, à Roya ou autre. Ils découvraient, ils dégustaient les fruits d'Auvergne. Et la méthode de conservation à l'époque, hein, puisqu'on n'avait pas toute la pasteurisation, etc., là, c'était de confire les fruits.
4: Ouais.
5: Ce qui faisait que, du coup, les confiseurs auvergnats ont prospéré sur la base des gens qui venaient en cure et qui ramenaient leurs fruits à Paris en général. C'est comme ça que la confiserie et le métier de confiseur a démarré en Auvergne.
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6: On peut encore partir à la chasse au trésor.
7: Oui.
6: On va partir à la recherche de pierres vieilles de 700 ans.
7: Exactement. Ces vieilles pierres s'appellent des bornes papales, cher ami. Direction donc Valgréas, au cœur de cette curiosité géographique, on va le dire. Un morceau de Vaucluse posé en plein milieu de la Drôme provençale, on en a déjà parlé. Ça s'appelle l'enclave des...
6: Pape.
7: Oui, borne, réponse.
6: Oh,
7: ouais, j'ai un petit peu bossé. Celle qui donc délimite, eh bien, ces bornes papales, celle qui délimite l'enclave, ce sont donc ces bornes papales. Alors, à quoi ça ressemble? Imaginez un grand bloc de pierre taillé, planté verticalement dans le sol, un bon 1,20 m à peu près, avec surtout des blasons, en fait, c'est ça qui est beau. Blasons sculptés, des armoiries, des seigneurs locaux. Celle du comte Avenessin aussi, forcément, avec deux clés entrecroisées, symbole donc du pouvoir pontifical.
6: Ce sont donc de vraies frontières gravées dans la pierre, on peut dire.
7: Exactement. Ces bornes, elles datent du 14e et 15e siècle. Elles ont été installées lors de plusieurs campagnes de bornage en 1324, 1414, 1457. Ben, c'était simple en fait, hein. Tout simplement, elles étaient là pour dire ici commence la terre des papes en pleine Drôme provençale. Petit rappel historique quand même, quand les papes s'installent à Avignon au début du 14e, ils cherchent en fait à sécuriser et à agrandir leur possession. Il y a un pape qui s'appelle Jean XXII qui achète Valgréas en fait et puis d'autres villages autour. Mais le royaume de France bloque toute extension parce que bien sûr les papes ils voulaient aller encore plus loin. Mais boum, non, la France bloque tout ça et résultat, on a donc une sorte d'enclave figée donc dans les frontières. Et donc, pour matérialiser tout ça, on plante donc des bornes solides, visibles et surtout, c'est indiscutable, quoi.
6: Alors, évidemment, la question, c'est de savoir si on peut encore les voir aujourd'hui, ces bornes.
7: C'est ça, c'était au 14e siècle quand même. On en a encore 22, en fait, autour de Valgréas, en place. Vous en avez déjà une devant l'office de tourisme. C'est la plus facile hein, pour la voir. Ils l'ont mise là pour qu'on puisse voir à quoi ça ressemble. Mais ensuite, il faudra quand même un peu de perspicacité pour les trouver. On nous dit à l'office de tourisme que c'est un peu compliqué. C'est un peu difficile parce qu'elles sont un peu cachées, en fait, dans des chemins, dans des vignes, dans des champs, des bosquets. Heureusement, l'office de tourisme a bossé dessus de Valgréas, qui propose aujourd'hui donc un plan, en fait, d'un circuit pédestre de randonnée, franchement hyper simple, accessible, qui permet justement d'en découvrir plusieurs à pied, autour de 2-3 heures à peu près en famille. Ça peut faire une belle idée de sortie. On marche dans les paysages de la Drôme provençale tout en étant dans le Vaucluse. C'est ça aussi qui est fun. Et ces pierres sont là pour nous rappeler donc cette chasse au trésor grandeur nature autour de l'histoire donc de l'enclave des papes.
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3: Adichat, Bolle Marie.
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6: Adieu.
5: Kimba.
6: Et reply tu.
5: Oh Kimba.
6: L'outem qu'il a Bolle Marie. Donc la coccinelle en français, qui trouve qu'il y a eu un petit insecte herbéroï et qui porte escadence. Un petit insecte très joli et surtout qui porte chance. 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Sauf qu'à Boulut réparti, et l'Oumeka qui est la minjade. Donc une fois, je faisais une balade avec ma famille, et pour rire, j'avais donc mis un costume de coccinelle. Et donc, il y a une vraie petite coccinelle qui est donc venue se poser sur mon épaule. Sauf que bah, quand elle a voulu s'envoler et continuer sa route, bah, mon chien l'a mangé.
5: Merci, sœur.
6: Merci.
5: Agnaoutekop.
6: Agnaoutekop. Adichat.
5: Adieu.
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7: Bonjour, je m'appelle Sébastien Liebus, j'ai 49 ans et j'ai créé le Gorafi. C'est un site satirique qui existe depuis 2012.
8: D'où est venue l'idée de créer ce site ?
7: Alors, il y a plusieurs influences, il y a les influences de Pierre Dac, par exemple, avec le Samuel, il y a l'influence des nuls. Il y a une influence américaine avec The Onion, qui est un peu l'équivalent du Gorafi aux États-Unis, qui existe depuis 1989. Et ce style d'écriture du Gorafi, c'est une écriture qui est très anglo-saxonne, un petit peu référencée, et qui n'est pas un humour, on va dire, potache, où la blague doit apparaître du premier coup, doit être visible. Moi, j'aime bien travailler une blague qui demande à être relue plusieurs fois, à être appréciée, et c'est un peu un jeu de clin d'œil avec le lecteur. Et on va reprendre le titre de presse, mais on va en garder la musicalité, et on va changer une lettre, on va changer un mot, on va inverser le sujet. Il y a toujours ce côté pompeux, solennel. Il faut que le côté sérieux écrase la blague. Il ne faut pas qu'elle soit visible. La réalité a toujours été déjà plus stupide que le Gorafi. Et nous, en fait, on se contente de surligner cette stupidité. Depuis 14 ans, on a fait quelque chose comme 9000 articles du Gorafi. Donc, il faut réussir à chaque fois à surprendre les gens qui nous lisent et les gens qui nous ont découvert hier. Donc ça, c'est un gros challenge. On est une quinzaine d'auteurs au Gorafi. C'est surtout des gens qui ont une expérience en écriture, en comédie. Ils sont pour la plupart des stand-uppers, ils écrivent des textes pour des comédiens. Donc ils ont vraiment une connaissance de cet univers-là. On fait 2 conférences de rédaction par semaine. On va traiter entre 200 et 250 idées par conférence de rédaction, dans lesquelles on va en choisir 10%. Notre but, c'est pas de piéger les gens, de mentir aux gens. L'article satirique Gorafi, il a le même principe que le dessin de presse. C'est faire rire, réfléchir, réagir. Nous, on utilise très peu l'IA, par exemple pour les illustrations, parce qu'on s'est rendu compte que nos lecteurs avaient du mal à apprécier l'article avec une photo faite en IA. Donc nous, on a un regard très critique sur la question. Il faut faire aussi attention à la manière dont on utilise ces outils. De manière générale, on voit que les algorithmes sont manipulables à souhait. Les gens qui nous suivent sur les réseaux sociaux, des fois, notre page peuvent disparaître de leur timeline. C'est tout cet ensemble de causes et effets qui nous a contraints et même motivés à passer à une version papier, parce que le papier ne ment jamais. Vous avez la vraie presse qui souffre. Je vous en courage, continuez à acheter des journaux papier, soutenez votre presse locale, c'est important. Et paradoxalement, la presse satirique, elle a le vent en poupe.
8: Vous êtes avec nous aujourd'hui parce que vous avez des racines landaises.
7: Oui, je suis né à Bordeaux, mais mes parents vivent dans les Landes depuis la fin des années 80. Donc j'ai vécu à Aunay-sur-Loire, puis à Morsens, et j'ai fait mes études de lycée à Bayonne, avant de finir mes études de cinéma après à Bordeaux. Et entre-temps, j'ai fait aussi mon collège à Saint-Vincent-de-Paul. J'ai vraiment parcouru les Landes.

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3: En vous baladant du côté d'Ahun, dans le bourg, peut-être que vous avez déjà fait une petite pause pique-nique au jardin Jacques Lagrange, qu'on appelle aussi le jardin lapidaire. Mais c'est quoi son histoire ?
4: Nathalie Manot, je suis animatrice à l'Office de tourisme Creuse Sud-Ouest. C'était le jardin de la maison qui est là face à nous, ce très bel hôtel particulier, l'hôtel Joran. Mais avant même d'être le jardin de cet hôtel Joran, on imagine qu'ici nous sommes dans les fossés de la ville médiévale. Et ce jardin, eh bien, il donne de la profondeur avec cette grande allée et ça donne encore plus de valeur et d'importance à cette belle maison. C'est vraiment une mise en scène architecturale. Le premier portail semble suffisamment large pour qu'un petit véhicule y passe. Le deuxième est tout petit, mais ça donne cet effet de longueur.
3: Pourquoi on appelle aussi ce jardin le jardin lapidaire ?
4: Parce que autour de nous, eh bien, il y a plein de pierres. Alors, ce sont toujours des pierres anciennes qui sont là pour témoigner de l'histoire d'Ahun. C'est un peu comme un musée à ciel ouvert qui nous raconte l'histoire d'Ahun depuis l'époque gallo-romaine, Acitodunum à l'époque, jusqu'à nos jours. Jacques Lagrange, il a acheté dans les années 90 cette maison et à sa mort, sa compagne a légué le jardin à la municipalité et elle a demandé à ce que ce jardin devienne un jardin lapidaire, donc un jardin souvenir, historique, promenade. Jacques Lagrange, c'était un artiste. Alors, il n'était pas creusois d'origine, mais il a beaucoup aimé la Creuse. Il est venu ici pour aller auprès de Jean Lursa faire des tapisseries à Aubusson. Il était peintre, il était cartonnier, il était grand collectionneur. C'est aussi pour ça qu'il voulait une grande maison. Il collectionnait les horloges de gare, les enseignes de magasins. Ça prend beaucoup de place. Il a contribué à l'architecture. Enfin, c'était vraiment un artiste avec plusieurs facettes. Et il aimait se trouver ici, dans la Creuse, dans cet espace très naturel, avec une histoire riche. Alors, je vais te dire mon coup de cœur. Et en regardant bien la frise végétale qui est là sur le pignon, on va le trouver ce cœur. Il est en bas, à gauche, il est très stylisé. C'est vraiment un motif que Jacques Lagrange utilisait beaucoup dans ses tapisseries, dans ses peintures. Donc cette frise, elle représente une branche. Il l'avait dessinée pour illustrer le poème d'un de ses amis, Eugène Guivic. Et ce poème s'intitule « Temple du Merle ».
5: Marie-Ève,
6: et Geoffroy.
5: Notre fille prend des cours de piano juste à côté. En attendant son cours, on aime bien se promener ici, oui.
6: Il y a des urnes funèbres. C'est un petit site archéologique. C'est sympa, puis il y a de jolis des petits buis qui sont bien taillés. C'est un joli jardin.
3: La prochaine fois que vous passez par le jardin Jacques Lagrange, jetez un œil à ce petit cœur sur la façade.
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1: Je rêvais d'avoir une maison à la campagne. Cette maison, c'est comme si j'y étais née. C'est ma maison de famille.
2: Ma maison s'appelle l'Ostao de la Mar.
3: C'est une maison un peu envoûtante.
4: Eh bien, vous voyez, des livres et trois fenêtres qui me donnent le paysage du pays, comme si c'était trois tableaux.
5: Ils ont vécu ici.
0: Thibaut Gaudry.
6: Alain Delon, vous l'aviez rencontré sur un tournage ?
7: Non, je l'ai rencontré dans la rue. Mais on a fait un film ensemble qui était Jeff, et qui était un film qu'Alain désirait faire avec moi, donc ça a été aussi une rencontre.
5: En 1968, deux stars du cinéma français sont réunies pour la première fois à l'affiche de Jeff, un film qui ne restera pas dans les mémoires, contrairement à la grande histoire d'amour qui est en train de naître depuis quelques semaines. Mireille Darc et Alain Delon ne se quittent plus.
8: Alain Delon enchaîne les films, dont Jeff et Madly, sur lesquels il a comme partenaire l'égérie de Georges Lautner, Mireille Darc. Ils tourneront 8 films ensemble. Nouveau coup de foudre qui scellera une histoire d'amour qui le marquera à jamais. Il dira de Mireille, près de 40 ans plus tard, lors de sa disparition, « Elle était la femme de ma vie, ma moitié. »
5: 2 ans plus tard, alors que Delon est à Marseille pour tourner Borsalino et que le couple cherche un coin de soleil et de tranquillité, l'ami et agent de l'acteur, Georges Baume, leur fait découvrir Aix-en-Provence où il habite. Ils sont sous le charme et ne tardent pas à s'installer dans un hôtel particulier du quartier Mazarin, le plus ancien de la ville.
9: Pourquoi tu t'en vas ?
10: Parce qu'on est deux.
9: Je comprends pas.
10: Facile à comprendre. Un jour ou l'autre, il n'en restera plus qu'un de nous deux.
9: Faut mieux que je m'en aille avant.
10: On finira par se tirer dessus.
5: Dans l'hôtel de Boisgelin, aux belles pierres ocre, construit en 1650 et classé monument historique, ils louent le vaste rez-de-chaussée qui leur permet de profiter de l'adorable jardin avec son imposante fontaine à vasque. Ils y font même percer une porte dans l'un des murs afin de pouvoir sortir discrètement et éviter les éventuels groupies ou paparazzi, et flâner dans les rues ou aller déjeuner aux Deux Garçons, la plus célèbre brasserie de la ville.
11: Tu sais où tu m'aimes ?
9: Sûr.
11: Même après que tu m'auras fait l'amour.
9: Ça dépend de toi.
5: Ils y mènent une vie paisible, en famille, dans cette ville qui est encore une belle endormie, qu'une polémique va réveiller un peu. Alain et Mireille aimeraient bien pouvoir se baigner au saut du lit et faire construire une piscine. Une faute de goût majeure pour les habitants du quartier et les défenseurs du patrimoine. Une polémique qui en créera une autre. Mireille Darc aime bronzer au bord de sa nouvelle piscine en tenue d'Ève, conduisant un voisin, dont la vue donne sur le jardin, à déposer une main courante pour offense aux bonnes mœurs. Une protestation qui n'empêche pas l'actrice de continuer à lézarder nue sous le soleil aixois.
11: Il faudra encore un peu de champagne.
9: Sommelier ?
11: Parce que vous avez besoin du sommelier pour me servir. Et doucement, le champagne c'est fragile. C'est mon père qui m'a appris ça.
9: Ah oui ?
11: Tiens, vous n'avez pas besoin du sommelier pour me tenir la main ? Vous ne voulez pas coucher avec moi en plus, là, tout de suite sur la banquette ?
5: Ils passeront 5 ans dans ce lieu dont la beauté laisse interdit, comme le dit Mireille. Et aujourd'hui, il n'y a aucune plaque pour rappeler aux nombreux touristes qui se baladent sur la jolie place des Quatre Dauphins que cet hôtel particulier a abrité l'une des plus fameuses idylles.
12: C'est un mot qu'elle m'a écrit, il doit y avoir 40 ou 35 ans, ou 35 ou 40, peu importe, qui résume à lui seul tout ce qu'est Mireille. Et c'est un mot que j'ai toujours avec moi depuis ces 40 ans et qui m'aide à vivre. Mon amour, il est 3 heures du matin et je n'arrive pas à dormir. Je pense à toi qui as tellement de mal à vivre. Je t'ai donné tout. Et j'ai simplement besoin d'un peu de calme et de tendresse. Et d'un sourire le matin parce que la vie est là et qu'il faut remercier le ciel d'être l'un en face de l'autre et de s'aimer.
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13: Les petits bonheurs, ce sont des rencontres improvisées, sans rendez-vous, sans se présenter, et avec bien sûr un micro ici à la main. Alors en voici un petit bonheur, je vous l'ai glané en Haute-Savoie, à Héry-sur-Albi, où je suis allé voir Isabelle. Je connais son prénom parce qu'Isabelle, elle est potière et qu'elle a mis des panneaux partout dans son village pour mener jusqu'à chez elle. C'est donc là que je suis, et j'ai du pot. La potière m'a vu par la fenêtre et m'ouvre la porte de son atelier. Bonjour Isabelle.
14: Bonjour, bonjour, on se connaît ?
13: Ah non, on se connaît pas.
14: Ah d'accord.
13: Mais c'est marqué partout dans le village.
14: Oui, presque. Pas suffisamment mon goût.
13: Ah ben, en tout cas, moi ça m'a suffi pour venir vous voir.
14: Trouvé, voilà, d'accord. Et donc, quoi cette chose
13: Ça s'appelle un micro. Vous connaissez la radio ici, Pays de Savoie ?
14: Oui.
13: Ben
14: oui.
13: On y est.
14: Ah ok. Eh ben, entrez.
15: Alors, vous rentrez par les coulisses, mais...
13: Alors, il y a une grande maison, là, un peu à la périphérie du village. De l'autre côté, après, c'est des champs. Tout l'étage inférieur de la maison, c'est pour vous ?
14: C'est-à-dire que j'ai un peu grignoté l'espace de la maison. Donc, j'ai quand même la boutique, l'atelier où je travaille et où je reçois mes élèves. Et ensuite, la partie outillage, voilà.
13: On peut aller dans la boutique, là ? Parce que là, ici, effectivement, là, c'est la partie production. On voit bien que c'est l'outil de travail, il y a le four. Ouais, alors, je disais, j'avais plein de pots. Vous êtes loin de faire que de la poterie classique et que de l'utilitaire.
14: Je fais surtout du modelage, de l'artistique, effectivement, avec des personnages. Et puis, après la Covid, je me suis mise à faire un peu de...
13: Utilitaire,
14: parce que j'étais vraiment que dans de la déco.
13: Comment on fait pour vendre des pièces comme ça et pour en vivre quand on est à Héry-sur-Albi, même s'il y a une boutique, effectivement, il n'y a pas la queue, on ne vient pas vous acheter des céramiques tous les jours.
14: Déjà, j'ai la chance, ça fait 20 ans que j'exerce. J'ai une clientèle fidèle qui me retrouve là, souvent là où je vais. J'organise le marché des potiers d'Annecy qui est toujours le jour de l'Ascension. Je participe à des marchés de potiers. Je participe aussi à des salons d'art.
13: Et bon, venez quand même à Héry-sur-Albi, Isabelle, elle préfère.
14: Je préfère accueillir les gens, c'est plus intime. Puis ils voient surtout tout ce que je peux faire parce que quand je vais partir en exposition, je peux pas me promener avec tout le magasin.
13: Avec un métier comme le vôtre et un four qui monte à 1000 degrés, vous devez être content de voir l'automne arriver, vous.
14: Et ce que j'adore, c'est quand le four fonctionne et qu'il neige à l'extérieur. Ouais. Moi, je suis à 30 degrés dans la pièce.
13: Alors que fin juillet, quand il faisait 35 dehors...
14: Là, j'ai dégusté.
13: Allez, vivement la neige.
14: Presque.
13: Bon, et c'est ça qui m'amène finalement. C'est quoi le dernier petit bonheur d'Isabelle ?
14: Le dernier petit bonheur que là, eh ben venez voir, c'est ça. Je suis en train de faire des petits amoureux qui s'enlacent ou qui se donnent la main.
13: Votre bonheur, c'est votre métier.
14: Ah oui, j'ai vraiment eu un coup de foudre il y a 22 ans pour la Terre et je tournais une page et puis je me suis lancée.
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16: Aujourd'hui, c'est dans le nord des Deux-Sèvres que je vous propose de me suivre. On va tester la confiture. On va même fabriquer de la confiture avec les champions du monde confituriers 2025, Guy et Colette. Ils vont nous présenter un petit peu leur façon de faire. Je vous propose de me suivre. Bonjour.
17: Bonjour.
16: Merci à tous les deux de nous recevoir ici. Vous êtes les champions du monde confituriers 2025. Rien que ça. C'est-à-dire que chez vous, forcément, on va se régaler.
17: Oui, on devrait, oui. Normalement, avec ce titre-là, c'est la moindre des choses.
16: Bon, on va découvrir comment vous faites de la confiture. Surtout que c'est pas des confitures qu'on retrouve dans les magasins, des trucs classiques, quoi. Il y a des petites choses en plus, quoi.
17: Il n'y a rien à voir, puisque déjà, nous cultivons tous nos fruits, hormis les oranges et les citrons. Donc, nous, évidemment, quand on a pu, on ne fait plus. On travaille qu'avec notre propre produit.
16: Bon, on va aller découvrir comment on fait une bonne confiture. On va, je crois, enfiler une tenue et on part dans les ateliers. Donc là, on vient de rentrer dans le cœur de votre atelier. C'est ici que vous fabriquez les confitures.
18: C'est ici que je fabrique mes confitures, les sirops, toute notre production, en fin de compte. Donc, on va commencer une confiture de fraises à laquelle on va y ajouter notre poivre de Sichuan.
16: Ok. Très bien.
18: Ces fruits ont été mis hier soir avec le sucre,
16: okay,
18: toute la nuit. Et le poivre également, il a été mis dans un tout petit peu d'eau tiédie à 70 degrés. Voilà. Maintenant, on va mettre les fruits dans la bassine en cuivre.
16: Ok, donc ça, on va commencer par mettre ça dans la bassine en cuivre. Et là, on mélange. Là, vous allez laisser cuire pendant combien de temps, grosso modo ?
18: 30 minutes.
16: 30 minutes, ok.
18: Pendant ce temps-là, on va mettre les pots vides,
16: okay,
18: à stériliser. Ils sont prêts, on n'a plus qu'à mettre l'eau.
16: D'accord. Hop, là, on arrive dans la toute dernière étape.
18: Oui, bon, la confiture, elle a bien bouilli de tous les côtés de la bassine. Alors, je crois que c'est bon. Voilà, vous voyez le petit frissonnement, ça y est. C'est presque terminé et qu'on va pouvoir... On est tout près du but pour la goûter.
16: C'est le meilleur moment, ça.
18: Bah, oui, hein. On va pouvoir mettre dans les pots.
16: Et là, vous allez mettre combien, du coup ?
18: Là, je vais mettre 220 grammes.
16: Ok.
18: À vous l'honneur.
16: On le met, hop, dans
18: dedans,
16: le pot.
18: Dedans, voilà. bien brassé à chaque fois pour que vous trouviez des morceaux et du jus. Voilà, très bien. Voilà, c'est bon.
19: Et alors, le verdict.
18: Voilà, verdict, allez-y. 225,93. Vous êtes pas mal. C'est bien. C'est très, très bien.

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4: La nature.
5: Aux gens qui habitent à côté.
6: Bah moi, je sais pas, mais il y a monsieur le maire. Dans son prénom, il y a le maire. Bah, il y a la mère. Du coup, bah moi, du coup, je pense que c'est Ali.
7: Ah, tu penses que monsieur le maire est le propriétaire de la mer?
6: Oui.
7: Et comment on appelle les habitants de la mer?
6: C'est ceux qui habitent dans les îles.
7: Et est-ce que vous savez combien elle mesure, la mer? Est-ce que vous savez jusqu'où ça peut descendre?
6: 60 mètres.
5: 3 kilomètres.
6: 100 mètres. 200 plus, plus, plus,
7: plus, plus, plus, plus. Quels sont les animaux qui vivent tout dans le fond, tout dans le fond, tout dans le fond de la mer?
6: Une raie.
5: Une pieuvre.
6: Une tortue.
5: Les étoiles de mer.
6: Les corails.
5: Les requins.
6: Les poissons.
8: Et avec ceci,
9: oui,
8: ce sera tout.
9: Non.
8: Ce sera tout.
9: Non.
8: Ce sera tout.
9: Non.
8: Ce sera tout.
9: Non.
7: Comment ils font pour voir?
6: Ils ont une vision plus adaptée dans l'eau.
5: Ils ont des gros yeux.
7: Mais des fois, il fait vraiment très nuit. Hein, vous avez vu des images, des fois?
6: Non, parce qu'en fait, il y a des poissons qu'ils ont une antenne où il y a une petite boule qui fait de la lumière.
7: Mais ils n'en ont pas tous. Alors comment ils font les autres, ceux qui n'ont pas de lampe?
6: Ils s'approchent d'eux et du coup, ils voient.
7: Tu penses qu'en fait, il y en a qui ont des lampes et ceux qui veulent voir, bah, ils suivent ceux qui ont des lampes?
6: Ouais.
7: Et quel est le plus gros des animaux, selon vous, qui vit sous l'eau, tout dans le fond de l'eau?
6: Une pieuvre.
5: Des grosses pieuvres.
6: Des baleines.
5: Une grosse baleine.
6: Un requin.
5: La barrière des corails.
9: Barrière de corail!
7: C'est quoi la barrière de corail?
6: Bah, ça permet pour pas que les requins aillent manger ceux qui sont après la barrière.
7: C'est comme une clôture, en fait?
6: Un peu. C'est comme un filet dans l'eau, et c'est pour que les gens ils se baignent dedans, et pour pas que les requins ils mangent les gens qui se baignent.
7: Est-ce que les requins, ça mange les gens?
6: Les requins, c'est méchant, donc bah moi, je pense que oui.
5: Des fois, je regarde des vidéos de requins, et du coup, et ben, je vois où des fois, ils en mangent des gens, et je pense que c'est très, très, très méchant.
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10: Louis Hachette, fondateur de l'un des plus grands groupes d'édition au monde. Mais saviez-vous que tout a commencé à Rethel? Louis, dès son plus jeune âge, se tourne vers la lecture. Un amour, d'ailleurs, qu'il ne quittera jamais. À peine adolescent, il quitte sa ville natale avec sa famille pour Paris, où sa mère travaille comme lingère dans un grand lycée. Et c'est à la capitale qu'il va faire ses études, notamment en droit. Mais c'est un autre domaine qui va capter son attention, l'édition. À 26 ans seulement, il fonde sa propre maison d'édition. Très vite, elle prend une ampleur considérable et en quelques années, elle devient le premier groupe d'édition en France. Et qu'est-ce qui explique un tel succès? Eh bien, c'est surtout son modèle commercial novateur. Louis Hachette comprend que pour toucher un large public, il faut adapter les livres aux besoins du public. Qu'il s'agisse de manuels scolaires, de dictionnaires ou d'ouvrages destinés aux jeunes lecteurs, son intuition est de créer des ouvrages pédagogiques, accessibles à tous à des prix raisonnables. Et le pari est réussi, car ses livres se retrouvent dans toutes les écoles et contribuent à l'émergence d'une véritable culture populaire. Loin de se cantonner à l'édition scolaire, il diversifie rapidement son catalogue en publiant des romans, des biographies, des récits de voyage ou des ouvrages scientifiques. Et c'est là toute la force de sa vision. Il parvient à offrir à la fois des livres éducatifs, mais aussi des œuvres littéraires qui font de sa maison un acteur